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2: 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Merci de votre fidélité. Il est 6h du matin ici à Paris, 2h demain en temps universel. Et bonjour Marion Kazanov.
3: Bonjour Vincent Dublanche.
2: Le journal international avec vous, reportage dans le sud du Liban dès le début de cette édition.
3: Dans des hôpitaux éprouvés par la guerre, endommagés par les frappes israéliennes, le personnel de santé, lui, doit continuer d'apporter des soins malgré les traumatismes liés à cette guerre. Le système de santé éprouvé aussi au Venezuela, un peu plus d'une semaine après le double séisme, 7 jours de deuil national ont été décrétés alors que le nombre de morts ne cesse de grimper. Une grande partie de l'or produit en Ituri, dans l'est de la RDC, s'est introduit clandestinement en Ouganda. Ce sont les conclusions d'un rapport d'experts de l'ONU. En France, le Parlement approuve une hausse du budget des armées dans un contexte de guerre en Ukraine et au Moyen-Orient. Et puis en football, la RDC éliminée en 16e de finale du Mondial après avoir tenu et mené longtemps contre l'Angleterre. Déception aussi pour les Lions du Sénégal, eux aussi en tête, puis eux aussi éliminés hier soir par la Belgique. L'armée israélienne restera pour une durée indéterminée au Liban, en Syrie et à Gaza. Déclaration hier d'Israël Katz, le ministre israélien de la Défense. Elle intervient, cette déclaration, alors que l'Iran et les États-Unis ont envoyé des délégations au Qatar pour des discussions indirectes sur le protocole d'accord signé mi-juin et destiné à mettre fin à la guerre sur tous les fronts, dont le Liban. Dans le pays, les bombardements et les opérations israéliennes ont fait plus de 4200 morts selon Beyrouth. Le système de santé a été très affaibli. De nombreux hôpitaux ont été endommagés dans le sud. Reportage Atir et Tibnin, signé Amélie David.
4: Un drone israélien bourdonne au-dessus de l'hôpital de Tibnin. L'établissement porte encore les stigmates de la guerre, comme l'explique le chef des urgences, le docteur Samir Sweden.
5: Nous avons besoin de reconstruire, de réparer les bâtiments, de remplacer les équipements détruits et d'apporter un soutien psychologique au personnel qui est resté ici. Je vous l'ai dit, il y a eu 17 frappes proches de l'hôpital. Certains employés ont été blessés pendant les bombardements, y compris des médecins.
4: À une trentaine de kilomètres de là, à Tir, l'hôpital Hiram a lui aussi payé un lourd tribut. Deux infirmiers ont été tués et plusieurs autres membres du personnel ont été blessés. Bilal Kteish, infirmier en chef.
6: Heureusement, cette période est passée. Maintenant, nous essayons de nous reconstruire, de nous remettre aussi sur le plan émotionnel. Je le répète, notre personnel a encore besoin de soutien aujourd'hui. Ils ont besoin d'une prise en charge psychologique. Beaucoup rencontrent aussi des difficultés financières. Certains ont même perdu leur voiture simplement parce qu'ils venaient travailler.
4: Entre les vitres brisées, les équipements détruits et les traumatismes encore bien présents, la guerre continue de peser sur le quotidien des hôpitaux du sud Liban. Amélie David, Tibnin, RFI.
3: Et je le disais, des discussions indirectes ont eu lieu au Qatar entre les délégations iraniennes et américaines. Les deux parties instaurent à partir d'aujourd'hui un canal de communication pour signaler et recenser d'éventuelles violations du protocole d'accord. Le président américain Donald Trump a évoqué de très bonnes discussions au Qatar. Il affirme que la dénucléarisation de l'Iran avance bien. En Ukraine, au moins 8 morts cette nuit dans une attaque russe dans la capitale. Les autorités affirment que ces frappes se sont abattues sur des zones résidentielles de Kiev. On est en direct dans une heure avec notre correspondante à Kiev. Le Venezuela n'en finit plus de compter ses morts. Le bilan du double séisme du 24 juin a été revu à la hausse. 2295 morts, plus de 11 000 blessés. Hier, la présidente par intérim Delcy Rodriguez a décrété 7 jours de deuil national. Les secours poursuivent leurs opérations plus d'une semaine après la catastrophe. Ils tentaient ces dernières heures d'extraire un survivant dans les décombres. Ces secours venus du monde entier tentent aussi d'épauler le secteur de santé vénézuélien. De nombreux hôpitaux ont été endommagés. Véronique Duroux est membre de l'équipe des Nations Unies d'évaluation et de coordination en cas de catastrophe déployée au Venezuela. Elle raconte une situation sanitaire très précaire.
7: Avec la magnitude en fait, des deux séismes, les canalisations en général n'ont pas tenu. Et je parle que évidemment des bâtiments et des édifices qui ont tenu le coup. Donc soit les gens sont partis parce qu'ils ont tout perdu, soit ils restent chez eux mais n'ont pas accès à l'eau, pas d'installation sanitaire, donc c'est extrêmement compliqué. On n'a pas de déclaration d'épidémie ou quoi que ce soit, mais c'est un souci. Donc, il y a un gros travail de prévention qui est fait avec les autorités et avec tous les organismes internationaux qui sont ici, dont les Nations Unies. Actuellement, le chiffre officiel, c'est 38 hôpitaux qui ont été touchés dans cette zone. Donc, la santé est vraiment un gros souci actuellement. D'abord pour, évidemment, soigner les personnes qui ont été touchées à la suite des tremblements de terre, mais également les soins de santé habituels que l'on connaît pour pouvoir gérer différentes situations.
3: Véronique Duroux, membre de l'équipe des Nations Unies d'évaluation et de coordination en cas de catastrophe. Propos recueillis par Sarah Krakovic. On reparle de ce double séisme ce matin avec notre grand invité international, Carlos Castillo, journaliste vénézuélien, ancien correspondant à Caracas. Il répondra à nos questions dans un peu plus de 2 heures. L'épidémie d'Ebola dans l'est de la RDC. Le dernier bilan des autorités fait état de 1406 cas confirmés pour 438 décès et environ 200 guérisons. En Ituri, la région la plus frappée, un centre de traitement d'Ebola a été incendié, entraînant la fuite de patients pris en charge. Les autorités sanitaires craignent que cela ne contribue à propager l'épidémie. Toujours en Ituri, un rapport pointe une augmentation de la contrebande de l'or produit sur place. Il se retrouve clandestinement en Ouganda voisin, selon les conclusions d'experts de l'ONU. L'Ouganda enregistrait d'ailleurs l'année dernière un nouveau record d'exportation d'or, Alexis Bédu.
8: Une incohérence pour le groupe d'experts. L'Ouganda a enregistré des exportations d'or d'environ 62 tonnes l'année dernière sans pour autant déclarer une production à ce niveau. Une partie de cet or étiqueté comme ougandais viendrait en fait des mines d'Ituri selon les experts de l'ONU. Car autre anomalie, les exportations officielles d'or de cette région du nord-est de la RDC n'ont atteint que 559 kilos l'an dernier alors que la production réelle se compte en tonnes. Autour de Mabanga, Nizi et le long de la rivière Chari, la multiplication des sites semi-mécanisés sur les gisements aurifères a permis des records de production. Les mineurs artisanaux sont eux soumis à des taxes imposées par les groupes armés qui utilisent ensuite ces revenus pour financer leurs activités, notamment l'achat d'armes. Le rapport insiste également sur l'essor dans la région de la lixiviation au cyanure des résidus d'or artisanal. Une pratique illégale en RDC lorsqu'elle est menée sans autorisation et très dangereuse pour la santé et l'environnement.
3: Alexis Bédu. En Grèce, un mort et 4 blessés dans une série d'attentats à caractère politique. Des cadres du parti conservateur au pouvoir Nouvelle Démocratie ont été visés hier à Thessalonique, dans le nord. Des attaques coordonnées avec des bombes artisanales. Il n'y a pas de revendication pour l'instant. Jusqu'à présent, la police n'avait pas identifié de suspects. Mais cette police antiterroriste grecque recherche du côté d'organisations d'extrême gauche à Athènes. La correspondance d'Emmanuel Stills.
9: Θα σας βρούμε και θα σας οδηγήσουμε στη δικαιοσύνη. Και αυτό αποτελεί, πιστεύω.
10: Nous vous trouverons et nous vous traduirons en justice. Le Premier ministre grec Kyriakos Mitsotakis haussait le ton hier pour lancer un message aux auteurs des attentats qui ont visé 3 personnalités du parti Nouvelle Démocratie, dont il est aussi le président. Depuis Thessalonique, le lieu des attaques, il a aussi livré une piste concernant la direction que prenait l'enquête.
11: Je voudrais réaffirmer une fois de plus que la violence n'a pas sa place dans une société organisée. Et ceux qui déguisent de tels actes en lutte sociale ne sont rien d'autre que de simples criminels et ils seront traités comme tels.
10: Une allusion au groupuscule d'extrême gauche et anarchiste, pointé de toutes parts car personne en Grèce ne semblait totalement surpris par ces actes terroristes, condamnés par l'ensemble du spectre politique. Ces dernières décennies, plusieurs attentats à l'aide de bombes artisanales ont été commis contre des symboles du pouvoir, qu'il s'agisse de ministères, banques ou tribunaux. Mais à la différence des attaques de Thessalonique, ces actions ne provoquaient généralement que des dégâts matériels. Emmanuel Stes, Athènes, RFI.
3: On a parlé des conflits en Ukraine et au Moyen-Orient dans ce journal. C'est dans ce contexte géopolitique que la France augmente ses dépenses militaires. Le Parlement a approuvé hier une nouvelle version de la loi de programmation militaire. Elle prévoit un budget de 436 milliards d'euros d'ici 2030, Franck Alexandre.
12: Avec 36 milliards d'euros supplémentaires jusqu'en 2030, le budget annuel des armées va grimper à 2,5% du produit intérieur brut, un niveau jamais atteint depuis la guerre froide. Les bouleversements géopolitiques obligent à accélérer. Il y a urgence à combler, par exemple, les déficits en munitions, a plaidé dans l'hémicycle le président de la commission défense, le député du Morbihan, Jean-Michel Jacques.
13: Il est nécessaire de façon urgente parce que nous avions constaté qu'il était important d'augmenter l'investissement dans un certain domaine. Je pense par exemple aux munitions. Il y a quelques années, le budget de la défense en lui-même était à 36 milliards. Là, nous sommes rien que pour les munitions, nous serons à 26 milliards. Donc, une augmentation dans le domaine des munitions, mais pas que. Il y avait aussi des besoins dans les drones, la frappe dans la profondeur, dans le spatial, dans le cyber. Cette somme d'argent supplémentaire que nous ajoutons va permettre d'épaissir le format d'armée que nous avons prévu lors de la dernière loi de programmation militaire.
12: Toutefois, la trajectoire doit être validée chaque année lors des débats budgétaires au Parlement. Elle pourra donc être remise en cause après la prochaine élection présidentielle.
3: En football, à présent, la déception des Léopards. La RDC a été éliminée du mondial en 16e de finale après avoir mené pendant 75 minutes. Les Congolais ont longtemps cru à une qualification historique face à l'Angleterre avant le doublé d'Harry Kane et ce score final donc 2-1. Scénario cruel pour les Congolais, mais beaucoup de fierté pour le gardien Lionel Messi, très solide malgré ses deux buts encaissés.
14: Moi, en vrai, je ne fais pas attention à la performance individuelle, c'est plus le collectif. C'est mon métier de devoir aider l'équipe, de faire des arrêts. Dieu merci, j'ai pu en faire quelques-uns sur ce match. J'aurais aimé sortir forcément les deux buts qui sont rentrés. Mais ouais, je suis fier de l'équipe, fier de ce groupe. On se bat depuis tellement d'années, on est passé par des moments super difficiles. Et aujourd'hui, c'est un petit peu une récompense, même si on sort de la compétition. On sort en ayant bien représenté le Congo et l'Afrique.
3: Le gardien de la RDC, Lionel Messi, propos recueillis par Frédéric Suto à Atlanta. L'Angleterre, donc, qui s'est qualifiée pour les huitièmes de finale et qui affrontera lundi le Mexique. Le Sénégal, lui aussi, a longtemps mené avant d'être éliminé dans un scénario tout aussi cruel. Au bout des prolongations, 3-2 contre la Belgique. En huitième, mardi, les Diables Rouges affronteront les États-Unis qualifiés, eux, en battant la Bosnie 2-0 il y a quelques heures. Tout le calendrier de ce mondial, les derniers résultats, les matchs à venir sont à retrouver sur notre site internet RFI. 6h12 à Paris, on poursuit notre tour du monde de l'actualité avec nos chroniques.
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3: Le reportage international nous emmène ce matin aux Canaries. L'archipel espagnol porte d'entrée vers l'Europe pour des milliers de migrants africains sur place. Dans l'attente d'un titre de séjour, certains patientent en jouant au foot. Le sport leur permet de penser à autre chose, mais aussi de s'intégrer à la vie locale. On appellera ensuite notre correspondante à Moscou. On parlera avec elle du patron de la Sbirbank, puissante banque russe. German Greff, au cœur du pouvoir, mais qui ose parfois quelques critiques. De la musique traditionnelle arménienne à suivre avec notre invitée culture, Victoria Alexanian. Elle sort son premier album. On aura un aperçu ensuite de l'émission Priorité Santé à venir. Tout cela avant le retour de l'actualité africaine. Les traversées de migrants entre les côtes africaines et les Canaries ont chuté en ce début d'année. 3200 arrivées entre janvier et juin, c'est 70% de moins par rapport à l'an dernier. L'archipel de l'Atlantique est toutefois trop petit, vite saturé. Beaucoup de migrants sont envoyés sur la péninsule espagnole pour être pris en charge dans des centres d'accueil. Et pour ceux qui restent aux Canaries, les journées parfois peuvent être longues. Le football sert parfois d'exutoire et peut aussi être vecteur d'intégration. À Las Palmas, sur l'île de Grande Canaries, l'équipe D de l'Union sportive rassemble des jeunes, mineurs ou majeurs en risque d'exclusion sociale. Et cette équipe est surtout composée aujourd'hui de migrants. Nicolas Kirilovitz est allé à leur rencontre.
15: Ce soir-là, sur le terrain de Las Palmas, deux équipes s'affrontent, mais beaucoup plus de nationalités ont chaussé les crampons. Sénégalais, Maliens, Marocains, Gambiens ou Guinéens, la passion du football unit ces jeunes migrants qui sont, le temps d'un match, de simples footballeurs comme les autres.
16: Tu sais, le football, c'est un jeu. Quand tu es dans le terrain, tu es là en train de jouer, tu penses à rien sauf le football.
15: Nfali Camara a 18 ans. Originaire de Guinée-Conakry, il est arrivé aux Canaries il y a 2 ans dans l'espoir de devenir footballeur professionnel.
16: Des fois, moi, je viens ici, je ne me sens pas bien pour les choses de la famille. Mais quand je viens, je commence à m'entraîner seulement, je l'oublie tout.
15: S'entraîner et jouer pour oublier les problèmes administratifs et les difficultés liées à l'éloignement familial. Le projet Up to You fête cette année ses 10 ans. Son objectif n'a pas changé, favoriser l'intégration grâce à un langage universel, celui du sport et du football. Reyes Martel Rodriguez est juge pour mineurs à Las Palmas et initiatrice du projet.
17: Si intenta trabajar
3: On essaie surtout de travailler sur les valeurs du sport, savoir jouer, perdre, gagner, respecter les règles, les lois du jeu. En définitive, la solidarité et le savoir travailler en équipe. C'est très important parce que ces valeurs, on les déploie aussi dans la vie. En 10 ans, des professeurs, des cuisiniers, des personnes qui travaillent dans le tourisme, certains dans l'agriculture sont passés par ici. Et voilà, en définitive, ça a aussi servi à tout ça, non ?
15: Et si ce soir-là, Juan Manuel et son équipe ont perdu leur match de fin de saison 1-0, l'essentiel est bien sûr ailleurs, célébrer une nouvelle année de football avant les vacances d'été. Et continuer ainsi à cimenter une équipe incomparable en son genre, comme l'a décrit Manuel Tonono, directeur de la formation du club de Las Palmas.
17: Ils progressent dans l'apprentissage de la langue. Ils vivent et échangent avec d'autres jeunes. Mais ils nous transmettent eux aussi de nombreuses valeurs, dont certaines sont malheureusement en voie de disparition.
15: Un constat partagé également par les premiers concernés qui se sentent dans cette équipe respectée et valorisée. Haruna Endom est un jeune Sénégalais de 18 ans qui ne souhaite qu'une chose, poursuivre l'aventure avec l'équipe D de Las Palmas.
18: Honnêtement, j'aimerais continuer avec cette équipe. Franchement, les entraîneurs sont vraiment très bons. Ils nous traitent bien, ils nous apprennent le football et tout ce qu'il faut savoir sur ce sport.
15: Rendez-vous en septembre pour la reprise de l'entraînement. D'ici là, la passion du football passe bien sûr par la Coupe du Monde, un événement planétaire suivi de très près par les joueurs de l'équipe D de Las Palmas. Nicolas Kirilovitz, Las Palmas de Gran Canaria, RFI.
3: Et des supporters sénégalais qui ont forcément été déçus hier soir après cette cruelle défaite des Lions face à la Belgique. En tout cas, vous pouvez réécouter ce reportage en version longue dans Accent d'Europe à 19h40, temps universel sur RFI. La nuit troublée à nouveau par des explosions dans la capitale ukrainienne. Au moins 8 morts dans des frappes russes à Kiev. Et l'Ukraine, elle, continue de frapper les infrastructures russes, notamment les dépôts de pétrole. De nombreuses régions sont touchées par des pénuries. Cette situation, ajoutée aux sanctions qui pèsent contre la Russie, ont un impact négatif sur l'économie du pays. Anissa El-Jabri, vous êtes notre correspondante à Moscou. Dans ce contexte tendu, Anissa, un patron n'a pas sa langue dans sa poche. Il s'agit du patron de Sberbank, German Grefg.
19: Oui, on parle là du PDG de pas n'importe quelle banque. La Sberbank, c'est la plus grande institution financière privée de Russie. On estime qu'elle possède environ un tiers de l'ensemble des actifs du secteur bancaire russe, particuliers, entreprises. Elle détient aussi la part de marché la plus importante pour les dépôts et les prêts domestiques. Bref, c'est un pilier essentiel de l'économie nationale, ce qu'on appelle une banque systémique. Bon, je vous ai dit privée, mais en réalité, c'est l'État qui la contrôle, ça à travers son fonds de prévoyance, qui détient 52,32% des droits de vote. Avant la guerre, German Grefg était donc un homme très introduit en Russie, mais aussi à l'international, d'autant que ce PDG, c'est un long parcours au cœur du pouvoir. Ministre du Développement économique et du Commerce de 2000 à 2007, il a donc été membre du gouvernement pendant les deux premiers mandats de Vladimir Poutine. Et à 62 ans, il dirige donc la Sberbank depuis plus de 20 ans.
3: Et cet homme au cœur du pouvoir économique avait tenté, avec Elvira Nabiulina, la gouverneure de la Banque centrale, d'avertir Vladimir Poutine des conséquences économiques du déclenchement d'une guerre.
19: Alors c'est en tout cas ce qu'avait rapporté le Financial Times, très tard d'ailleurs, en décembre 2022. Selon le journal britannique, ça s'est passé un mois avant le déclenchement de la guerre. Elvira Nabiulina et German Grefg se sont rendus à la datcha du président russe au sud de Moscou, à Novo-Ogaryovo. C'est German Grefg lui-même qui aurait remis à Vladimir Poutine un exposé de 39 pages, un texte auquel aurait participé Elvira Nabiulina. Ce texte, il décrivait des conséquences catastrophique liée aux sanctions. Je vous en cite quelques-unes. Panique sur les marchés financiers, chute du PIB de 30% sur 2 ans, une inflation tellement forte que la Banque centrale devrait relever les taux à 35%. Pour mémoire, elle a dû aller au maximum à plus 20.
3: Anissa, après le déclenchement de la guerre à grande échelle le 24 février 2022, German Grefg s'est, comme Elvira Nabiulina, mise au service de l'atténuation des sanctions.
19: Bien oui, tous les deux avaient beau être considérés comme des contrepoids réformistes et libéraux, et bien comme la quasi-totalité de l'élite, ils sont restés au service du Kremlin, au service de ses objectifs. Dès le 24 mars 2022, German Grefg est d'ailleurs placé personnellement sous sanction des États-Unis, dès le lendemain celle de l'Union européenne et du Royaume-Uni. Depuis 2024, pourtant, il a commencé à faire des sorties publiques sombres sur l'économie du pays et les conséquences de la guerre. Il est aussi en lutte publique contre Elvira Nabiulina, qui à ses yeux ne baisse pas le taux directeur de la Banque centrale assez vite. Il est aujourd'hui à 14,25% pour lutter contre l'inflation. Ce taux handicape de manière majeure les prêts et les investissements. German Graf se fait enfin, et ça c'est plus récent, l'avocat d'une fin rapide de la guerre. Ce mardi, lors de l'Assemblée générale annuelle des actionnaires, il affirmait « Ce qui nous préoccupe tous, je crois, c'est la même chose. Je ne pense pas qu'il y ait une seule personne dans le pays qui se soucie d'autre chose que d'une fin rapide des opérations militaires. C'est évident. » Fin de citation. Ces propos, ils ont été repris par toute la presse autorisée en Russie.
3: Anissa El-Jabri, correspondante de RFI à Moscou. À Paris, notre invitée culture ce matin est la chanteuse Victoria Alexanian. Née en Arménie, elle a compris la richesse de sa culture en déménageant en France il y a 8 ans. Et c'est cette culture arménienne qu'elle met en avant dans son premier album intitulé Vichap, dragon en français. Elle était en concert cette semaine au festival Jazz à Vienne et elle répond aux questions de Lisa Giroldini.
20: Victoria Alexanian, bonjour.
21: Bonjour.
20: Quelle est la place des musiques arméniennes dans votre vie, dans votre enfance, peut-être adolescence, et quelle place elle a chez vous aujourd'hui ?
21: C'est très intéressant parce que quand j'étais petite, ma grand-mère, elle écoutait beaucoup la musique arménienne et moi, je comprenais pas. J'étais là, mais qu'est-ce que t'écoutes, mamie ? C'était un peu la musique des vieux, quoi, pour moi. Et justement, quand je suis arrivée, maintenant, j'écoute tous les... Je l'appelle, je demande, tu peux me rappeler tel morceau ? Ça a vraiment fait un déclic, en fait, et maintenant je me mets à chercher vraiment des vieux musiques, des chants un peu qu'on connaît très peu finalement. Il y a, si ça t'intéresse, il y a un site qui s'appelle Treasure of Armenian Music et c'est vraiment à enregistrer les vieux musiques arméniennes. Donc je passe mon temps des fois dessus pour chercher des mélodies ou des choses que je connais encore pas.
20: Votre musique évoque notamment l'histoire de l'Arménie. Que racontent vos paroles, vos textes sur ce sujet ?
21: Dans l'album précisément Vichap, qui est l'introduction et le nom de l'album, c'est dédié aux femmes qui vivent encore dans les sociétés très patriarcales, comme l'Arménie entre autres, qui portent ce fardeau entre guillemets comme un gros caillou sur le dos. Je donne un espoir qu'elles vont se libérer de ça en fait, parce que j'ai grandi en Arménie et pour moi notamment le milieu de jazz et la musique, c'est très masculin. C'est un vrai sujet qu'on peut en discuter des heures et des heures.

0: Il y a un de vos morceaux, L'eau coule du haut de la montagne, qui évoque la philosophie du peuple arménien. Quelles sont les différentes valeurs enracinées dans cette culture, dans votre culture ?
1: Il y a une forte connexion déjà avec la nature, et ce morceau, elle évoque bien, c'est l'un des seuls, l'un des rares morceaux d'ailleurs qui n'est pas une composition du groupe, c'est un morceau traditionnel qu'on a réarrangé. Dans la deuxième partie, elle parle de jeûne pendant le carême, etc. C'est vraiment aussi, il y a tout le côté croyant du peuple arménien, ce côté spirituel en fait.
0: Votre morceau Yerangi, c'est un arrangement d'une pièce pour piano de Komitas. Est-ce que vous pouvez raconter un peu qui était cette figure de la musique arménienne?
1: C'est l'un des figures les plus importants dans la musique arménienne parce que c'est grâce à lui notamment qu'on a pu collecter la majorité des musiques arméniennes. Il est allé de village en village, il a écouté ce qu'ils chantent les gens et il les a transcrits en partition. Il a aussi, vous voyez les encoches, comme les notes de la musique mais codées. Il a ouvert ces codes, je te montrerai après, c'est magnifique, j'ai même un tatouage sur moi de l'hymne national qu'il a écrit, qui n'est jamais devenu l'hymne, mais c'est un morceau magnifique. Il a beaucoup écrit aujourd'hui dans la messe, quand on chante, il y a les arrangements de Komitas aussi. Bref, c'est l'un des plus grands musiciens arméniens qui aussi beaucoup a composé. Et dont Yerangi, c'est l'un des 7 pièces pour piano. Nous, on a complètement arrangé à notre façon, quoi. Mais on retrouve quand même la mélodie de Komitas.
0: Victoria Alexanian, merci beaucoup.
1: Merci.

0: extrait de Vichap, le premier album de Victoria Alexanian. Elle était notre invitée culture ce matin.
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0: Et comme tous les jeudis, Caroline Paré reçoit la sexologue Noëlle Caillarcy.
2: Noëlle Caillarcy, bonjour.
3: Bonjour Caroline.
2: Vous êtes sexologue et sage-femme. Aujourd'hui, c'est notre émission spéciale sexualité pour échanger en direct avec les auditrices et les auditeurs. 9h10, 1h10, temps universel, c'est l'horaire comme sujet. La sexualité quand on a des problèmes de santé. Alors bien sûr, on va penser d'abord aux freins sur le plan physique, en particulier à certaines douleurs, Noël.
3: Oui, effectivement, de nombreuses maladies peuvent avoir un impact sur la sexualité. Alors je pense tout simplement aux douleurs chroniques, certes liées à des pathologies, à l'endométriose, le cancer, le diabète, les maladies cardiovasculaires ou encore certaines maladies neurologiques. Mais il est important de rappeler qu'avoir un problème de santé ne signifie pas qu'il faut renoncer à sa vie sexuelle. C'est ça qui est important. Souvent, il s'agit plutôt de s'adapter à sa sexualité, à la réalité corporelle, mais aussi de rester dans ses envies.
2: Alors, il peut y avoir les douleurs, il peut y avoir même des problèmes d'articulation, ça peut arriver, et aussi une grosse fatigue. On peut être très fragile sur le plan de la santé mentale.
3: Absolument, surtout aujourd'hui. On parle beaucoup de santé mentale. Il y a des répercussions sur sa vie intime, comment on veut partager ce moment un peu exclusif avec l'autre. Donc la fatigue, l'anxiété, la dépression, le stress ou encore certains traitements peuvent diminuer le désir sexuel. Et cela concerne autant les femmes que les hommes.
2: Et ce qui est très important, même si c'est compliqué, c'est bien d'en parler à son médecin, ne pas garder le sujet sur soi. La sexualité, ça mérite qu'on en parle, y compris parce que c'est une question de santé.
3: Tout à fait. Et c'est mon principal conseil, de ne pas considérer la sexualité comme un sujet secondaire.
2: Et donc, on va en parler pendant cette émission, Noël. Pour nous appeler donc le 33 7 61 18 46 41, on redonne les horaires 9h10, 1h10, temps universel. Bien sûr, à toute heure en podcast sur l'appli RFI Pure Radio.
0: À tout à l'heure, Caroline Paré, 6h26 à Paris. Dans quelques minutes, c'est le retour de l'actualité africaine. En attendant, on fait un tour dans notre playlist musicale du mois. On écoute Chanter, un titre d'Éric Pédurant.

Pé Durand qui adapte une comptine créole populaire avec ce titre chanté que vous retrouvez dans la playlist officielle de RFI sur RFI.fr, rubrique musique ou sur votre plateforme d'écoute favorite, Deezer, Spotify ou YouTube. On se retrouve dans une minute sur RFI pour le retour de l'actualité africaine.

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6: RFI, il est 6h30 à Paris, 4h30 en temps universel. L'actualité africaine avec Xavier Besson. Bonjour Xavier.
7: Bonjour Marion, bonjour à tous.
6: La marche était un peu trop haute pour les léopards.
7: Un peu, mais pas tant que ça. Et la République démocratique du Congo est tout de même éliminée de la Coupe du Monde de football après avoir bien résisté face à l'Angleterre. Défaite 2 buts à 1 en 16e de finale. Et reportage à Kinshasa dans un instant. Dans ce journal également, une nouvelle illustration des réticences à la riposte Ebola dans l'Est congolais avec l'incendie d'un centre de traitement dans la nuit de mardi à mercredi. La guerre au Soudan et Amnesty International, vous l'entendrez, qui tente de maintenir l'attention sur la ville d'El Obeid sous la menace des paramilitaires FSR. Et la Centrafrique, on fera le point sur la situation à Amdafok, à la frontière avec le Soudan, localité attaquée avant-hier par une coalition de groupes armés. La République démocratique du Congo et le Sénégal, tous deux éliminés de la Coupe du Monde de football, et tous les deux en suivant un scénario similaire face respectivement à l'Angleterre et à la Belgique. L'équipe africaine ouvre le score rapidement, mène même 2-0 pour le Sénégal, avant de se faire rejoindre en fin de match, puis dépasser au bout du temps réglementaire pour les Congolais, à la toute fin de la prolongation pour les Sénégalais. À Kinshasa, les fanzones étaient pleines à craquer, et après la rencontre, on était partagé entre tristesse et fierté après un parcours historique pour les Léopards. Reportage d'Olga Massangou.
8: Tenir tête à l'Angleterre pendant une partie de la rencontre, c'est déjà un rêve éveillé pour Magnificat qui t'était.
9: On ne pouvait pas espérer mieux. Les Léopards nous ont fait rêver. Ces buts inscrits, cette joie pour notre peuple, pour notre communauté.
8: Réunis à la fan zone de la place royale dans la commune de la Gombe, les supporters ont cru à l'exploit. Au coup de sifflet final, Margaret Athénée a tout prix à exprimer sa reconnaissance envers les Léopards pour ce parcours héroïque.
10: Très déçue, mais très fière de notre équipe. C'est un jeu. Au terme, il doit y avoir un gagnant et un perdant. Nous sommes très très fiers de nos Léopards et nous pensons que très prochainement, pour les autres compétitions, ils nous feront encore rêver davantage. Merci aux Léopards.
8: Si certains retiennent le positif, d'autres accusent le coup, à l'instar de Rachidi.
11: Ah, on est tellement déçus de ces matchs. Malheureusement, on a perdu.
8: Pour Papi Chibouaboua, c'est la fierté qui domine largement après avoir vu les Léopards rivaliser avec l'une des meilleures nations mondiales.
12: On a affronté le Portugal, on a affronté la Colombie et aujourd'hui on sort face à l'Angleterre. Merci aux Léopards, nous Congolais nous sommes très heureux de leur parcours.
8: Les Léopards ont fait le contraire de la douloureuse et lointaine campagne de leurs aînés en 1974. Olga Massangou, Kinshasa, RFI.
7: En 1974, seule autre participation des Congolais à un mondial où les Léopards étaient sortis après 3 défaites et sans marquer le moindre but. Et journal de la Coupe du Monde complet dans une dizaine de minutes avec Esteban Mirales. La République démocratique du Congo, qui est par ailleurs toujours confrontée à une épidémie de fièvre Ebola dans 4 provinces de l'est du pays, en particulier celle de l'Ituri. Au dernier chiffre des autorités sanitaires congolaises, la maladie a fait 4 438 morts depuis le mois de mai, pour un peu moins de 200 guérisons et un total de 1400 cas confirmés. Et l'un des défis reste toujours l'acceptation de la prise en charge, de la riposte. Nouvelle illustration douloureuse. Dans la nuit de mardi à mercredi, le centre de traitement Ebola de Bafouabongo, en territoire de Mambasa, province de l'Ituri, a été incendié par une foule en colère et ses patients ont dû s'enfuir. Les villageois étaient en fait venus réclamer de force la restitution des corps de deux malades décédés d'Ebola. Et ces villageois s'opposaient à l'enterrement digne et sécurisé des équipes de la riposte. Écoutez le docteur Joseph Pemanakwe, médecin directeur de la zone de santé de Nyanya.
3: Jeunes gens ont barré la route aux membres d'ES. Et quand la police est arrivée, ils ont commencé à jeter des pierres. La situation était débordée. On a commencé à brûler. La police et l'armée n'étaient pas nombreux. Et on a récupéré un policier qu'on a léché, ainsi que deux blessés parmi les manifestants. Mais toute la structure, que ce soit le centre de référence, toute la structure est détruite. Les personnels ne sont pas sécurisés, même les établissements de soins, qu'on assure la sécurité. Le danger est que les cas suspects, les cas confirmés sont dans la communauté. Et il y a un risque d'une grande propagation de la maladie au niveau de la communauté. La région est à proximité de la province de Haut-Touélé et c'est une zone minière où les gens quittent de partout, de la Tropo, du Nord Kivu et du Haut-Touélé ainsi que de l'Ituri, même du Bas-Touélé. Il y a un risque de propagation dans ces provinces-là si une action rigoureuse n'est pas prise par les autorités politico-administratives.
7: Le docteur Joseph Pemanakwe, le médecin directeur de la zone de santé de Nyanya, dans l'est congolais, l'est de la RDC, où les provinces du Nord et du Sud Kivu sont toujours en bonne partie contrôlées par les rebelles de l'AFC-M23 soutenus par le Rwanda. On parle du côté diplomatique, des discussions en cours entre Kigali et Kinshasa et des relations avec le médiateur américain notamment. On en parle avec notre invité ce matin, le ministre rwandais des Affaires étrangères, mais tout de suite on s'intéresse à ce dernier rapport du groupe d'experts des Nations Unies, récemment transmis au Conseil de sécurité, et des experts qui évaluent à au moins 14 000 le nombre de soldats rwandais déployés dans la région. Et une partie de leur rapport est aussi consacrée aux effectifs du M23 et se penche sur son association croissante avec l'ancien président Joseph Kabila, nous explique Patient Ligodi.
13: Selon le rapport du groupe d'experts,

0: ou dont il entendrait constituer et diriger la future armée plutôt que d'intégrer ses combattants au FARDC. Un objectif plus limité, selon la même source, consisterait en l'établissement d'une région autonome dans l'est du pays. Le rapport relève également une association croissante entre la FCM-23 et l'ancien président Joseph Kabila, qui se rendrait en zone contrôlée par le mouvement depuis mai 2025 et y rencontrerait sa direction. Selon plusieurs sources recoupées par le groupe d'experts, une restructuration complète du mouvement, incluant un changement de nom, serait en préparation.
1: Patient Ligodi à Goma, il est 6h37, même heure à El Obeid, au Soudan, précisément au Kordofan du Nord, où les ONG continuent d'alerter sur le risque d'une offensive des paramilitaires FSR sur la ville et surtout sur le risque de voir les hommes du général Emeti répéter les atrocités commises l'an dernier quand ils se sont emparés d'El Fachir, 500 kilomètres plus à l'est. Écoutez Agnès Calamar, la secrétaire générale d'Amnesty International.
2: Nous sommes absolument persuadés que les tactiques qu'elles ont utilisées contre les civils à El Fachir, d'extermination, de persécution, d'esclavage sexuel, etc., etc., que ces 8 crimes contre l'humanité pourraient être reproduits à El Obeid. Nous avons suffisamment de preuves pour invoquer la responsabilité de prévenir le génocide. L'État qui aide principalement les FRSF, il s'agit des Émirats Unis. À l'heure actuelle, il y a 2 accords qui sont négociés entre les Émirats Unis et l'Union européenne. Pour nous, ces accords ne peuvent aboutir sans des preuves concrètes que les Émirats Unis ont mis un terme à un soutien aveugle à des forces militaires qui sont responsables des pires crimes commis à l'heure actuelle au Soudan.
1: Agnès Calamar, la secrétaire générale d'Amnesty International. Insécurité également en Centrafrique, à la frontière avec le Soudan, où des opérations de ratissage se sont poursuivies hier à Amdafok, localité attaquée avant-hier, selon les Nations Unies, par une coalition de groupes armés, incluant notamment le FPRC, Front Populaire pour la Renaissance de la Centrafrique, et le MDRPC, Mouvement Démocratique pour le Rassemblement du Peuple Centrafricain. Des hommes armés mis en déroute par l'armée centrafricaine et ses alliés russes, pour un bilan ce matin toujours incertain. Correspondance de Rolstef Domialeux.
3: Selon des sources locales, ces affrontements auraient fait une dizaine de morts. Des images diffusées sur les réseaux sociaux montrent les assaillants dans les locaux de la gendarmerie d'Amdafok ou à côté de plusieurs corps d'hommes en uniforme. Les auteurs de ces vidéos, qui ne parlent pas en langue sango, affirment qu'il s'agit de militaires, de policiers et de gendarmes centrafricains. À Bangui, les familles de plusieurs soldats apparaissant sur ces images ont confirmé le décès de leurs proches. Thierry Evariste Binginindi, le gouverneur de la région du Ferti, où se situe la ville d'Amdafok, affirme que le calme est revenu dans la localité. Il confirme qu'il y a eu des morts, plusieurs blessés ainsi que plusieurs dizaines de personnes déplacées. Mais il ne communique pas de bilan, pas plus que l'état-major. De son côté, le porte-parole du gouvernement, Evariste Ngamana, assure que grâce à la bravoure des forces de défense et de sécurité, appuyées par leurs alliés russes, les groupes armés ont été mis hors d'état de nuire et que la ville est désormais sous contrôle de l'État. Selon lui, le ratissage se poursuit afin de retrouver les combattants qui seraient encore retranchés dans la zone et de renforcer la sécurité le long de la frontière entre la République centrafricaine et le Soudan. Rolf Steve Domerle, Bangui, RFI.
1: Dans l'actualité ce matin également, la Côte d'Ivoire qui estime désormais à 59 le nombre de personnes décédées suite aux inondations depuis le début de la saison des pluies. Ces inondations dans les pays du Golfe de Guinée et les moyens d'y faire face. Vous en parlez avec Juan Gomez ce matin, appel sur l'actualité à partir de 10h10, heure de Paris. Et puis après le Niger, le Mali et le Burkina Faso officialisent leur retrait de la Cour pénale internationale. Départ de la CPI qui sera effectif dans un an. Plus d'infos sur RFI.fr. Il est 6h41 ici à Paris.
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1: À suivre dans Afrique Matin, dans un instant, le journal de la Coupe du Monde. Après une soirée difficile pour les équipes africaines, élimination de la RDC et du Sénégal. Reportage ensuite en Côte d'Ivoire avec les tisserands de Bomizambo, gardien d'un savoir-faire, celui du pagne baoulé, face aux désintérêts et aux contrefaçons. Et puis notre invité ce matin, le ministre des Affaires étrangères du Rwanda, Olivier Ndungiré, qui veut, vous l'entendrez, avoir confiance dans les processus diplomatiques en cours avec la RDC, mais qui met en cause l'attitude des acteurs et notamment celle du médiateur américain.
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1: Et le journal du Mondial ce matin avec Esteban Mirales. Bonjour Esteban.
2: Bonjour Xavier, bonjour à tous.
1: Une terrible déception pour les Sénégalais, battus par la Belgique après avoir compté 2 buts d'avance.
2: Et oui, le réveil doit être très dur à Dakar tant les Lions de la Teranga ont cru se qualifier pour les 8e de finale. Les coéquipiers de Sadio Mané ont dominé presque toute la rencontre. Ils menaient 2-0 à 5 minutes de la fin. C'était pratiquement terminé. Et puis un but de Romelu Lukaku a tout relancé. Scénario complètement fou. Égalisation dans la foulée. Les Sénégalais se sont ensuite effondrés, battus 3-2 après les prolongations et le pénalty vainqueur de Youri Tielemans à la 125e minute de jeu. Pour le latéral droit sénégalais Crépin Diata, son équipe a payé cher ses erreurs défensives.
3: On ne va plus rester ici à parler des trucs de détails. Je pense que c'est juste une question d'état d'esprit parce que quand tu mènes 2-0 à la 84e, tu dois être le boss dans ta zone de défensive. Tu dois tout faire. Même s'il faut mettre la tête, il faut être un boss. Et c'est dommage parce que vu ce qu'on a proposé, vu ce qu'on a montré, là c'est le cœur qui parle. Franchement, je suis abattu et c'est vraiment dommage de rater une qualification comme ça qui était apportée.
2: Et donc la Belgique qualifiée pour les 8e de finale et qui défiera les États-Unis vainqueur 2-0 de la Bosnie dans la nuit. Et puis côté sénégalais, une défaite qui laisse déjà des traces. Le milieu Pape Gueye, buteur en finale de la CAN en début d'année, a publié une story sur ses réseaux sociaux annonçant faire une pause sur la sélection tant que ce staff technique sera maintenu.
1: Et puis avant le Sénégal, la République démocratique du Congo est également tombée hier soir face à l'Angleterre, mais les Congolais ont fait très bonne impression.
2: Oui, ils sont tombés les armes à la main. Les Léopards d'RDC battus sur le fil en 16e par l'Angleterre 2-1. Brian Sipenga avait pourtant ouvert le score dès la 7e minute de jeu sur un renversement de jeu de Chancel Bemba. Une entame de match parfaite. Sébastien De Sabre avait décidé d'aligner une équipe conquérante. Pas question d'attendre les Anglais recroquevillés dans son camp. Le plan de jeu a tenu pendant plus d'une heure. Lionel Passy, le gardien des Léopards, a réussi des prouesses dans les buts, des arrêts exceptionnels. Johan Wissa a touché le poteau avant la mi-temps, le ballon du 2-0, le plan a tenu jusqu'au dernier quart d'heure jusqu'à ce qu'Harry Kane crucifie les Congolais d'un doublé plein de sang-froid. Reportage de Frédéric Suto.
4: Harry Kane, c'est notre cauchemar. On ne comprenait pas, on ne savait pas comment lui contrôler. Il nous a marqué 2 buts.
5: Deux buts en 11 minutes, 75e et 86e minute du match. Harry Kane a crucifié les Congolais et tous les supporters dans les tribunes du stade d'Atlanta. Ils y ont cru pourtant pendant plus d'une heure. Le but de Brian Sipenga dès la 7e minute avait ouvert la voie d'un exploit monumental.
6: Il y avait beaucoup d'émotion dans les tribunes. En tout cas, mettre un but à une équipe comme l'Angleterre, c'est pas mince affaire.
5: Beaucoup d'émotion et l'heure des bilans pour les joueurs. Cédric Bakambou, 35 ans, n'est pas entré en jeu contre l'Angleterre, mais il aura été l'un des piliers de cette incroyable aventure.
7: C'était un match admirable qui restera dans les mémoires. Maintenant, moi ce que je veux, c'est voir le Congo tous les 4 ans à la Coupe du Monde. Et je pense qu'on a le potentiel pour, on a les joueurs pour. Le Congo est une terre de football. On a été absent pendant 52 ans, c'était 52 ans de trop. Et voilà, fier et merci à tout le peuple congolais de nous avoir suivis et supportés.
5: La passion foot, la fièvre du mondial partout en RDC, promis, les Léopards reviendront. Frédéric Suto, Atlanta, RFI.
2: Et l'Angleterre d'Harry Kane rejoint le Mexique en 8e de finale. Et puis 3 affiches au programme ce jeudi. Espagne contre l'Autriche, Portugal, Croatie et puis Suisse contre l'Algérie.
1: Merci Esteban Mirales, c'était le journal de la Coupe du Monde.
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1: Et l'actualité internationale de ce jeudi 2 juillet, le Venezuela, plus d'une semaine après le double tremblement de terre, 7 jours de deuil national viennent d'être décrétés. L'espoir de retrouver des survivants est à présent très faible. Le bilan provisoire est de plus de 2295 morts, plus de 11 000 blessés et des dizaines de milliers de disparus. Reportage dans le prochain journal sur RFI dans un peu moins d'un quart d'heure. Il y a des négociations indirectes entre les États-Unis et l'Iran au Qatar. Discussion technique selon les médiateurs qatariens et pakistanais. Tout se passe bien, assure Donald Trump qui affirme également que, je cite, la dénucléarisation de l'Iran avance bien. Téhéran qui précise qu'un canal de communication sera ouvert dès ce jeudi pour signaler les violations du protocole d'accord. Parmi les principaux points de discussion, le nucléaire donc, le détroit d'Hormuz et les avoirs gelés. Hormuz considéré comme une zone de guerre, un statut important pour pour les marins qui acceptent de naviguer dans cette région et qui verront le doublement de leur salaire maintenu. Et l'on s'intéresse maintenant à ce qui est l'un des symboles du patrimoine culturel ivoirien, le pagne baoulé, des étoffes colorées qui cachent un savoir-faire ancestral transmis de génération en génération. Reportage à Bomizambo, à une trentaine de kilomètres de Yamoussoukro, où les métiers à tisser résonnent encore grâce à des artisans qui, malgré les difficultés, refusent de laisser disparaître cet héritage. Reportage d'Abdoulaziz Diallo.
9: Victorien Kwame actionne les pédales pour faire se croiser les fils. Puis il fait glisser la navette d'un côté à l'autre avant de resserrer la trame avec le peigne. Bande après bande, le pagne baoulé prend forme. À plus de 50 ans, Victorien pratique cet art depuis l'école primaire, un savoir-faire transmis par son père.
10: Au CM2, après l'école, c'est lui qui m'a appris le tissage. Et il y a des parents encore qui m'ont aidé à prendre les motifs. Je sais comment tisser le pagne baoulé, toutes les qualités du pagne baoulé.
9: Chaque pagne est entièrement tissé à la main. Un travail minutieux qui constitue aussi la principale source de revenus de nombreux artisans, même si le tissage ne suffit pas toujours à faire vivre une famille, reconnaît cet artisan.
10: Notre activité principale, c'est le tissage. Après le tissage, on peut maintenant aller au champ. Je peux prendre 5 jours pour tisser parce que c'est ça qui m'envoie l'argent. Maintenant, le champ, là, on se débrouille un peu pour aller chercher de quoi venir manger.
9: Mais les tisserands de Bomizambo font face à de nombreux défis. Le coût élevé des matières premières et surtout la concurrence qu'ils jugent déloyale des tissus industriels. À la tête d'une coopérative qui revendique plus de 300 membres, Richard Kwasi déplore cette situation.
11: Les gens produisent ces pagnes de masse sous forme de tissu avec les photos de nos motifs. Lorsque de loin tu aperçois, tu vas te dire non, c'est un pagne baoulé que la personne a porté. Or de près, tu vois que c'est un tissu simple. Ça nous fatigue beaucoup.
9: Autre défi, la transmission de ce savoir-faire ancestral. Sur le site, quelques jeunes tentent malgré tout de s'y intéresser. Parmi eux, Martial, qui après un échec au baccalauréat, s'est tourné vers la confection du pagne baoulé.
12: Moi, particulièrement, je m'en sors. Parce que quand tu t'organises à travers ce métier-là, tu peux t'en sortir. Dans le mois, il peut être une somme de 150 000.
9: Le pagne baoulé bénéficie depuis 2023 d'une indication géographique protégée, délivrée par l'Organisation africaine de la propriété intellectuelle. Une reconnaissance qui vise à valoriser le savoir-faire des tisserands ivoiriens et à lutter contre la contrefaçon. Abdelaziz Diallo, de retour de Bomizambo, RFI.
1: Et tous nos reportages et toutes nos chroniques sont à retrouver sur RFI.fr et sur notre application Pure Radio. C'est un projet à 410 millions d'euros au Nigeria, le développement d'un réseau de transport navigable sur la lagune de l'État de Lagos. Normalement, d'ici 2028, projet financé en majorité par la Banque européenne d'investissement. Et le vice-président de cette BEI était en visite à Lagos. Il confirme que son institution compte bien développer son implantation dans le pays. Afrique Économie à Lagos, Harmonie Pondinyaga.
13: D'ici 2028, c'est en ferry électrique que les habitants de la mégalopole de Lagos pourront traverser la lagune grâce à 75 nouvelles embarcations que prévoit le projet Omieko, les eaux de Lagos en Yoruba. Cette démarche s'inscrit dans la stratégie Global Gateway de l'Union européenne, pensée notamment pour soutenir des transports verts sur le continent africain. Une aubaine pour la mégalopole nigériane, selon Ambroise Fayol, le vice-président de la Banque européenne d'investissement en visite à Lagos.
14: Ce qu'on voit ici à Lagos, c'est que il y a un élément qui manque très fortement, c'est de moderniser toute la flotte de bateaux. On va créer de nouvelles routes en réalité dans la lagune pour pouvoir amener un certain nombre d'habitants de Lagos pour avoir justement cette capacité à bénéficier de conditions meilleures et meilleures pour l'environnement, meilleures pour l'efficacité économique de l'activité de Lagos.
13: Concrètement, relier le quartier d'Ikoyi sur la presqu'île à la commune d'Ikorodou sur la partie continentale de la ville prend aujourd'hui jusqu'à 2 heures par la route aux heures de pointe. Sur l'eau, le trajet dure un peu plus de 30 minutes, mais sur des embarcations de faible capacité et vieillissantes. C'est le quotidien de nombreux Lagosiens, comme en témoigne Oyeyemi.
15: I work on the island as an engineer. Je travaille sur les îles comme ingénieur et je viens ici tous les jours pour aller d'Ikorodu jusqu'aux îles. Ça fait gagner du temps, mais ce serait mieux si on pouvait avoir plus de bateaux pour réduire les longues files d'attente. Les gens habitent très loin à cause du prix des loyers sur les îles, mais ils doivent supporter le prix des transports.
13: Les nouveaux bateaux, capables d'accueillir jusqu'à 440 passagers, remplaceront les actuels à moteur diesel. L'autorité locale des voies navigables promet ainsi une économie de 41 000 tonnes de CO2 chaque année. Mais l'ambition va plus loin, faire de Lagos un modèle de transport multimodal. Oluwada Milola Emmanuel est le conseiller spécial du gouverneur de l'État sur l'économie bleue.
16: Comme dans toutes les grandes villes, il y a des embouteillages. Mais ce que nous faisons, c'est donner aux gens des options de mode de transport. Ce qui signifie connecter le transport routier au transport fluvial et là où c'est possible, au transport ferroviaire.
13: Ce projet, encore inédit en Afrique, a vocation à être répliqué sur le continent. Harmony Pondinyaga, Lagos, RFI.
1: À Lagos, il est 5h53. 6h53 à Kigali et après le porte-parole du gouvernement congolais. Hier, notre invité ce matin est le ministre des Affaires étrangères du Rwanda, Olivier Ndungiré. Malgré des combats qui se poursuivent dans l'Est congolais où Kigali soutient le groupe armé AFC-M23, le chef de la diplomatie rwandaise estime que les différents cadres de négociation pourtant sont les bons, mais que le problème vient d'après lui des acteurs au conflit eux-mêmes, à commencer par le médiateur américain qu'il accuse de partialité.
17: Nous parlons au médiateur pour lui dire qu'il faut absolument que le médiateur, puisque c'est un médiateur, c'est son boulot, que le médiateur aide les parties à mettre en œuvre leurs obligations respectives, ce qui va nous aider à s'acheminer vers une solution durable pour le conflit. Sinon, sanctionner une partie, c'est-à-dire prendre des sanctions injustes, des sanctions unilatérales, des sanctions contre-productives contre le seul Rwanda, va uniquement donner des ailes à l'autre partie, au président Tshisekedi, au gouvernement, pour continuer à violer les accords, à utiliser les drones, à s'en prendre à la population et aussi, bien sûr, à s'engager dans des réformes au niveau national qui ne conviennent pas, bien sûr, pour le peuple congolais lui-même.
18: Entre un médiateur qualifié de partial, un accord qui n'est pas respecté sur le terrain, une médiation africaine qui ne marche pas, finalement, c'est quoi la solution à cette crise ?
17: La solution à cette crise, c'est que tout le monde revienne à la raison. Nous sommes dans un processus de paix. Nous avons des instruments que nous trouvons bons. Nous avons les accords de Washington pour la paix et la prospérité qui règlent les problèmes politiques, sécuritaires et économiques. Et nous avons de l'autre côté un accord cadre de Doha qui a 8 protocoles, dont 2 ont été approuvés, bien qu'ils ne soient pas appliqués. Mais il y a 6 protocoles à négocier. Mais ces 6 protocoles, s'ils sont négociés et appliqués de bonne foi, sont de nature à s'attaquer aux causes profondes de ce conflit. Donc on a la chance d'avoir de bons instruments juridiques, ces accords de paix et accords cadres. Et on a un médiateur pour le processus de Washington, on a un autre médiateur pour le processus de Doha. Donc il faut que tout le monde revienne à la raison pour qu'on revienne à la table des négociations pour parler de la mise en œuvre des accords de paix qu'on a signé à Washington et aussi pour accélérer les négociations à Doha pour les 6 protocoles restants.
1: Olivier Ndungiré, le chef de la diplomatie du Rwanda, l'invité ce matin de Patient Ligaudy. Entretien complet dans 3 quarts d'heure et sur RFI.fr. Et c'est au Gondwana que l'on termine cette demi-heure ensemble. Maman, vous nous dites que la très très démocratique République est un pays qui a beaucoup de classe.
19: Oui, pour survivre au Gondwana, tu dois faire preuve de classe, beaucoup de classe, mon ami. Et surtout, savoir dans quelle classe tu es et te comporter en fonction. Bah oui, d'abord, sache que la seule classe que tu as en commun avec tous les autres Gondwanais, c'est la classe des mammifères à laquelle tu appartiens. À la gueule, nous appartenons tous. En dehors de celle-là, il faut te chercher ailleurs, mon ami. Eh oui, la lutte des classes est terminée, finie, capoute. On est passé à autre chose sans même s'en rendre compte. On est passé de la lutte des classes à la lutte des classe d'école. Oui, mes amis, c'est là-bas que ça se passe depuis très longtemps. La défaite des pauvres est actée, consommée, et sa perpétuation se joue dans les salles de classe. tu ne comprends pas, t'es pas d'accord. Ok, regarde comment ça se passe en très très démocratique république. Chez nous, on ne parle pas de riches ou de pauvres, non. Chez nous, il y a les en haut de en haut et les en bas de en bas. Au milieu, il n'y a rien. C'est les en haut de en haut qui sont au volant du pays, ou plutôt c'est notre leader bien-aimé, son excellence président fondateur, qui tient bien les commandes de l'avion Gondwana, les uns en première et business class, et tous les autres, même pas en classe éco, même pas dans l'avion, non, tous en bas, claqués au sol par la pauvreté, la classe populaire, les en bas de en bas, le nez toujours en l'air, pour regarder l'avion aller et venir parce que le billet est trop cher pour eux et parce que ils n'ont même pas de passeport. Les uns, c'est-à-dire les en haut de en haut, prenant l'avion pour aller loin là-bas, scolariser leurs enfants dans les meilleures écoles du monde, ces écoles où les classes ne sont pas en surnombre, ces classes où on ne fait pas deux ou trois shifts dans la journée comme à Gondwana City, notre belle capitale, où les élèves font cours de 7h à 10h par ordre alphabétique, d'autres de 10h30 à 13h30 et le dernier groupe de 14h à 17h dans la même classe, sur les mêmes bancs. Non, là-bas, dans les meilleures écoles du monde, les enfants des en haut de en haut sont dans des classes où les élèves se comptent sur les doigts de la main. Ils apprennent avec les meilleurs profs, les meilleurs manuels et les meilleurs outils pour avoir les meilleurs diplômes afin de revenir au Gondwana, la remplacer leurs parents en haut de en haut aux commandes de la très très démocratique république. Pendant ce temps, les enfants des en bas de en bas se débattent dans les écoles gondwanaises avec leurs classes claquées au sol, comme disent les jeunes, avec des profs et des manuels eux aussi claqués au sol pour obtenir des diplômes claqués au sol qui ne leur ouvriront même pas les portes de l'emploi pour des salaires claqués au sol eux aussi, pendant que les uns sont sûrs de devenir PDG, banquier, financier, ingénieur, chirurgien, maître du monde, les autres rêvent de devenir footballeur, chanteur, influenceur, tous ces métiers où t'as pas besoin de diplôme. Elle est terminée, la lutte des classes. Les riches l'ont gagné. Allez, retour en classe lundi.
1: À lundi, merci Maman. Et demain, c'est avec Charlotte Ntamack que l'on a rendez-vous à la même heure pour la parlotte de Charlotte. Et un autre rendez-vous, c'est tout de suite sur RFI, RFI Matin, avec Andréane Mélard, dans une minute.
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25: Bonjour tout le monde, bienvenue. RFI Matin commence. C'est maintenant 3 heures d'infos, de chroniques, de reportages et d'invités. Ce matin, votre radio reçoit le ministre rwandais des Affaires étrangères, Olivier Ndoungiréhé. Vous l'entendrez dans une demi-heure. Et puis dans une heure, le journaliste vénézuélien en exil, Carlos Castillo, sera dans notre studio. Il nous parlera de son pays dévasté et meurtri par un double séisme la semaine dernière. D'abord, c'est votre journal. Bonjour Martin Guez.
26: Bonjour Andréane Mélard. Bonjour à toutes et à tous.
25: Et vous nous parlez de l'Ukraine qui a passé une nouvelle nuit sous les bombes russes.
27: Une nuit de frappe particulièrement intense dans un moment où Kiev a renforcé sa riposte en Crimée occupée, notamment des bombardements de grande ampleur qui ont fait au moins 10 morts dans la capitale ukrainienne, où nous retrouverons dans un instant Emmanuel Chaz. Reportage à suivre ensuite au Venezuela, où nos envoyés spéciaux se sont rendus dans un hôpital de fortune installé dans une enseigne de restauration rapide. Une semaine après le double séisme, le bilan s'élève désormais à près de 2300 morts. Nord. Nous serons ensuite en France, où le groupe écologiste attaque le gouvernement, coupable à ses yeux de ne pas avoir anticipé la canicule dans le pays. Une motion de censure a été déposée. Et puis enfin aux États-Unis, où les supporters sénégalais feront longtemps des cauchemars après ça.
0: C'est parti ! Oh, c'est dedans et c'est fini ! Et là, Mori Diao qui n'a rien pu faire. 3-2 pour la Belgique. Que c'est cruel pour le Sénégal, mais scénario invraisemblable dans ce 16e de finale.
27: Une élimination 3 buts à 2 face à la Belgique après avoir mené 2-0 dans ce 16e. Désillusion aussi dans les rues de Dakar, vous l'entendrez.
25: Volodymyr Zelensky est rentré en urgence à Kiev hier soir, pressentant une attaque de grande ampleur de la Russie.
27: Attaque qui a bien eu lieu au cœur de la nuit. Le président ukrainien avait alerté hier depuis Dublin, en Irlande, que des bombardements de grande envergure étaient en préparation. Bombardements russes qui ont fait au moins 10 morts et 56 blessés à Kiev, la capitale ukrainienne. On retrouve notre correspondante Emmanuel Chaz. Emmanuel, les autorités ukrainiennes avaient mis en garde la population. Le bilan humain est très lourd.
2: Oui, tout à fait. Les 3 millions d'habitants de la capitale ont vécu une nuit tout simplement infernale. Ils étaient des dizaines de milliers à s'être abrités dans des caves, des parkings souterrains ainsi que dans le métro, alors que Kiev était en proie à des attaques russes hybrides de drones et de missiles lancés en vagues successives tout au long de la nuit. Il y a près de 30 sites à travers la capitale qui ont été touchés. Plusieurs incendies se sont déclarés et certains font toujours rage, alors que plus de 570 pompiers sont sur place. Il y a des bâtiments résidentiels qui ont été détruits, éventrés par les frappes, tout comme un centre de secours où plusieurs ambulanciers ont été blessés. Le plafond d'une station de métro s'est même partiellement effondré suite à une frappe. Et ce matin, les secouristes tentent de retrouver des survivants dans les décombres. Un peu partout dans la capitale, la forte concentration de fumée a rendu l'air tout simplement irrespirable à un moment de forte chaleur, à un moment aussi où les inquiétudes sont vives quant à l'état du réseau énergétique suite à ces attaques.
27: Merci beaucoup Emmanuel Chaz, correspondante de RFI en Ukraine en direct de Kiev. Une semaine de deuil national décrétée au Venezuela, annonce faite par la présidente par intérim du pays, Delcy Rodriguez, alors que le bilan du double séisme de la semaine passée s'est encore alourdi. Il s'établit désormais à près de 2300 morts, le Venezuela, où 50 000 personnes sont toujours portées disparues et où les secouristes espèrent toujours retrouver des survivants. À Katia Lamar, ville portuaire près de Caracas, plusieurs centaines d'entre eux tentent de sauver un homme de 43 ans qui a survécu une semaine dans les décombres. Le pays qui manque par ailleurs cruellement d'infrastructures pour faire face, les soignants sont obligés d'établir des hôpitaux de fortune dans des lieux pour le moins insolites, notamment dans un restaurant McDonald's de La Guaira, dans le nord du pays. Reportage de nos envoyés spéciaux Mélissa Barra et Jadel Khoury.
3: La cuisine et les photos de burgers affichées au-dessus du comptoir, c'est tout ce que les chirurgiens bénévoles ont gardé après avoir vidé le restaurant de ses tables. Le fast-food est resté intact après le séisme. Le docteur Fernando Jaimes en a donc forcé la porte.
4: En entrant, on a envoyé une vidéo à McDonald's pour leur montrer qu'on ne venait pas pour piller, mais pour s'abriter et recevoir des blessés. La direction a rétabli l'électricité et c'est comme ça que tout a commencé.
3: Pas question d'opérer ici, mais on y dispense les premiers soins. Avec une table de triage, une pharmacie de fortune, des matelas à l'étage pour les patients et la nuit pour 30 soignants aussi. La docteure Mélanie Martinez en fait partie.
5: Nous recevons des patients atteints de maladies chroniques ou des personnes qui se sont blessées en fouillant les décombres. Hier, un homme souffrant d'Alzheimer est arrivé et il était porté disparu. Sa famille le croyait mort. On a réussi à contacter les proches qui sont venus le chercher.
3: Plus loin, la vétérinaire Laida Garcia, une perfusion dans le bras, elle fait partie de l'équipe de secouristes.
6: Nous sortons tous les jours à la recherche d'animaux de compagnie. Il fait très chaud et je n'ai pas fait assez attention à moi. On a dû m'hydrater.
3: Au cœur de la dévastation, ce McDonald's est désormais le seul lieu climatisé à des kilomètres. Mélissa Barra, Jadel Khoury, La Guaira, RFI.
25: L'Iran, Martin, siffle la fin des pourparlers à Doha.
27: Des discussions indirectes et techniques entre les États-Unis et l'Iran, désormais terminées dans la capitale qatarienne, c'est ce que déclare Téhéran. L'Iran qui annonce qu'un canal de communication entre les deux parties sera mis en place ce jeudi pour signaler et recenser toute éventuelle violation du protocole d'accord. Jusqu'ici, tout se passe bien, assure lui Donald Trump. Parmi les points qui restent à discuter toutefois, la gestion du détroit d'Hormuz, mais aussi l'épineuse question des avoirs gelés. Téhéran qui espère la fin, au moins l'allègement de toute une série de sanctions. Nicolas Falaise.
7: Le Qatar, l'un des pays médiateurs, a la main sur plusieurs milliards de dollars d'avoirs iraniens gelés. Une partie des sommes que Téhéran espère recevoir en échange de concessions sur son programme nucléaire. Selon le chercheur Clément Terme, spécialiste de l'Iran, c'est l'un des nœuds les plus complexes de la négociation entre les États-Unis et la République islamique.
8: Il s'agit d'obtenir le dégel de ces fonds sans condition. C'est ça l'objectif de la République islamique. Et du point de vue américain, l'objectif, c'est de maintenir les prix du pétrole bas jusqu'au mid-terms, en reportant au plus tard possible le dégel des fonds pour ne pas avoir à faire face au Congrès, puisque certains des soutiens du président Trump ne sont pas favorables à ce dégel des avoirs iraniens. Donc, des deux côtés, il s'agit de gérer les contraintes politiques internes.
7: Aux États-Unis comme en Israël, les partisans de la manière forte contre l'Iran n'avaient pas digéré l'accord nucléaire de 2015, car à l'époque, il avait permis à Téhéran de bénéficier de la levée des sanctions. Asphyxiée économiquement, la République islamique a aujourd'hui un besoin urgent de rentrée d'argent, mais seul un nouvel accord nucléaire permettra le dégel des sommes bloquées dans des banques étrangères.
27: L'Iran qui a par ailleurs affirmé hier qu'il utiliserait une partie de ses avoirs gelés au Qatar pour acquérir des produits dont il a besoin, et qu'il existait un accord sur la base des besoins manifestés par Téhéran sans donner plus de détails. Le Qatar, pays médiateur dans le conflit, a lui fait part ce matin de progrès très positifs entre les deux parties et annonce que les pourparlers reprendront après les funérailles d'Ali Khamenei.
25: RFI 7h08, à Paris comme à Marseille, où se rend aujourd'hui le Premier ministre français.
27: Sébastien Lecornu, attendu dans la cité phocéenne pour piloter une nouvelle cellule de crise alors qu'un nouvel épisode de canicule se profile dans l'Hexagone. Ce serait déjà le troisième épisode du genre depuis la fin du mois de mai. Et le groupe écologiste à l'Assemblée nationale dénonce l'impréparation du gouvernement et annonce à la surprise générale son intention de déposer une motion de censure pour sanctionner le gouvernement. Surprise diversement appréciée dans les couloirs de l'Assemblée, Victorien Villaume.
9: Dans une période assez peu porteuse pour les écologistes, fronde interne contre la secrétaire nationale, projet de primaire qui semble voué à l'échec, la canicule leur a redonné de la visibilité. Mais cette motion de censure découle d'une démarche très politicienne, dénonce la porte-parole du gouvernement Maud Bréjon. Le député du Bloc central Frédéric Valtou est sur la même ligne.
10: Ça n'a aucun sens, on ne va pas renverser les gouvernements parce que pendant 10-15 ans, on a pris du retard dans l'ajustement de notre société à ces épisodes-là.
9: Concrètement, pour que Sébastien Lecornu tombe, il faudrait qu'en plus des écolos et de LFI, le RN et le PS votent la censure, ce qui semble bien mal embarqué. La députée socialiste Estelle Mercier.
11: Ce qu'on voit comme signal, le groupe écologiste, à mon avis, a beaucoup de sens. Pour autant, je ne suis pas sûre que l'outil motion de censure soit le meilleur outil actuel.
9: Les écologistes se défendent de tout calcul politique et parlent de l'incompétence du gouvernement. Sandrine Rousseau.
12: Quand on a été à ce point-là absent d'un épisode où tous les Français, je ne crois pas qu'il y ait un seul Français qui n'a pas souffert de cet épisode de canicule. La responsabilité d'un gouvernement peut être engagée.
9: Mais le bien fondé de cette démarche fait débat, y compris dans les rangs des Verts. Je ne suis pas favorable aux motions de censure paresseuses, confie une élue du parti de Marine Tondelier.
27: Une motion de censure qui pourrait être examinée la semaine prochaine à l'Assemblée nationale.
25: La France, Martin, où s'achève aujourd'hui le 9e congrès mondial contre la peine de mort.
27: Alors que les exécutions dans le monde n'ont jamais été aussi élevées depuis 1981, et ce malgré l'abolition de la peine de mort en Centrafrique, en Zambie et au Zimbabwe ces dernières années. Et si 114 pays l'ont officiellement abolie, ce n'est pas le cas du Japon, où Iwao Akamata est devenu une véritable figure, lui qui a passé plus de 40 ans dans le couloir de la mort avant d'être innocenté en 2024. Liberté retrouvée qu'il doit à sa sœur qui a lutté toute sa vie contre le système judiciaire japonais. Une sœur âgée de 92 ans nommée Hideko Akamata et que Nicolas Rocca a rencontré en marge de ce 9e congrès mondial.
14: Moi, je n'ai jamais songé à abandonner, confie dans un large sourire Hideko Akamata. Ses yeux rieurs, sa bonhomie tranche avec la dureté d'une vie dédiée à sortir son frère du couloir de la mort.
15: Tout est parti du fait qu'Iwao est innocent. Il n'a rien fait. On ne condamne pas à mort quelqu'un d'innocent. Mais nous avions épuisé tous les recours. Il ne restait que le procès en révision. Alors, il fallait simplement se battre pour l'obtenir.
14: Condamné en 1968, il est enfin acquitté le 26 septembre 2024, un jour gravé dans la mémoire de sa sœur.
15: J'étais extrêmement heureuse, tellement heureuse, il n'y a pas d'autre mot.
14: Mais Hideko Akamata refuse de s'arrêter là.
15: Vous voyez bien que je ne tiens pas en place, c'est mon tempérament. Je dois continuer à militer aujourd'hui pour venir en aide à toutes les victimes d'erreurs judiciaires, lutter contre la peine de mort. Tant que j'ai de la force, je continuerai à agir.
14: Une voix qu'elle veut porter à l'international comme dans son propre pays. Au Japon, la peine de mort est toujours en vigueur et reste soutenue par la majorité de la population.
27: Et le 9e congrès mondial contre la peine de mort qui s'achève lui ce jeudi à Paris.
25: On termine par cette terrible 86e minute au mondial, fatale aux équipes africaines.
27: À la Côte d'Ivoire d'abord mardi soir, c'est à la 86e minute qu'Erling Haaland a inscrit le but vainqueur de la Norvège. C'est au même moment du match qu'Harry Kane a hier enterré les espoirs congolais, l'attaquant anglais qui a inscrit un doublé pour une victoire 2-1 de l'Angleterre face à la RDC. C'est à la 86e minute encore une fois que la Belgique est revenue dans le match hier face au Sénégal. Le Sénégal qui menait 2-0 grâce à Habib Diarra et Ismaïla Sarr. Mais au bout des prolongations, les Diables Rouges ont fini par retourner la situation et l'emporter 3-2 grâce à un pénalty de Youri Tielemans à la 125e minute. Une immense douche froide collective à Seattle et dans la fan zone de Dakar. Pauline Le Troquet.
1: C'est parce qu'il y a du monde, c'est pourquoi je ne peux pas pleurer. Sinon, à l'instant où je vous parle, j'ai mal au cœur.
13: À la 89e minute et l'égalisation surprise de la Belgique, la foule se fige, plongé soudainement dans la confusion. Junias réalise difficilement.
1: Je me sens bouche bée. On a cru gagner le match, on a cru dominer, mais à ma grande surprise, les choses ont changé.
13: Au coup de sifflet final, la fanzone s'est déjà vidée de ses supporters. L'amertume de la défaite est trop grande, comme pour Aïcha, malienne résidente au Sénégal.
16: Imagine, tu penses vraiment avoir un truc dans la main et tout d'un coup, quelqu'un te l'arrache. Le mal que ça fait, c'est ce que moi je reçois actuellement dans le cœur. Nous, le Mali, on n'a pas été qualifiés. Donc la seule équipe sur qui on compte, c'est la Côte d'Ivoire et le Sénégal. La Côte d'Ivoire qui fut éliminée hier, mais non, il y a le Sénégal qui est aujourd'hui. C'est très très décevant.
13: Un peu plus loin, Sadio, lui, garde le sourire. Pas question de s'écrouler.
17: Bah, moi, je suis content parce que pour moi, notre équipe a très bien joué. Maintenant, on arrive à jouer avec ces gars-là, face à face, égal à égal. Des vieux, des équipes beaucoup plus huppées que notre équipe. Ça, pour moi, c'est incroyable. C'est le foot, c'est la vie, c'est comme ça, c'est le quotidien des athlètes. Demain, on se réveille, on s'entraîne, on passe à autre chose.
13: Cette fois, les Lions s'arrêtent aux portes des huitièmes de finale. Un palier qu'ils avaient franchi deux fois dans leur histoire en Coupe du Monde, en 2002 et en 2022. Pauline Troquet, Dakar, RFI.
27: Et la Belgique sera-elle bien au rendez-vous des huitièmes de finale. Elle affrontera les États-Unis qui viennent de battre la Bosnie 2-0.
25: Martin Guez pour le journal. Merci Martin. Et à 7h30, on fera le point sur tous les résultats de la nuit. L'élimination du Sénégal et de la RDC aux portes des huitièmes de finale de cette Coupe du Monde. Rendez-vous dans 20 minutes avec le service des sports d'RFI. RFI Matin, on est ensemble jusqu'à 10h avec toute la rédaction à Paris et dans le monde. À 8h, on appellera nos envoyés spéciaux à Caracas, plus d'une semaine après le double séisme meurtrier qui a frappé le Venezuela. Plus de 2000 morts enregistrés à ce stade. Et lui sera ce matin dans notre studio, nous parler de l'état de son pays. Carlos Castillo est votre invité. Clotilde Dumay, bonjour.
18: Bonjour à tous.
25: Carlos Castillo est vénézuélien, journaliste exilé en France.
18: Oui, alors que l'espoir de retrouver des survivants se réduit un peu plus chaque jour, hein, malgré encore quelques miracles. C'est maintenant le manque de nourriture, le risque d'épidémie aussi qui menace les survivants. Et la réponse insuffisante des autorités est pointée du doigt, de quoi faire vaciller la transition tant espérée, si mois après la capture de Nicolas Maduro par les Américains. Dans un état déjà en faillite, comment survivent donc les Vénézuéliens? Dans quoi peuvent-ils encore trouver de l'espoir? On en parlera avec Carlos Castillo dans une heure.
25: À 8h20 donc pour cet entretien. À tout à l'heure Clotilde. Autre invité ce matin dans une demi-heure, le ministre rwandais des Affaires étrangères Olivier Ndoungiré. Et on sera en Afrique de l'Ouest ce matin avec les conséquences d'une saison des pluies. À nouveau meurtrière, Juan Gomez et toute l'équipe d'Appel sur l'actualité attendent votre regard, vos témoignages sur le sujet. Rendez-vous 8h10, temps universel. On parle aussi de la RDC et de l'or d'Ituri qui serait introduit clandestinement en Ouganda. C'est ce que dit un rapport de l'ONU dont on vous parle ce matin. Rendez-vous 7h30. À 9h, notre dossier sera consacré aux élections législatives en Algérie. C'est aujourd'hui. Également au programme la chaleur. En Europe, la France se prépare à un nouvel épisode canicule dans les prochains jours dossier sur le sujet à suivre dans une poignée de secondes. L'Ukraine également à la une ce matin après une attaque d'envergure à Kiev. C'était cette nuit. Vous avez une partie du programme. Il y a de quoi faire. On commence. Bienvenue.
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25: Il est donc à Marseille aujourd'hui et Sébastien Lecornu doit présider une nouvelle cellule interministérielle de crise. Le Premier ministre français dont le gouvernement est accusé d'impréparation par une partie de la classe politique après une canicule historique la semaine dernière en France et un premier épisode de forte chaleur en mai dernier. Une nouvelle vague se profile d'ailleurs pour la semaine prochaine. Difficile d'ici là d'agir dans l'urgence pour rendre nos villes bétonnées, vivables en temps de canicule. Les arbres pourraient être une solution. Il faut planter, planter et encore planter. Mais pas n'importe comment, Jeanne Richard.
19: En plein centre-ville de Nantes, un vaste chantier est en cours, place Gloriette Petite-Hollande.
20: Ici, à la base, c'était un parking, un grand parking. Il y a 4 hectares qui vont être débitumés. Et au milieu, on voit les premières plantations qui ont été faites.
19: Delphine Bonamy est vice-présidente en charge de la biodiversité à la métropole de Nantes. À terme, 650 arbres doivent être plantés, dit-elle. Car il y a 2 ans, la métropole a signé une charte des arbres qui s'inspire de la règle d'urbanisme du 3-30-300.
20: Voir 3 arbres depuis sa fenêtre, vivre dans un quartier où il y a 30% de couverts arborés et se trouver à 300 mètres d'un espace vert.
19: Les bienfaits de cette règle sont prouvés scientifiquement. Quand elle est mise en place, la santé des habitants est améliorée. Les arbres apaisent, réduisent le stress, dépolluent l'air et le sol. Ils ont aussi la capacité de rafraîchir l'air ambiant, alors que Météo France estime que les vagues de chaleur pourront durer jusqu'à 2 mois en continu dans le pays, d'ici quelques dizaines d'années à peine. En pleine canicule, Thomas Braille démontre cet effet rafraîchissant avec un simple thermomètre.
21: On va faire une prise de température sur le bitume, là, qui a pris le soleil toute la journée. 56,6. Donc vous voyez, d'ailleurs, on peut même pas y rester, quoi. Je veux dire, à un moment donné, le rayonnement solaire, il est tellement fort.
19: Et à quelques mètres à peine, dans un parc, il fait 2 fois moins chaud.
21: Bah, tu vois, là, on a 26,8 ici au pied d'un arbre. Dessous, ça n'a pas été débroussaillé ni quoi que ce soit. Et donc, si on met le thermomètre ici, bien entendu, on se retrouve avec une température très basse.
19: Le militant a fondé il y a quelques années le groupe national de défense des arbres et alerte sans relâche les responsables politiques.
21: On a besoin des arbres en fait, ce sont des climatiseurs naturels. Donc le moindre mètre carré aujourd'hui que l'on peut utiliser pour planter du végétal, il faut le faire.
19: Car les arbres ne font pas seulement de l'ombre, ils transpirent. Un chêne peut ainsi dégager 1000 litres d'eau par jour. C'est de cette humidité que vient leur effet climatisant. L'ennui, c'est qu'ils souffrent aussi des canicules. En cas de forte chaleur, le sol s'assèche, les arbres n'arrivent plus à puiser assez d'eau, ils risquent de mourir et leur pouvoir rafraîchissant s'arrête. Il faut donc choisir avec attention les arbres à planter, explique Manuel Nicolas, en charge du suivi à long terme des arbres à l'ONF.
22: Il y a des espèces qui sont très bien adaptées pour supporter des grandes chaleurs et des sécheresses importantes, notamment des espèces méditerranéennes, et d'autres qui le sont moins.
19: Il est également important de diversifier les espèces en prévision du climat futur.
22: 50 degrés, il y a peut-être encore des arbres qui arriveront à le supporter avec suffisamment d'eau, mais on n'est pas à l'abri non plus que certains arbres justement commencent à avoir d'autres problèmes physiologiques liés à la chaleur elle-même, qu'on ne connaisse pas forcément d'emblée. Parce qu'en fait, on entre dans des conditions climatiques qui sont inédites. On a des records de température qui sont battus au fur et à mesure. Et on ne connaît pas forcément les capacités des arbres à supporter des extrêmes qu'on n'a jamais vus par le passé. À ce moment-là, on va essayer de privilégier plutôt un mélange d'essences, différentes espèces, dans l'idée que de cette diversité, on ait une chance que certains choix, certaines options s'en tirent correctement jusque dans 100 ans. Pour le dire trivialement, ne pas mettre tous ses œufs dans le même panier.
19: Les arbres sont donc nos précieux alliés face aux canicules. Pourtant, malgré quelques politiques de végétalisation dans plusieurs villes de France, comme à Nantes, Paris ou Toulouse, ils sont encore trop souvent perçus comme des obstacles en ville. Ils gênent la construction de nouveaux bâtiments et de routes. En France, 25 000 hectares sont ainsi bétonnés chaque année.
23: Voilà ce reportage de Jeanne Richard. Et avec cette cellule de crise prévue aujourd'hui, le Premier ministre français promet de s'attaquer en même temps à l'atténuation du changement climatique et son adaptation. La mission est de taille. Lucille Gimbert, c'est notre question d'environnement ce matin. Comment
25: agir sur les causes du réchauffement climatique.
19: C'est l'utilisation massive des énergies fossiles, gaz, pétrole, charbon dans nos économies qui émet des gaz à effet de serre. Cela réchauffe l'atmosphère autour de nous et cause ces vagues de chaleur de plus en plus fréquentes, intenses et longues partout dans le monde. Alors pour freiner l'ampleur du changement climatique qui tue, il faut limiter ses émissions. L'UE a déjà commencé, moins 40% d'émissions carbone depuis les années 90. Le pacte vert, un ensemble de mesures pour décarboner l'économie et favoriser l'efficacité énergétique, porte ses fruits. Mais depuis 2 ans, les États membres appuient sur le frein alors qu'il y a urgence à agir pour nous protéger.
25: Et alors aujourd'hui, quels secteurs de l'économie sont encore très émetteurs de gaz à effet de serre ?
19: L'UE a beaucoup fait pour décarboner sa production d'énergie, avec le solaire, l'éolien notamment, mais il faut des débouchés à cette électricité verte. L'enjeu est aujourd'hui d'électrifier les usages des citoyens, entreprises et collectivités, et d'abord dans les transports. Le franco-allemand Tristan Beuclerc du groupe de réflexion perspective stratégique.
0: Là où c'est possible tout simplement de ne pas prendre la voiture, c'est une manière très efficace de réduire les émissions de CO2. Mais là où un déplacement en voiture est nécessaire, passer d'un véhicule thermique à un véhicule électrique, ça a un impact très important. Pour les villes, passer de bus thermiques à des bus électriques, ça va avoir un impact également. Comme je disais, le ferroviaire également. Mais cette électrification au-delà des transports, on peut la voir aussi dans le chauffage, dans les maisons. Passer d'une chaudière au fioul à une pompe à chaleur ou à des radiateurs électriques.
25: Autre gros secteur appelé à poursuivre ses efforts, Lucille, l'industrie.
19: Pour l'encourager, l'UE prépare un plan pour favoriser les matériaux décarbonés et made in Europe, notamment dans les marchés publics. Aujourd'hui, la Chine mène la course à l'électrification et l'Europe a un intérêt économique à rattraper son retard.
0: C'est vraiment de plus en plus clair, notamment avec les crises énergétiques des dernières années. Dans énormément de cas, décarboner, électrifier, c'est pas seulement réduire les émissions de CO2, c'est aussi permettre à l'Union européenne de redevenir compétitive, de relocaliser son industrie, de permettre aux foyers de dépendre moins des fluctuations de l'énergie, de payer moins cher leur chauffage, moins cher leur déplacement. C'est en général en fait une amélioration de la qualité de vie des Européens.
19: Bâtiments et agriculture ont aussi intérêt à faire leur mue, car s'affranchir des combustibles fossiles qu'elles importent, c'est pour l'Europe gagner en sécurité énergétique.
25: Alors ça, c'est pour l'action des États, de l'Union européenne à l'échelle individuelle. Est-ce que les citoyens ont aussi leur rôle à jouer ?
19: Manger moins de viande, consommer mieux, réduire la voiture et l'avion. L'action individuelle est utile, mais pas suffisante, estime l'italienne Chiara Martinelli du réseau Action Climat Europe.
2: La chose principale que moi je demande à mes amis, à ma famille, à moi-même, c'est en effet de ne pas être silencieux devant l'inaction climatique des non-politiciens. Parce que ça, c'est la seule chose qui ça va vraiment changer la direction dans laquelle les continents se trouvent.
19: Lutter contre la crise climatique exige donc des citoyens mobilisés et des dirigeants à la hauteur.
25: Lucille Gimbert pour notre question d'environnement.
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25: Et en ce moment, une vague de chaleur s'étend sur une partie des États-Unis à l'avant-veille du 250e anniversaire de l'indépendance du pays. Et en plein deuxième mandat, Trump, président américain ouvertement climato-sceptique, président américain qui s'emploie aussi au quotidien à imposer au monde et à ses concitoyens sa vision de l'Amérique, une Amérique blanche, chrétienne, masculine et hétérosexuelle. Alors dans quel état d'esprit se trouvent les Américains à l'occasion de cet anniversaire ? François Damien Bourgerie s'est rendu en Pennsylvanie. C'est là que le texte fondateur fut signé le 4 juillet 1776. Et il y signe, lui, notre grand reportage du jour extrait.
4: Entre 1790 et 1800, Philadelphie a été la capitale du pays. La President's House était la plus jolie maison de la ville. Elle appartenait à Morris, l'un des plus riches philadelphiens. Donc c'est là où les présidents George Washington et John Adams ont vécu.
5: La visite est assurée par Dan, un retraité reconverti en guide conférencier. Aujourd'hui, il ne reste plus grand-chose de l'ancienne demeure présidentielle, juste quelques pans de murs en briques, et depuis 2010, une exposition consacrée aux 9 esclaves de George Washington.
4: C'est une super exposition. Il y a les noms des esclaves gravés sur le mur, il y a des vidéos qui expliquent quel était leur rôle. Le gouvernement actuel a estimé que c'était un aspect trop négatif de notre histoire. Il a donc décidé de supprimer toutes les références, tous les panneaux portant sur l'esclavage. La ville de Philadelphie a intenté une action en justice pour empêcher leur retrait. Le tribunal a ordonné leur restauration, ce qu'ils ont commencé à faire. Mais le gouvernement a contre-attaqué et il a obtenu l'arrêt de cette réinstallation. Résultat, seule la moitié ou les trois quarts de l'exposition sont visibles. Il y a encore des murs vides, des vidéos qui ne fonctionnent pas. Je trouve ça plutôt horrible au moment où l'on célèbre nos 250 ans.
5: Parmi les visiteurs qui se pressent devant l'exposition contestée, il y a Dean. Il est venu de l'Ohio pour découvrir ces lieux qui ont marqué l'histoire du pays. Il y a encore quelques minutes, il ignorait tout de ce bras de fer judiciaire.
3: C'est ridicule. L'histoire, c'est l'histoire. J'en ai assez de tous ces gens qui veulent cacher ceci ou cela, qui veulent changer les choses en fonction de leur projet politique ou de leurs besoins. L'histoire est ce qu'elle est. J'aimerais juste que les politiques se taisent, qu'ils soient de gauche ou de droite.
25: Un extrait de notre grand reportage du jour sur RFI signé François Damien Bourgerie et à retrouver intégralement sur notre application RFI Pure Radio. Allez, un peu de musique à présent. Un titre à retrouver sur la playlist RFI de ce mois-ci. Ça s'appelle We Roll et c'est de Freddie J.

0: Le DJ parisien Freddy J et le titre We Roll qui fait partie de la sélection du mois de nos programmateurs maison. Merci à vous d'avoir choisi RFI ce matin. On reste ensemble à suivre le journal.
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0: Bonjour Vincent Dublanc.
6: Bonjour Andréane, bonjour tout le monde.
0: Et tout de suite, c'est votre journal et cette incohérence d'abord à la une.
6: Celle entre la production réelle d'or en Ouganda et ses exportations qui atteignent un nouveau record et sont le reflet en fait de la contrebande depuis la RDC, blanchiment décrypté par les experts de l'ONU, on va en parler. On évoque aussi bien sûr la Coupe du Monde de foot, la RDC qui a fait ce qu'elle pouvait mais qui a fini par céder face à l'Angleterre et à son artificier Harry Kane. Le Sénégal, lui, s'est sabordé tout seul. Défaite 3-2 contre la Belgique après avoir mené 2-0. Pauline Guillou nous raconte tout ça dans un instant. À suivre aussi votre journal complet de la Coupe du Monde dans 10 minutes. L'armée à la manœuvre au Gabon, à Libreville, pour distribuer de l'eau potable. Vous l'entendrez. Nous sommes également en Afrique du Sud dans quelques instants où l'on dresse un bilan des manifestations anti-migrants de mardi. Et puis notre grand invité Afrique de ce jeudi, Olivier Ndungirehe, le chef de la diplomatie rwandaise. Rendez-vous dans un quart d'heure. Oui, de l'or d'Ituri introduit clandestinement en Ouganda. Ce n'est pas vraiment une surprise. C'est en tout cas l'une des conclusions du nouveau rapport des experts de l'ONU sur la situation dans l'est de la RDC. Parmi les constats donc, une hausse de la production d'or en Ituri, province du nord-est de la RDC, et une forte augmentation de la contrebande vers l'Ouganda voisin, Kampala, qui enregistre d'ailleurs un nouveau record d'exportation du métal jaune, Alexis Béduch.
7: Une incohérence pour le groupe d'experts. L'Ouganda a enregistré des exportations d'or d'environ 62 tonnes l'année dernière, sans pour autant déclarer une production à ce niveau. Une partie de cet or étiqueté comme ougandais viendrait en fait des mines d'Ituri, selon les experts de l'ONU. Car, autre anomalie, les exportations officielles d'or de cette région du nord-est de la RDC n'ont atteint que 559 kilos l'an dernier, alors que la production réelle se compte en tonnes. Autour de Mabanga, Nizi et le long de la rivière Chari, la multiplication des sites semi-mécanisés sur les gisements aurifères a permis des records de production. Les mineurs artisanaux sont eux soumis à des taxes imposées par les groupes armés qui utilisent ensuite ces revenus pour financer leurs activités, notamment l'achat d'armes. Le rapport insiste également sur l'essor dans la région de la lixiviation au cyanure des résidus d'or artisanal. Une pratique illégale en RDC lorsqu'elle est menée sans autorisation et très dangereuse pour la santé et l'environnement.
6: Alexis Bédu du service économie des RFI. Autre thème développé par les experts de l'ONU, le conflit entre l'armée congolaise, ses alliés et le M23 appuyé par le Rwanda. 30 000 combattants, voilà l'estimation des forces dont disposerait l'AFC M23 dans l'est de la RDC. C'est en tout cas ce qu'affirment les experts de l'ONU qui parlent aussi des liens toujours plus étroits selon eux avec l'ancien président Joseph Kabila. Le M23 qui serait en passe de se restructurer, de changer de nom peut-être. En tout cas, on vous donne les détails sur l'appli RFI Anglais Afrique. À suivre également, je vous le disais en titre, après le ministre congolais de la communication ces jours-ci, c'est le ministre rwandais des Affaires étrangères qui répond à nos questions dans une dizaine de minutes. Ce sera juste après le journal de la Coupe du Monde de foot, bien sûr. On va vous raconter ces deux défaites cruelles pour le foot africain. Et dans ce journal, c'est Pauline Guillou qui va nous en donner un avant-goût. Bonjour Pauline.
8: Bonjour tout le monde.
6: C'est des fêtes donc dans la soirée, celle de la RDC du Sénégal éliminée en 16e de finale.
8: Exactement, deux scénarios cruels pour deux équipes qui ont cru à la qualification pendant une bonne partie de la rencontre. La RDC, pour son retour en Coupe du Monde, avait arraché une qualification historique en phase finale, notamment en tenant tête au Portugal de Cristiano Ronaldo. Et cette nuit, c'est l'Angleterre d'Harry Kane qui a eu raison des Léopards, ce malgré leur avance d'un but. L'Angleterre égalise à la 75e minute avant d'éteindre tout espoir congolais à la 86e minute de jeu.
6: Avec pas mal d'arrêts avant ça de Lionel Messi, on est en train de les revoir à la télé. Il a quand même maintenu le suspense pendant longtemps, le gardien congolais. Scénario similaire à Seattle. Entre la Belgique et le Sénégal?
8: Oui, là aussi, 86e minute de jeu encore, et la Belgique relance tout alors que le Sénégal est à 2-0. Romelu Lukaku remet la Belgique à l'endroit. Trois minutes plus tard, Youri Tielemans égalise pour les Diables Rouges et élimine les Lions sur pénalty à la 125e minute de jeu. Cruel encore, jusqu'à provoquer la colère de Pape Gueye. Le milieu de terrain sénégalais a déclaré sur ses réseaux sociaux se mettre en retrait de la sélection tant que le staff technique en place sera aux commandes des Lions de la Teranga.
6: Ouais, grosse déception du...
8: Les Ivoires ont, eux, été éliminés par la Norvège.
6: Ça fait beaucoup de 86e minute. On va arrêter de jouer la 86e minute, peut-être.
8: Exactement.
6: Restons dans la compétition, en tout cas, pour ces 16e de finale. Le Maroc, l'Égypte, le Cap-Vert et puis l'Algérie, côté africain, bien sûr. Hein, l'Algérie qui joue contre la Suisse à 3h, temps universel la nuit prochaine. Merci, Pauline Guillou. Et voilà qui va peser sur les prochains matchs de la Coupe du Monde de foot qui se déroule en partie aux États-Unis. Cette vague de chaleur qui s'abat sur la moitié est du pays, elle est plutôt sur le centre, mais elle va se déplacer dans l'est et devrait provoquer pendant plusieurs jours des températures extrêmes dans plusieurs grandes villes, à Washington DC ou encore à New York. Et ce, alors qu'en Afrique de l'Ouest, la saison des pluies, elle, est particulièrement intense. Il y a au moins 59 morts en Côte d'Ivoire dans des inondations, au moins 5 au Togo. Et on vous donne la parole ce matin dans Appel sur l'actualité. Comment mieux anticiper cette saison des pluies? Quelles mesures les autorités devraient-elles prendre dans votre pays pour limiter les dégâts? Vos témoignages, bien sûr, nous intéressent. Pendant ce temps, de l'eau, les Libreville-oises et les Libreville-ois en cherchent. Au Gabon, c'est l'armée qui est désormais réquisitionnée pour distribuer l'eau potable. Lundi, le président Oligui Nguema s'est rendu dans les installations de la Société d'énergie et d'eau du Gabon pour écouter le personnel. Il a aussi annoncé donc cette réquisition de l'armée, une décision provisoire mais qui doit être immédiatement appliquée. Écoutez le ministre chargé du dossier.
9: Le ministre de l'accès universel à l'eau et à l'énergie, sur les très hautes instructions du président de la République, déclare en conséquence l'état d'urgence hydrique sur l'ensemble du territoire national et annonce de ce fait des mesures suivantes, avec effet immédiat. Le démantèlement et le recensement des installations frauduleuses d'approvisionnement et de stockage irrégulier d'eau potable sur l'ensemble du territoire national. La mobilisation du corps des sapeurs-pompiers, des éléments de la garde républicaine, du génie militaire et de la gendarmerie nationale, aux fins d'organiser

0: leadership d'Alexandra tout près de Johannesburg. La correspondance de Valentin Hugues.
1: Au total, environ 300 marches anti-immigration ont lieu en Afrique du Sud ce mardi. Et au lendemain des manifestations, la lieutenant-générale Thebelo Mosikili félicite les forces de l'ordre d'avoir évité l'embrasement.
2: Bien que l'on dénombre des cas de criminalité opportuniste d'individus qui ont cherché à exploiter la situation, leurs agissements n'ont pas remis en cause la stabilité générale du pays. Plus de 900 personnes ont été arrêtées au cours des opérations menées lors de la journée de mardi. La plupart des personnes arrêtées sont des personnes en situation irrégulière. D'autres ont été arrêtés pour violence publique ou encore pour vandalisme. Et les zones concernées font l'objet d'une surveillance constante.
1: Dans le quartier sensible d'Ilbro, par exemple, à Johannesburg, où la situation a rapidement dégénéré, l'armée en soutien des forces de police a été obligée d'investir les rues, notamment après des coups de feu.
2: Je peux confirmer que deux personnes ont été victimes d'une tentative de meurtre impliquant des coups de feu. Des arrestations ont suivi cet incident qui s'est produit dans la journée de mardi vers 14h30.
1: Malgré les images de commerce saccagé, pour l'heure, on est loin des scènes de chaos de 2008 quand les violences xénophobes avaient fait 62 morts. Mais les manifestants anti-immigration prévoient désormais de descendre dans les rues tous les jeudis et les forces de l'ordre restent sur le qui-vive. Valentin Hugues, Johannesburg, RFI.
0: En tout, 25 000 étrangers, toutes situations confondues, hein, légales ou illégales, ont quitté l'Afrique du Sud ces dernières semaines. 553 Nigérians ont ainsi été évacués pour échapper aux violences. Le dernier vol de rapatriement a eu lieu hier. Désormais, Lisa Fabian, le Nigérian, envisage de réclamer des compensations pour ses citoyennes et citoyens.
3: Un troisième vol d'évacuation transportant un groupe de 269 Nigérians en provenance d'Afrique du Sud a atterri à Lagos ce mardi. Les autorités restent mesurées dans leurs propos, mais un conseiller du président Bola Tinubu a assuré que le Nigeria n'accepterait aucune forme d'humiliation ou de dommage aux intérêts de ses concitoyens sur place. Alors que le Nigeria vient tout juste de désigner un nouvel ambassadeur en Afrique du Sud, le haut commissaire par intérim à Pretoria a indiqué dans une interview à la télévision que les personnes évacuées devraient faire un inventaire précis de leurs biens.
4: Nous allons travailler avec le gouvernement sud-africain, le ministère des Affaires étrangères et la police pour localiser très précisément où se trouvaient leurs magasins et leurs propriétés et rendre un rapport aux autorités locales dans l'optique de demander de possibles compensations. Nous ne pouvons pas permettre que le travail d'une vie pour lequel les gens ont souffert soit anéanti ou tombe entre les mains de quelqu'un d'autre.
3: Selon le haut commissaire par intérim Alexander Adjaï, une centaine de personnes au moins sont accueillies actuellement au sein de sa mission diplomatique en attendant d'être évacuées. Il a également déclaré que les retards et dysfonctionnements de l'administration sud-africaine avaient compliqué l'obtention de titres de séjour en règle pour certains ressortissants nigérians établis dans le pays.
0: Lisa Fabian. Au Bénin, le Sénat prend forme. Le Conseil des ministres a rendu public hier la liste d'une quinzaine de futurs sénateurs nommés conjointement par le président de la République et l'Assemblée nationale. Parmi ces noms, on retient particulièrement celui de Paul Hongpé, le candidat battu à la présidentielle. Les détails à lire à tout moment sur notre appli mobile RFI onglet Afrique. On va terminer ce journal aux 9e rencontres des études africaines en France. Ça se passe à Aubervilliers, en banlieue nord de Paris, depuis lundi et jusqu'à aujourd'hui. L'occasion notamment d'échanger sur l'état de santé de la recherche sur des questions qui touchent le continent, notamment sur la collaboration scientifique entre le nord et le sud. Pour Marie-Pierre Ballarin, qui est vice-présidente des relations internationales à l'université Côte d'Azur Nice, elle est aussi directrice de recherche à l'IRD. En 20 ans, dit-elle, les freins à cette collaboration nord-sud ont peu évolué. Ils ont même, pour certains, empiré, notamment la question des visas, de la mobilité.
5: La question des visas, personnellement, je la trouve insurmontable. On a quand même eu le témoignage d'une enseignante-chercheure à qui on a refusé le visa pour des raisons qui sont incompréhensible, alors qu'elle était invitée par le JIS Études Africaines, qu'il y avait les lettres de recommandation, l'assurance qu'elle allait être hébergée et l'ensemble de son séjour allait être pris en charge, avec des motifs comme quoi rien n'était assuré du fait qu'elle ne rentrerait pas dans son pays à la suite de la conférence, alors qu'elle a plusieurs enfants, qu'elle est stable, qu'elle a une famille. Et en fait, il y a tout cet aspect, non seulement on lui refuse le visa, c'est très frustrant pour les organisateurs et pour elle, c'est une situation qui est très humiliante. Donc on est dans ces contradictions permanentes en nous disant

0: qui pourrait avoir fait des morts. Plusieurs enquêtes, en tout cas, sont ouvertes à Durban et dans le township d'Alexandra, près de Johannesburg. Une violence xénophobe qui pourrait continuer puisque les organisations responsables des manifestations de mardi prévoient d'en organiser désormais tous les jeudis.
1: Au Bénin, Vincent, le Sénat prend forme.
0: Le Conseil des ministres a rendu public hier la liste d'une quinzaine de futurs sénateurs. Des sénateurs nommés par le président de la République et l'Assemblée nationale. Parmi les noms, on retient notamment celui de Paul Hompé, le candidat malheureux à la dernière présidentielle. Ce Sénat est né de la révision constitutionnelle adoptée sous Patrice Talon, texte qui avait suscité une vive contestation du principal parti d'opposition, les démocrates. À Cotonou, Jean-Luc Aplogan.
2: Bien que ses détracteurs l'aient régulièrement présenté comme modéré, Paul Hompé a toujours répondu qu'il était un véritable opposant pendant la campagne électorale. Le Conseil des ministres indique qu'il a été nommé par le président de la République sénateur au titre de personnalité de haut rang. Ce n'est pas une surprise, analyse un observateur averti. Au lendemain de sa défaite électorale, son parti, les FCBE, avait en effet décidé de travailler désormais avec la majorité. Sont également nommés des soutiens et proches de Romuald Ouadani, d'anciens collaborateurs de l'ex-président Patrice Talon, ainsi que des officiers de l'armée. S'y ajouteront les membres de droit, anciens chefs d'État et anciens présidents d'institutions. Patrice Talon et Nicéphore Soglo siégeront à ce titre. On ignore en revanche si l'ancien président Boni Yayi, farouche adversaire de Patrice Talon dont le parti a contesté la révision constitutionnelle, y siégera. L'institution est conçue comme un conseil de sages. Le test lui confie une mission de régulation de la vie politique. Il peut sanctionner tout acteur politique, y compris les élus, dont les propos menaceraient la cohésion nationale ou la paix sociale. Jean-Luc Aplogan, Cotonou, RFI.
0: Et il est 6h40 à Nouakchott. Le principal opposant et militant des droits humains, un Mauritanien, Biram Dah Abeid, hausse le ton après la dispersion violente d'un rassemblement hier devant le palais justice de la capitale. Plusieurs militants gravement blessés alors qu'ils protestaient contre le procès de deux députés de l'opposition poursuivis pour avoir dénoncé le cas d'une jeune fille réduite en esclavage. Biram Dah Abeid, qui a lui aussi été blessé, accuse le régime du général Razouani d'asseoir son pouvoir sur une répression systématique et de confisquer les richesses nationale au profit d'un clan familial. Écoutez.
3: Les populations mauritaniennes, toutes ethnies confondues, aspirent à une démocratie réelle. Aujourd'hui, la répression que j'ai subie, moi-même, mon épouse, et qui a été l'occasion aux blessures graves de plusieurs militants qui sont blessés parce qu'ils s'interposaient au ciblage. Tout ceci à cause d'une manifestation pacifique devant le palais de justice dans lequel étaient jugés les deux députés, Mariam Cheikh Sambagan et Kamou Salem Achour, qui sont en prison parce qu'ils ont dénoncé la discrimination qui trouve sa racine dans l'esclavage, la répression violente qu'ont subi les lanceuses d'alerte qui ont été violemment réprimées, violemment torturé par la police mauritanienne.
0: L'opposant mauritanien Biram Dah Abeid au micro RFI Nouakchott, Doumar El Hadj Thiam. Il est 6h41, quasiment 42 à Nouakchott. 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
1: Et on vous dit à tout à l'heure, Vincent Dublange. 6h42 à Dakar.
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1: La Coupe du Monde de football masculin se poursuit. Et comme toute compétition, elle apporte son lot de défaites et d'éliminations. Pauline Guillou, c'est la logique, on le sait, c'est terrible, mais c'est comme ça. Plus on avance, plus certaines sélections quittent la compétition. C'est le cas de la RDC et du Sénégal ce matin. Avant eux, l'Allemagne, les Pays-Bas. Mais tous, on peut le dire, n'ont pas reçu le même accueil à leur retour.
5: Exactement. Si certains partent la tête haute après des aventures plus ou moins réussies en Coupe du Monde, d'autres nations quittent le tournoi avec des regrets et surtout rentrent dans un pays qui les attend au tournant. C'est le cas des Pays-Bas dont la relation avec le football est quasi religieuse. Après avoir été éliminé par le Maroc dès les 16e de finale, le sélectionneur des Oranges s'est attiré les foudres de certains supporters, observateurs, journalistes sur son style de jeu jugé trop défensif. Écoutez.
6: Si je devais rejouer de la même manière, je le ferais. Mais en tant qu'entraîneur des Pays-Bas, si on ne finit pas à un partout dans le temps réglementaire, alors on me complimente. Et maintenant, on me reproche d'avoir aligné 5 défenseurs.
5: Un style de jeu bien loin du football total, le style très offensif qui a longtemps fait l'ADN des Pays-Bas, une fois les crampons au pied. Dans la foulée de l'élimination, Ronald Koeman démissionne de son poste, laissant

0: Eux avaient en effet décidé de travailler désormais avec la majorité. Sont également nommés des soutiens et proches de Romuald Ouadani, d'anciens collaborateurs de l'ex-président Patrice Talon, ainsi que des officiers de l'armée. S'y ajouteront les membres de droit, anciens chefs d'État et anciens présidents d'institutions. Patrice Talon et Nicéphore Soglo siégeront à ce titre. On ignore en revanche si l'ancien président Boni Yayi, farouche adversaire de Patrice Talon dont le parti a contesté la révision constitutionnelle, siégera. L'institution est conçue comme un conseil de sages. Le test lui confie une mission de régulation de la vie politique. Il peut sanctionner tout acteur politique, y compris les élus, dont les propos menaceraient la cohésion nationale ou la paix sociale. Jean-Luc Aplogan, Cotonou, RFI.
1: Et puis c'est une petite ville d'Isère dans le sud-est de la France, traversée par le Rhône. La commune de Vienne accueille en ce moment son festival de jazz depuis sa création en 1981 par 5 bénévoles. Jazz à Vienne n'a cessé de grandir jusqu'à cette 45e édition. 17 jours de festival en tout. Bénin, Cameroun, Mali, Nigeria, Sénégal ou encore Togo. 22 nationalités sont représentées parmi le millier d'artistes à se produire cette année dans un site historique. Exceptionnel. Lisa Giraldini s'y est rendue pour nous.
2: Comme chaque année, au début de l'été, Vienne redevient la capitale du jazz. Par-dessus tout, Jazz à Vienne se veut être un festival populaire et accessible, déjà financièrement, avec 167 concerts dont les trois quarts sont gratuits, mais aussi accessible au niveau de la programmation, sans la réserver seulement aux spécialistes du jazz, mais en l'ouvrant aux musiques actuelles et au croisement entre les styles. Le directeur artistique, Guillaume Anger.
3: On a des soirées reggae jazz, on a des soirées hip-hop jazz, soul jazz, on a des soirées blues, jazz vocal, on a des soirée instrumentiste, il y a des moments festifs, il y a des moments où simplement on écoute un concert assis et avoir un moment d'attention particulière.
2: La beauté de Jazz à Vienne s'incarne aussi grâce au lieu où se déroulent les concerts, la scène de Cybèle dans des vestiges archéologiques gallo-romains ou encore le théâtre antique, monument historique vieux de près de 2000 ans, construit face au soleil couchant.
3: C'est un lieu magique, on avait encore cet après-midi des étrangers qui rentraient dans le théâtre antique et faisaient des grands waouh quand ils rentraient, impressionnés par ce théâtre antique. De 7400 places, hein, c'est un grand format. Ce site où l'acoustique est vraiment magnifique. Partout où on a une vision sur la scène qui est vraiment toujours de qualité. C'est aussi ça, effectivement, qui fait l'histoire de Jazz à Vienne.
2: Le festival se poursuit encore jusqu'au 11 juillet avec plus de 200 000 spectateurs attendus pour cette 45e édition.
1: Et au programme ce soir de Jazz à Vienne, la chanteuse espagnole Lucia Rey, le quintet de l'accordéoniste français Vincent Perani et le groupe indie folk américain Beirut. Andréane Mellard, c'est à vous.
4: Merci Vincent Dublonge, bonne journée. 9h42, la dernière partie des RFI Matin, ça commence par le journal de la Coupe.
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4: La Coupe du Monde de football se poursuit. Il y avait 3 matchs au programme hier et cette nuit, la RDC a été battue en toute fin de match face à l'Angleterre de buts à 1. Scénario cruel également pour le Sénégal.
6: Oui, les Lions de la Teranga défaits par la Belgique 3-2 au bout du bout des prolongations et un pénalty de Youri Tielemans à la 125e minute de jeu. Tout se passait pourtant si bien pour le Sénégal. 2-0 jusqu'à la 85e minute. Un match maîtrisé face à des Belges impuissants. Mais le Sénégal c'est s'aborder 2 buts de coup sur coup pour la Belgique pour décrocher les prolongations. Je vous propose d'écouter Moussa Niarate, le défenseur des Sénégalais, très touché après cette élimination.
7: Le groupe était déterminé à 100% pour faire un parcours exceptionnel sur les 4 matchs de ce mondial. On a montré un très beau visage comparé aux autres matchs. Ça qui a fait qu'on menait 2-0 face à une très belle équipe de Belgique. Mais vous connaissez la suite du match où on encaissait 2 buts. C'est décevant, c'est très très décevant. J'imagine pas les Sénégalais à Dakar, dans tout le Sénégal, à travers le monde. Et en toute honnêteté, je pense qu'on les a déçus. J'ai pas envie de dire désolé, parce qu'un sportif ne doit pas dire désolé. Mais on est vraiment déçus à leur image et on aurait voulu vraiment faire mieux. Et la déception, elle est énorme.
6: Voilà donc, terrible déception pour les Lions de la Teranga. La Belgique de Rudy Garcia poursuit sa route dans ce mondial.
4: Et les Diables Rouges affronteront en huitième les États-Unis.
6: 3 sur 3 pour les pays hôtes de la Coupe du Monde après le Mexique et le Canada. Ce sont les États-Unis qui décrochent leur ticket pour les huitièmes de finale. La Team USA était opposée à la Bosnie-Herzégovine en 16e. Score final 2-0 pour les États-Unis. Une victoire malgré un carton rouge reçu à l'heure de jeu pour celui qui avait ouvert le score, Folarin Balogun. Et avec cette

0: Qualification, les États-Unis atteignent le même palier que lors de leurs trois précédentes participations au mondial. Mais Mauricio Pochettino, l'entraîneur de la sélection, voit les choses en grand pour son équipe.
1: C'était ce qu'on voulait depuis le début, mettre en place cette culture de la gagne et dépasser le seul côté spectacle du soccer ici. Je suis très content parce que ce match a été très compliqué, surtout quand Folarin Balogun a reçu son carton rouge. J'ai donc dit à mes joueurs que c'était le moment de montrer que nous étions une équipe. Et j'ai vu dans leurs yeux qu'ils étaient prêts à se battre. C'est vraiment super. Aussi parce que ces garçons sont en train de laisser derrière eux un héritage dans ce pays.
0: Belgique-États-Unis donc en huitième de finale.
2: Et puis aujourd'hui, Espagne-Autriche-Suisse-Algérie et un choc entre le Portugal et la Croatie.
0: Oui, Portugal-Croatie, une autre belle affiche des 16e de finale de cette Coupe du Monde. Un match entre deux nations en quête du Graal et surtout un duel entre deux vétérans du football mondial dont le palmarès personnel n'attend plus qu'un trophée mondial. Cristiano Ronaldo face à Luka Modric. Les deux anciens coéquipiers du Real Madrid s'affrontent ce soir à Toronto. Un duel entre deux immenses légendes du football selon Roberto Martinez, sélectionneur de la Seleção, mais aussi entre deux exemples du sport de haut niveau.
3: Quand on parle de Cristiano Ronaldo et de Luka Modric, on parle de joueurs qui sont au-dessus de l'opinion publique, car leur longévité dans le football les rend spéciaux. Je parle de Luka Modric qui a plus de 40 ans et qui continue à avoir un rôle très important dans de nombreux matchs. C'est la même chose pour notre capitaine, Cristiano Ronaldo. Qui parle d'âge? Ça n'est qu'un chiffre. Ce qui compte, c'est qu'ils accordent de l'importance au fait qu'ils soient des exemples dans le vestiaire. Luka Modric est un exemple pour des millions de sportifs et des passionnés de football. Comme Cristiano, ce sont tous les deux des icônes du football.
4: Luka Modric, icônes du football.
0: Et Portugal-Croatie, coup d'envoi à 23h en temps universel.
2: Esteban Mirales, belle journée à vous.
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2: On est au Nigeria ce matin pour notre dossier Afrique Économie. Parler de ce projet de réseau de transport navigable sur la lagune de l'état de Lagos. Cela fait partie en fait d'une volonté de l'Union européenne et de la Banque européenne d'investissement d'accompagner des projets de transport propres et de s'implanter au Nigeria. Le pays est le principal bénéficiaire des prêts de la BEI. Ici, 170 millions d'euros ont été investis pour ce projet à horizon 2028. Reportage à Lagos, Harmonie Pondinyaga.
6: D'ici 2028, c'est en ferry électrique que les habitants de la mégalopole de Lagos pourront traverser la lagune grâce à 75 nouvelles embarcations que prévoit le projet Omieko, les eaux de Lagos en Yoruba. Cette démarche s'inscrit dans la stratégie Global Gateway de l'Union européenne, pensée notamment pour soutenir des transports verts sur le continent africain. Une aubaine pour la mégalopole nigériane, selon Ambroise Fayol, le vice-président de la Banque européenne d'investissement en visite à Lagos.
7: Ce qu'on voit ici à Lagos, c'est qu'il y a un élément qui manque très fortement, c'est de moderniser toute la flotte de bateaux. On va créer de nouvelles routes en réalité dans la lagune, pour pouvoir amener un certain nombre d'habitants de Lagos pour avoir justement cette capacité à bénéficier de conditions meilleures et meilleures pour l'environnement, meilleures pour l'efficacité économique de l'activité de Lagos.
6: Concrètement, relier le quartier d'Ikoyi sur la presqu'île à la commune d'Ikorodou sur la partie continentale de la ville prend aujourd'hui jusqu'à 2 heures par la route aux heures de pointe. Sur l'eau, le trajet dure un peu plus de 30 minutes, mais sur des embarcations de faible capacité et vieillissantes. C'est le quotidien de nombreux Lagosiens, comme en témoigne Oyeyemi.
8: Je travaille sur les îles comme ingénieur et je viens ici tous les jours pour aller d'Ikorodou jusqu'aux îles. Ça fait gagner du temps, mais ce serait mieux si on pouvait avoir plus de bateaux pour réduire les longues files d'attente. Les gens habitent très loin à cause du prix des loyers sur les îles, mais ils doivent supporter le prix des transports.
6: Les nouveaux bateaux, capables d'accueillir jusqu'à 440 passagers, remplaceront les actuels à moteur diesel. L'autorité locale des voies navigables promet ainsi une économie de 41 000 tonnes de CO2 chaque année. Mais l'ambition va plus loin, faire de Lagos un modèle de transport multimodal. Oluwada Milola Emmanuel est le conseiller spécial du gouverneur de l'État sur l'économie bleue.
9: Comme dans toutes les grandes villes, il y a des embouteillages. Mais ce que nous faisons, c'est donner aux gens des options de mode de transport. Ce qui signifie connecter le transport routier au transport fluvial et là où c'est possible, au transport ferroviaire.
6: Ce projet, encore inédit en Afrique, a vocation à être répliqué sur le continent. Harmonie Pondignaga, Lagos, RFI.
2: Lagos, où il est 8h49, 9h49 à Paris.
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2: C'est l'un des symboles du patrimoine culturel ivoirien. Et ce que renferme le pagne baoulé, c'est avant tout un savoir-faire ancestral qui se transmet de génération en génération. Rencontre ce matin avec les tisserands de Bomizambo, localité située à une trentaine de kilomètres de Yamoussoukro. Ils racontent leur savoir-faire et leurs difficultés au micro d'Abdoulaziz Diallo.
4: Victorien Kwame actionne les pédales pour faire se croiser les fils. Puis il fait glisser la navette d'un côté à l'autre avant de resserrer la trame avec le peigne. Bande après bande, le pagne baoulé prend forme. À plus de 50 ans, Victorien pratique cet art depuis l'école primaire, un savoir-faire transmis par son père.
10: Au CM2, après l'école, c'est lui qui m'a appris le tissage. Et il y a des parents encore qui m'ont aidé à prendre les motifs. Je sais comment tisser le pagne baoulé, toutes les qualités du pagne baoulé.
4: Chaque pagne est entièrement tissé à la main. Un travail minutieux qui constitue aussi la principale source de revenus. De nombreux artisans, même si le tissage ne suffit pas toujours à faire vivre une famille, reconnaît cet artisan.
10: Notre activité principale, c'est le tissage. Après le tissage, on peut maintenant aller au champ. Je peux prendre 5 jours pour tisser parce que c'est ça qui m'envoie l'argent. Maintenant, le champ, là, on se débrouille un peu pour aller chercher de quoi venir manger.
4: Mais les tisserands de Bomizambo font face à de nombreux défis. Le coût élevé des matières premières et surtout la concurrence qu'ils jugent déloyale des tissus industriels. À la tête d'une coopérative qui revendique plus de 300 membres, Richard Kouassi déplore cette situation.
11: Les gens produisent ces pagnes de masse sous forme de tissu avec les photos de nos motifs. Lorsque de loin tu aperçois, tu vas te dire non, c'est un pagne baoulé que la personne a porté. Or, de près, tu vois que c'est un tissu simple. Ça nous fatigue beaucoup.
4: Autre défi, la transmission de ce savoir-faire ancestral. Sur le site, quelques jeunes tentent malgré tout de s'y intéresser. Parmi eux, Martial, qui après un échec au baccalauréat, s'est tourné vers la confection du pagne baoulé.
12: Moi, particulièrement, je m'en sors. Parce que quand tu t'organises à travers ce métier-là, tu peux t'en sortir. Dans le mois, il peut être une somme de 150 000.
4: Le pagne baoulé bénéficie depuis 2023 d'une indication géographique protégée, délivrée par l'Organisation africaine de la propriété intellectuelle. Une reconnaissance qui vise à valoriser le savoir-faire des tisserands ivoiriens et à lutter contre la contrefaçon. Abdoulaziz Diallo, de retour de Bomizambo, RFI.
2: 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D'abord, musique.

0: Billie Eilish et Lana Del Rey. Elle est l'une des pop stars américaines qui cartonne en ce moment. C'est Olivia Rodrigo, choix musical des RFI ce matin. Bonjour Sophie Torlotan.
1: Bonjour Andréane, bonjour à toutes et à tous.
0: Olivia Rodrigo a sorti un troisième album solo mi-juin. Il s'est déjà imposé dans le top 200 du Billboard. Son titre You Seem Pretty Sad for a Girl So In Love.
1: Que l'on pourrait traduire par Tu as l'air bien triste pour une fille si amoureuse. La chanteuse de 23 ans livre un album, dit-elle, expérimental, en 13 titres sur toutes les étapes de la passion amoureuse. Les premières chansons exaltant l'euphorie des premiers temps d'une rencontre.

0: Alors, sur ce titre, Drop Dead, Olivia Rodrigo chante « Tu ressembles à un ange des murs de Versailles, je ne me suis jamais sentie aussi vivante, mais embrasse-moi et je pourrais tomber raide morte ». Sur le clip, on la voit courir dans la grande galerie du château de Versailles, et cela donne une idée de son poids dans l'industrie musicale.
1: Et c'est vrai, Sophie, que les chiffres donnent le tournis. Hein.
0: Oui, son compte Instagram compte plus de 40 millions d'abonnés, ses vidéos YouTube totalisent plus de 6 milliards de vues. La chanteuse, qui a commencé à prendre des cours de chant et de comédie dès ses 6 ans, est apparue d'abord dans des sitcoms ou des films Disney. Elle se fait connaître du grand public en 2021 avec le titre « Driver's License ».

0: sur ce titre qui a battu tous les records sur la plateforme Spotify. Elle chantait déjà une déconvenue amoureuse.
1: Et oui, et donc sur ce troisième album, elle explore toutes les nuances de la passion, de la jubilation des débuts, à l'amertume, à la rupture, puis la reconstruction. Et musicalement, celle que l'on croyait héritière hein, du rock FM des années 90, sillonne aussi d'autres influences musicales, comme la New Wave, par exemple sur Maggots for Brains, où l'on peut déceler des influences du groupe britannique The Cure, période The Forest.

0: du groupe The Cure, ça fait partie de ses références. Hein.
1: Oui, d'ailleurs, sur cet album, il y a un titre intitulé The Cure. Olivia Rodrigo, qui avait interprété deux titres avec le leader du groupe, Robert Smith, sur scène à Glastonbury l'an dernier, crée la surprise sur cet album avec un titre chanté en duo.
0: Oui, on ne sait pas s'ils remonteront ensemble sur scène pour sa tournée qui commence donc en septembre. Et puis Olivia Rodrigo sera en Europe au printemps prochain. On ne s'emballe pas, tout est déjà complet. On termine tout de suite avec justement le duo Olivia Rodrigo-Robert Smith, What's Wrong With Me. Merci Sophie Tarlotin.
1: Merci.

0: Des actions, on ne sait pas l'expliquer, ça devait être comme ça et c'est comme ça. On ne comprend pas, personne ne comprend et voilà, pour le moment, il faut juste rentrer tranquillement et puis ouais, c'est dur, c'est dur.
1: Après une finale de la CAN déjà rocambolesque, qu'il va falloir digérer cette nouvelle déception et entamer un changement de cycle. La génération Sadio Mané a sans doute disputé sa dernière grande compétition internationale. Cédric de Oliveira, Seattle, RFI.
2: Et de Seattle à Paris, vous êtes avec Juan Gomez.
3: Merci Xavier Besson. Et n'oubliez pas, Afrique Midi, édition spéciale à 12h30, temps universel avec Nicolas Sûr.
4: 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Juan Gomez.
3: Chaque année, le même scénario se répète dès que la saison des pluies s'installe dans les pays du Golfe de Guinée. Des averses diluviennes, des quartiers inondés, des routes impraticables, des familles sinistrées et trop souvent des vies emportées. D'Abidjan à Lagos, en passant par Accra, Lomé et Cotonou, les conséquences sont identiques. Alors oui, vous me direz que cette année, les précipitations dépassent les normales saisonnières, mais ces catastrophes révèlent surtout des problèmes bien connus et connu depuis des années, l'urbanisation incontrôlée, la gestion des déchets, l'entretien des caniveaux, mais aussi la prévention et l'adaptation au dérèglement climatique. Alors comment éviter que ces drames ne se répètent à l'avenir? Qui doit agir? Les pouvoirs publics, les autorités ou peut-être vous-même, vous citoyens? Dites-nous quelles mesures faut-il mettre en place et si vous habitez dans une zone régulièrement inondée, appelez-nous, témoignez, racontez-nous votre quotidien. 33 9 693 693 73-70 et vos commentaires sur les réseaux sociaux, Facebook, WhatsApp, j'en lirai évidemment quelques-uns. On commence avec vous, Luc Armel, bonjour.
5: Bonjour, Juan Gomez, et bonjour à tous les auditeurs et auditrices de RFI.
3: Vous êtes au Bénin, à Abomey-Calavi précisément, où il a plu en continu entre dimanche et hier, c'est bien ça?
5: Oui, nous avons assisté à une pluie continue de 3 jours, 3 nuits. Depuis la journée de dimanche jusqu'à hier.
3: Avec quelles conséquences pour vous, Luc Armel, et pour l'ensemble des habitants?
5: Bon, déjà, les premières conséquences sont les routes impraticables, surtout les petites voies non bitumées. Il y a eu des flaques d'eau un peu partout. Donc, quand vous sortez de chez vous, peut-être pour aller quelque part, aller faire des achats ou bien aller au boulot, vous êtes obligé de contourner, emprunter, chercher d'autres voies, d'autres alternatives, en fait. Ce qui prend assez de temps.
3: Et des coupures d'électricité également.
5: Oui, chez nous, c'est le quotidien. Dès qu'il y a ce genre de pluie, la société qui fournit l'énergie électrique nous prive souvent de l'électricité. Et parfois, vous pouvez ne pas avoir de l'essai pour toute une journée. C'est une journée courante. La période des pluies.
3: Oui. Donc les coupures d'électricité n'ont pas forcément à voir avec les violentes pluies tombées ces derniers jours à Abomey-Calavi.
5: Bon, c'est peut-être des mesures que prennent en même temps peut-être les autorités pour éviter d'autres incidents. Parce que qui parle d'électricité et de l'eau, c'est deux thèmes qui ne font pas ménage.
3: Ah oui, tout à fait. Bah, Rama nous a écrit de Dakar, elle nous dit que la saison des pluies est toujours redoutée en Afrique de l'Ouest, elle nous dit circuler tous les jours dans les rues de Dakar, et je cite, « Je crains les inondations, car les poteaux électriques endommagés peuvent occasionner des électrocutions. » Et cette auditrice souligne que les services d'assainissement font le nécessaire dans la capitale sénégalaise pour curer les caniveaux dès les premières pluies. Est-ce le cas également à Abomey-Calavi? Est-ce que les caniveaux sont entretenus avant la saison des pluies?
5: Ça, je l'avoue. À Abomey-Calavi, les caniveaux sont entretenus souvent et d'habitude, on le voit.
3: C'est une bonne nouvelle, alors?
5: C'est déjà une bonne nouvelle. Les autorités font l'effort d'entretenir les caniveaux un peu partout, même à Abomey-Calavi, avant la période des pluies.
3: Bon, bah écoutez, merci infiniment Luc Armel. Vous parlez des caniveaux, Alceni, qui est à Conakry, nous dit « Tant que nous continuerons à boucher nos caniveaux avec des déchets plastiques et à construire sur les voies d'eau, nos villes continueront de compter leurs morts. Gouverner, c'est prévoir », dit cet auditeur qui constate que chaque année, et je le cite, « nous jouons les surpris face à la saison des pluies alors que, voilà, rien n'est fait pour anticiper l'arrivée de cette saison. » Bonjour Gilbert.
6: Bonjour Juan Gomez.

0: temps du Premier ministre, c'est qu'il montre au pays qu'il explique ce que le gouvernement entend faire.
1: Votre manière de maintenir la pression. Merci beaucoup, Mélanie Vogel.
0: Merci.
1: Bonne journée.
2: Écologiste au micro de Véronique Rigolet. Après deux canicules exceptionnelles par leur intensité et leur précocité, les prévisionnistes météo annoncent à nouveau des températures très élevées dans les jours qui viennent en Europe de l'Ouest. La chaleur est encore plus intenable dans les villes bétonnées. Pour se protéger, il existe toutefois des solutions. Les arbres en font partie, il faut donc en planter un maximum, mais pas n'importe comment. Reportage de Jeanne Richard.
3: En plein centre-ville de Nantes, un vaste chantier est en cours, place Gloriette, Petite-Hollande.
4: Ici, à la base, c'était un parking, un grand parking. Il y a 4 hectares qui vont être débitumés. Et au milieu, on voit les premières plantations qui ont été faites.
3: Delphine Bonanni est vice-présidente en charge de la biodiversité à la métropole de Nantes. À terme, 650 arbres doivent être plantés, dit-elle. Car il y a 2 ans, la métropole a signé une charte des arbres qui s'inspire de la règle d'urbanisme du 3-30-300.
4: Voir 3 arbres depuis sa fenêtre, vivre dans un quartier où il y a 30% de couverts arborés et se trouver à 300 mètres d'un espace vert.
3: Les bienfaits de cette règle sont prouvés scientifiquement. Quand elle est mise en place, la santé des habitants est améliorée. Les arbres apaisent, réduisent le stress, dépolluent l'air et le sol. Ils ont aussi la capacité de rafraîchir l'air ambiant, alors que Météo France estime que les vagues de chaleur pourront durer jusqu'à 2 mois en continu dans le pays, d'ici quelques dizaines d'années à peine. En pleine canicule, Thomas Braille démontre cet effet rafraîchissant avec un simple thermomètre.
5: On va faire une prise de température sur le bitume, là, qui a pris le soleil toute la journée. Voilà, 56,6. Donc vous voyez, d'ailleurs, on peut même pas y rester, quoi. Je veux dire, à un moment donné, le rayonnement solaire, il est tellement fort.
3: Et à quelques mètres à peine, dans un parc, il fait 2 fois moins chaud.
5: Là, tu vois, là, on a 26,8 ici, au pied d'un arbre. Dessous, ça n'a pas été débroussaillé ni quoi que ce soit. Et donc, si on met le thermomètre ici, bien entendu, on se retrouve avec une température très basse.
3: Le militant a fondé il y a quelques années le groupe national de défense des arbres et alerte sans relâche les responsables politiques.
5: On a besoin des arbres en fait, ce sont des climatiseurs naturels. Donc le moindre mètre carré aujourd'hui que l'on peut utiliser pour planter du végétal, il faut le faire.
3: Car les arbres ne font pas seulement de l'ombre, ils transpirent. Un chêne peut ainsi dégager 1000 litres d'eau par jour. C'est de cette humidité que vient leur effet climatisant. L'ennui, c'est qu'ils souffrent aussi des canicules. En cas de forte chaleur, le sol s'assèche, les arbres n'arrivent plus à puiser assez d'eau, ils risquent de mourir et leur pouvoir rafraîchissant s'arrête. Il faut donc choisir avec attention les arbres à planter, explique Manuel Nicolas, en charge du suivi à long terme des arbres à l'ONF.
6: Il y a des espèces qui sont très bien adaptées pour supporter des grandes chaleurs et des sécheresses importantes, notamment des espèces méditerranéennes, et d'autres qui le sont moins.
3: Il est également important de diversifier les espèces en prévision du climat futur.
6: 50 degrés, il y a peut-être encore des arbres qui arriveront à le supporter avec suffisamment d'eau, mais on n'est pas à l'abri non plus que certains arbres, justement, commencent à avoir d'autres problèmes physiologiques liés à la chaleur elle-même, qu'on ne connaisse pas forcément d'emblée. Parce qu'en fait, on entre dans des conditions climatiques qui sont inédites. On a des records de température qui sont battus au fur et à mesure. Et on ne connaît pas forcément les capacités des arbres à supporter des extrêmes qu'on n'a jamais vus par le passé. À ce moment-là, on va essayer de privilégier plutôt un mélange d'essences, différentes espèces, dans l'idée que de cette diversité, on ait une chance que certains choix, certaines options s'en tirent correctement jusque dans 100 ans. Pour le dire trivialement, ne pas mettre tous ses œufs dans le même panier.
3: Les arbres sont donc nos précieux alliés face aux canicules. Pourtant, malgré quelques politiques de végétalisation dans plusieurs villes de France, comme à Nantes, Paris ou Toulouse, ils sont encore trop souvent perçus comme des obstacles en ville. Ils gênent la construction de nouveaux bâtiments et de routes. En France, 25 000 hectares sont ainsi bétonnés chaque année.
2: 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La canicule, on en parle largement dans la presse française alors qu'un nouvel épisode de forte chaleur se profile. Un important incendie dans le sud du pays a déjà brûlé 800 hectares. Des centaines de pompiers sont mobilisés, rapporte Sud-Ouest. Un incendie qui survient alors que le Premier ministre Sébastien Lecornu se rend à Marseille ce jeudi pour présider une nouvelle cellule interministérielle de crise dédiée à la canicule et à l'adaptation pour y faire face. Dans Le Monde, la secrétaire générale de la CFDT, Marie-Lise Léon, estime que le gouvernement doit se montrer montrer beaucoup plus volontariste face aux effets du changement climatique. Il ne faut pas attendre qu'il y ait de nouveaux morts au travail en période de

0: Canicule pour prendre conscience qu'il y a urgence, indique-t-elle au journal. Elle plaide pour des adaptations au plus près du terrain, secteur par secteur. Le bilan de la canicule qui risque d'être lourd à domicile, prévient le Parisien. Les personnes âgées et isolées sont en première ligne. Un nouveau bilan de la mortalité est attendu demain vendredi. Allez, on ouvre une page culture à présent dans RFI Midi. Notre invitée est la chanteuse Victoria Alexnian. Elle est née en Arménie et a compris la richesse de cette culture en déménageant en France il y a 8 ans. C'est en quittant donc ses terres natales que l'or qu'elle avait entre les mains lui est apparu comme une évidence. Aujourd'hui, elle met en avant ses origines en musique avec son premier album intitulé Vichap, Dragon. En français, Victoria Alexnian était en concert cette semaine au festival Jazz à Vienne et c'est là que Lisa Giroldini l'a rencontrée.
1: Victoria Alexnian, bonjour.
2: Bonjour.
1: Quelle est la place des musiques arméniennes dans votre vie, dans votre enfance, peut-être adolescence, et quelle place elle a chez vous aujourd'hui?
2: C'est très intéressant parce que quand j'étais petite, ma grand-mère, elle écoutait beaucoup la musique arménienne et moi je comprenais pas, j'étais là. Mais...

0: Excusez-nous pour ce petit problème technique, mais vous êtes bien toujours à
1: Mais
0: l'écoute
1: qu'est-ce que
0: de
1: t'écoutes,
0: la Radio
1: mamie? C'était un
0: Mondiale.
1: peu la musique des vieux, quoi, pour moi. Et justement, quand je suis arrivée, maintenant, j'écoute tous les... Je l'appelle, je demande, tu peux me rappeler tel morceau? Ça a vraiment fait un déclic, en fait. Et maintenant, je me mets à chercher vraiment des vieux musiques, des chants un peu qu'on connaît très peu, finalement. Si ça t'intéresse, il y a un site qui s'appelle Treasure of Armenian Music. Et c'est vraiment à enregistrer les vieux musiques arméniennes. Donc, je passe mon temps, des fois, dessus pour chercher des mélodies ou des choses que je connais encore pas.
2: Votre musique évoque notamment l'histoire de l'Arménie. Que racontent vos paroles, vos textes sur ce sujet?
1: Dans l'album, précisément, Vishap, qui est l'introduction et le nom de l'album, c'est dédié aux femmes qui vivent encore dans les sociétés très patriarcales, comme l'Arménie, entre autres, qui portent ce fardeau, entre guillemets, comme un gros caillou sur le dos. Je donne un espoir qu'elles vont se libérer de ça, en fait, parce que j'ai grandi en Arménie et pour moi, notamment le milieu de jazz et la musique, c'est très masculin. C'est un vrai sujet qu'on peut en discuter des heures et des heures.

0: publié un de vos morceaux, L'eau coule du haut de la montagne, qui évoque la philosophie du peuple arménien. Quelles sont les différentes valeurs enracinées dans cette culture, dans votre culture ?
1: Il y a une forte connexion déjà avec la nature, et ce morceau, elle évoque bien. C'est l'un des rares morceaux d'ailleurs qui n'est pas une composition du groupe. C'est un morceau traditionnel qu'on a réarrangé. Dans la deuxième partie, elle parle de jeûne pendant le carême, etc. C'est vraiment aussi, il y a tout le côté croyant du peuple arménien, ce côté spirituel en fait.
0: Votre morceau Yerangi, c'est un arrangement d'une pièce pour piano de Komitas. Est-ce que vous pouvez raconter un peu qui était cette figure de la musique arménienne?
1: C'est l'un des figures le plus important de la musique arménienne, parce que c'est grâce à lui notamment qu'on a pu collecter la majorité des musiques arméniennes. Il est allé de village en village, il a écouté ce qu'ils chantent les gens et il les a transcrits en partition. Il a aussi, vous voyez les encoches, comme les notes de la musique, mais codées. Il a ouvert ses codes, je te montrerai après, c'est magnifique, j'ai même un tatouage sur moi de l'hymne national qu'il a écrit, qui n'est jamais devenu l'hymne, mais c'est un morceau magnifique. Il a beaucoup écrit aujourd'hui dans la messe, quand on chante, il y a les arrangements de Komitas aussi. Bref, c'est l'un des plus grands musiciens arméniens qui aussi beaucoup a composé. Et donc Yerangi, c'est l'un des 7 pièces pour piano. Nous, on a complètement arrangé à notre façon, quoi. Mais on retrouve quand même la mélodie de Komitas.
0: Victoria Alexanian, merci beaucoup.
1: Merci.

0: trentaine de minutes sur RFI, édition spéciale dans Afrique Midi. 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En attendant, on continue en musique. Le choix musical de RFI, c'est avec vous Sophie Torlotin, bonjour.
1: Bonjour Charlotte, bonjour à toutes et à tous.
0: Avec Billie Eilish et Lana Del Rey, c'est l'une des jeunes pop stars américaines qui cartonne. Olivia Rodrigo, elle a sorti un troisième album solo à la mi-juin qui s'est déjà imposé dans le top 200 du Billboard. Son titre, You Seem Pretty Sad for a Girl So In Love.
1: Et on écoute Stupid Song.

troisième album solo, donc son titre You Seem Pretty Sad for a Girl So in Love, que l'on pourrait traduire par Tu as l'air bien triste pour une fille si amoureuse. La chanteuse de 23 ans, Olivia Rodrigo, donc, livre un album expérimental en 13 titres sur toutes les étapes de la passion amoureuse. Les premières chansons exaltent l'euphorie des premiers temps d'une rencontre.

0: Voilà, et dans ce titre Drop Dead, Olivia Rodrigo chante « Tu ressembles à un ange des murs de Versailles. Je ne me suis jamais sentie aussi vivante, mais embrasse-moi et je pourrais tomber raide morte. » Et sur le clip, on la voit courir dans la grande galerie du château de Versailles et cela donne assez bien une idée de son poids dans l'industrie musicale.
1: Ouais, c'est vrai que les chiffres donnent le tournis, Sophie.
0: Son compte Instagram compte plus de 40 millions d'abonnés. Ses vidéos YouTube totalisent plus de 6 milliards de vues. La chanteuse qui a commencé à prendre des cours de chant et de comédie dès ses 6 ans est apparue d'abord dans des sitcoms ou films Disney. Elle se fait connaître du grand public en 2021 avec le titre Driver's License.

0: sur ce titre qui a battu tous les records sur Spotify. Elle chante déjà une déconvenue amoureuse.
1: Et oui, c'est un peu son grand sujet. Donc sur ce troisième album, Olivia Rodrigo explore toutes les nuances de la passion, de la jubilation des débuts à l'amertume, la rupture, puis la reconstruction. Et musicalement, celle que l'on croyait héritière du rock FM des années 90, sillonne aussi d'autres influences musicales, comme la New Wave, par exemple sur Maggots for Brains, où l'on peut déceler des influences du groupe britannique The Cure, période The Forest.

0: Le groupe britannique The Cure fait partie de ses références.
1: Et oui, il y a d'ailleurs un titre intitulé The Cure sur ce nouvel album. Olivia Rodrigo, qui avait interprété deux titres avec le leader du groupe Robert Smith sur scène à Glastonbury l'an dernier, crée la surprise sur son album avec un titre chanté en duo, donc avec Robert Smith.
0: Et on ne sait pas s'ils remonteront ensemble sur scène pour la tournée qu'Olivia Rodrigo entame dès septembre, avant un passage en Europe au printemps prochain, dont les dates sont déjà complètes. Merci beaucoup, Sophie Tarotin. Et on se quitte avec le duo Olivia Rodrigo-Robert Smith. What's wrong with me?

0: beaucoup plus cher pour les étudiants qui ne sont pas ressortissants de l'Union européenne. Est-ce que ça va disqualifier les étudiants africains qui voudraient venir en France?
1: Oui, alors 2 900 € pour une licence, 3 900 € pour un master. Ce sont donc des tarifs qui sont annoncés alors qu'actuellement on est autour de quelques centaines d'euros pour des frais d'inscription. Donc cette politique de frais d'inscription différenciés nous est annoncée depuis plusieurs années. C'est un décret récent du 19 mai dernier qui finalement contraint les universités à la mettre en place. Certes, il y a des exemptions pour certains pays, donc on est un petit peu dans le flou sur ce qui va se passer exactement à la rentrée prochaine, mais par exemple pour la rentrée d'après, on sait déjà qu'il y a des universités qui n'ont pas voulu suspendre l'application de cette mesure. Le HESS l'a fait, par exemple, et s'est prononcé contre, mais l'Université Paris 1 ne l'a pas fait, et donc à moyen terme, on s'inquiète énormément de l'attractivité de la France, et là encore, tout comme recevoir nos collègues est important et nous nourrit, avoir un corps étudiant divers est essentiel pour continuer
0: à... Oui, parce que qu'est-ce qui va se passer? Ils vont aller ailleurs, les étudiants, Hervé Pennec?
2: Ah bah, il y a de fortes chances, oui, évidemment. Bon, voilà, on a donc une élimination par l'argent, hein, par la finance. Donc ça, c'est absolument problématique.
0: Joseph Jules, sinon.
3: Oui, non seulement ça.
0: Vous voyez le problème arriver, les étudiants africains qui ne pourront pas payer pour accéder aux études en France.
3: Le problème est là pour ceux qui veulent venir et même pour ceux qui sont déjà ici en France. Ils n'auront pas de moyens pour continuer les
0: pour
3: études.
0: Pour poursuivre leur travail.
3: Et à la longue, ils seront confinés à des petites tâches dans la société. Et là, c'est des inégalités qui sont en train d'être créées davantage. Alors que l'école était justement là pour les supprimer, et c'est le meilleur ascenseur social qui puisse exister, et c'est dommage.
0: 14h44 à Paris.
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0: Afrique Midi, hors les murs, au REAF, rencontre des études africaines en France. J'aimerais à présent qu'on s'intéresse aux partenariats qui peuvent se nouer entre Université du Nord et Université du Sud. Qu'attend une université africaine d'un partenaire français et qu'attend un partenaire français d'une université africaine qui souhaite commencer? Joseph Jules Sinan.
3: Le partenariat entre les universitaires du Nord et du Sud est ancien, on a besoin, et il doit continuer, il doit s'intensifier. Il est d'autant plus utile pour des universités africaines qui rencontrent les sérieux problèmes de recherche. Voyez-vous, depuis les ajustements structurels et la crise économique, notre système a été déstructuré et les budgets alloués à la recherche sont extrêmement maigres, quelquefois même inexistants. Et le partenariat reste cette bouée de sauvetage qui permet de tenir le coup. Et c'est ainsi que, et déjà même tout ici, il faut le dire, les conditions de travail sont agréables, nos archives sont ici dans le cadre, des archives qu'on a dans le cadre de l'histoire, de l'anthropologie, de la sociologie, il y a une bonne documentation, il y a des ressources documentées dans les librairies, les bibliothèques. Et en retour, les chercheurs européens, lorsqu'ils viennent chez nous, ils font du terrain. Il y a des sources empiriques, des témoignages à collecter. Donc c'est une belle synergie qui a toujours existé et qui doit continuer.
0: Mmh. Vous êtes d'accord, Aïssatou Mbotchpouy?
1: Oui, j'ajouterais que quand nous allons sur nos terrains africains, il s'agit pas simplement d'être dans la collecte de données, mais aussi dans l'échange scientifique. Un certain nombre de collègues participent à des enseignements sur place, mais aussi bénéficient de l'expertise hein, de nos collègues sur place. Le partenariat est parfois devenu un mot valise et qui cache en fait des asymétries. Et donc une partie des discussions qu'on a collectivement à l'Institut des mondes africains, mais aussi au fil des panels de ces rencontres d'études africaines en France, vise à pointer déjà ces asymétries, à faire qu'on en soit conscient et qu'on trouve des leviers pour ne pas se retrouver dans des schémas qui sont problématiques et qui sont problématiques pas simplement d'un point de vue éthique ou politique, mais parce qu'en fait, ça nous empêche de mieux produire du savoir.
0: Exemple concret de ces asymétries, peut-être?
1: Eh bien, par exemple, l'Agence nationale de la recherche qui finance un certain nombre de

0: Der ukrainische Präsident Selenskyj fordert nach dem schweren russischen Luftangriff auf die Hauptstadt Kiew schnellere Hilfen für die Flugabwehr. In der Hauptstadt Kiew und anderen Gebieten waren in der Nacht und am Morgen mindestens 18 Menschen getötet und 100 weitere verletzt worden. Der Deutsche Bauernverband geht in diesem Jahr von einer bundesweit durchschnittlichen Getreideernte aus. Es gebe aber sehr große regionale Unterschiede, heißt es in einer Mitteilung. In Baden-Württemberg setzen Hitze und Trockenheit laut Agrarministerin Gentges vor allem dem Weizen zu. Geringere Erträge könnten regionale Lebensmittel knapper und teurer machen. In Rheinland-Pfalz rechnet der Landesbauernverband an vielen Orten schon jetzt mit merklichen Ernteverlusten.
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0: In Venezuela im Erdbebengebiet wechseln sich die Hilfsteams ab. Gestern haben wir darüber berichtet, dass ein Feuerwehreinsatzteam aus Trier mit ihren Suchhunden zurück nach Deutschland gekommen ist. Andere, wie das Einsatzteam der Johanniter, sind gerade in Caracas eingetroffen. Ihre Mission ist die ärztliche Versorgung. Eine von Ihnen ist Jasmin Vogel. Guten Tag, Frau Vogel. Frau Vogel, unsere Korrespondentin hat gestern hier berichtet, wie schwierig die medizinische Versorgung in Venezuela schon vor dem Erdbeben war. Wie sieht denn jetzt Ihre Hilfe aus?
2: Ja, wir wurden angefordert durch die venezolanische Regierung und leisten natürlich basismedizinische Hilfe. Das meint, wir haben die Möglichkeit, wie Arztpraxen im deutschen Kontext hier zu eröffnen, weil gerade auch durch das Epizentrum in Caracas über 20 Krankenhäuser kaputt gegangen sind und nicht mehr da sind sozusagen. Und wir schaffen natürlich da dann die Spanne, dass wir das Ganze wieder anschließen können und die medizinische Versorgung gewährleisten können.
0: Wie läuft denn die Zusammenarbeit mit den venezolanischen Hilfsorganisationen?
2: Die läuft erst rein. Wir Johanniter sind natürlich schon durch unsere Trainings darauf getrimmt, mit anderen Hilfsorganisationen zusammenzuarbeiten, sodass wir jetzt natürlich gut darauf aufbauen können. Was wir vorher gelernt haben, können wir hier nochmal vertiefen und unseren Erfahrungsschatz erweitern. Und das Schöne ist halt auch, dass wir auch spanisch sprechende KollegInnen dabei haben, die quasi Übersetzungsleistungen auch nochmal tätigen können. Und so ist es einfach auch nochmal auf dieser Schiene sehr gut gewährleistet.
0: In Ihrem Team gibt es nicht nur medizinisches Fachpersonal, sondern auch Logistiker. Was ist denn deren Aufgabe?
2: Wie Sie schon eingangs gesagt haben, sind wir hier am Anfang unseres Einsatzes. Und die Logistiker bei unseren Johannitern sind dafür da, zum Beispiel das Camp zu errichten oder auch die medizinische Versorgung in Form der logistischen Nachsorge zu gewährleisten. Das heißt, wenn uns Tabletten ausgehen, wenn uns Verbandsmaterial ausgeht oder, kann unsere KollegInnen sozusagen von der Logistik direkt das zu den Outreach-Teams, so wie wir sie nennen, zu unseren kleinen mobilen Arztpraxen hinbringen. Und das ist natürlich toll.
0: Die Menschen, denen Sie helfen, die brauchen nicht nur ärztliche Versorgung, sondern auch Trinkwasser und etwas zu essen. Wer übernimmt dann?
2: Da übernimmt natürlich auch unter anderem die venezolanische Regierung beziehungsweise andere Hilfsorganisationen wie das World Food Program oder ähnliche, die hier im Land auch vor Ort sind. Was wir auch machen ist, dadurch, dass wir eben ein autarkes, flexibles, mobiles medizinisches Team haben, dass wir für unsere Patienten, die wir versorgen, auch direkt Wasser zur Verfügung stellen. Denn Wasser, wie wir wissen, ist natürlich auch sehr wichtig, sogar teilweise noch wichtiger als Essen.
0: Jetzt gibt es nach einer solchen Naturkatastrophe Menschen, die zwar äußerlich unversehrt sind, aber schwere Traumata erlitten haben. Gehen diese Fälle in der momentanen Notlage unter?
2: Also ich hoffe nicht, ja. Denn man sieht natürlich, dass gerade hier in so einem Krisengebiet die Familien ihre Angehörigen suchen, sie noch nicht wissen, ob sie verschwunden sind, ob sie sich irgendwo anders haben retten können oder ähnliches. Darüber kann ich Ihnen aktuell nichts direkt sagen, wie quasi die venezolanische Regierung da aufgestellt ist. Bei uns ist es jedenfalls so, wenn wir in den Einsatz gehen, haben wir auch immer eine psychosoziale Notfallversorgung dabei fürs Team. Das heißt, auch wenn wir quasi eigenständig irgendwelche Erkundungen machen, die vielleicht so nicht vorgesehen sind oder die für uns vielleicht auch sehr belastend sein können, fangen wir diese auf.
0: Wie lange ist denn Ihr Hilfseinsatz geplant?
2: In der Regel ist es so, dass wir mit dem Emergency Medical Team 14 Tage vor Ort autark, flexibel, mobil einsetzbar sind, bis quasi eine weitere Ablöse nochmal kommt. Aktuell würde ich sagen, demnach 14 Tage. Es könnte aber auch sein, dass manche vielleicht, falls sie die Möglichkeit haben, weil das sind ja alles Ehrenamtliche, die hier vor Ort im Einsatz mit dabei sind, dass wenn sie freigestellt sind weiterhin und quasi nicht ihrer regulären Arbeit nachgehen müssen, dass diese sozusagen gegebenenfalls verlängert werden. Und dann kann natürlich ein weiteres Team mit einem bestehenden Team zusammengefügt werden.
0: Sagt Jasmin Vogel von der Johanniter Unfallhilfe. Ihr Team ist gerade in Venezuela angekommen, um medizinische Hilfe zu leisten.
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0: Mit Michael Herr.
3: Guten Tag. Steuerentlastungen für kleinere und mittlere Einkommen, eine verpflichtende Arbeitsunfähigkeitsbescheinigung vom ersten Krankheitstag an, ein Verstaatlichungsverbot für Wohnungsgesellschaften. Das sind nur ein paar der Punkte, auf die sich der Koalitionsausschuss der Bundesregierung in der Nacht geeinigt hat. Und bei einem so umfassenden Paket sind die Reaktionen auch entsprechend gemischt. Aus der Wirtschaft in Rheinland-Pfalz zum Beispiel kommt Verhalten. Lob für die Pläne. Tamara Land berichtet.
4: Das Reformpaket enthalte eine Reihe richtiger Ansätze, insbesondere beim Bürokratieabbau, bei Investitionsanreizen und mehr Flexibilität im Arbeitsmarkt, so LVU-Hauptgeschäftsführer Carsten Tacke. Dies könne dazu beitragen, die Wettbewerbsfähigkeit der Unternehmen im Land zu stärken. Jedoch sei die konkrete Ausgestaltung vieler Maßnahmen noch offen, deshalb könne man noch nicht bewerten, was sie tatsächlich bringen, so die LVU. Insgesamt zeigen sich die Unternehmen enttäuscht, weil die wichtigsten Probleme wie hohe Energiepreise und die hohe Steuer- und Abgabenlast nicht gelöst würden. Die Gewerkschaft Verdi sieht in dem Reformpaket einen Angriff auf die Beschäftigten. Sie würden gegängelt und unter Generalverdacht gestellt. Insbesondere kritisiert die Gewerkschaft die verpflichtende Krankschreibung ab dem ersten Tag und die geplante Ausweitung befristeter Arbeitsverträge. Wer Menschen 4 Jahre lang von einem befristeten Vertrag in den nächsten schickt, baut keine Zukunft, sondern organisiert strukturelle Unsicherheit, so Verdi-Landeschefin Marion Paul.
3: Ja, es war eine Rekordhitze, die wir in der vergangenen Woche erlebt haben. Und das war nicht nur für viele ältere und kranke Menschen ein echtes Problem. Auch Landwirte fürchten wegen der Extremtemperaturen jetzt Ernteeinbußen. Das hat der Deutsche Bauernverband anlässlich des Ernteauftakts in Brandenburg bekannt gegeben.
5: Erst ein warmer, trockener Herbst, dann Frost und milde Perioden im Winter. Aktuell haben heiße sommerliche Tage das Getreide schneller als sonst reifen lassen. Die Gerstenernte läuft deshalb bereits in vielen Regionen auf Hochtouren. Die Folgen des Klimawandels seien unmittelbar spürbar, sagte Bauernverbandspräsident Joachim Ruckwied bei der Vorstellung der Ernteprognose im brandenburgischen Großmachnow. Insgesamt rechnen Deutschlands Landwirte mit einer Getreideernte wie im 5-Jahres-Durchschnitt der Vorjahre mit guten Erträgen. Die Ernteprognose sei regional jedoch sehr unterschiedlich, sagte Ruckwied. Die Erzeugerpreise, die Landwirte für ihr Getreide beim Verkauf bekommen, stehen wegen guter Erntemengen auch in anderen Erzeugerländern unter Druck. Es gebe deshalb ein echtes Margenproblem, betonte Ruckwied. Johannes Frevel, Großmachnow.
3: Beim Stuttgarter Autozulieferer Mahle soll es bis Ende 2029 keine betriebsbedingten Kündigungen geben. Darauf haben sich das Management des Konzerns und Vertreter der IG Metall geeinigt. Stefanie Geisler mit den Hintergründen.
6: Im Gegenzug nehmen die Mitarbeitenden von Mahle finanzielle Einschnitte in Kauf. Unter anderem wird die für 2026 vorgesehene Lohnerhöhung verschoben, Einmalzahlungen werden gesenkt sowie das Weihnachts- und Urlaubsgeld gekürzt. Die Vereinbarungen sind an Bedingungen geknüpft. Es gibt eine sogenannte Schlechtwetterklausel. Falls sich das Europageschäft nicht nach Erwartung entwickelt, kann der Vertrag durch Mahle bereits auf Ende 2028 gekündigt werden. Aus Sicht der Gewerkschaft IG Metall müsse Mahle diese Atempause jetzt konsequent nutzen. Vor allem, indem der Konzern an den Standorten investiert, damit aus den Einbußen der Belegschaft, Zitat, keine dauerhaften Verschlechterungen werden. Von April bis Ende Juni lief bei Mahle bereits ein Kostensenkungsprogramm. Laut Mahle hat das Unternehmen damit sein Sparziel in einem ersten Schritt erreicht. Zum einen seien zahlreiche Aufhebungsvereinbarungen abgeschlossen worden, zum anderen gab es eine natürliche Fluktuation. Mitarbeiter sind also in Rente gegangen und wurden nicht nachbesetzt. Stefanie Geisler, SWR Wirtschaftsredaktion.
3: Die Post könnte in Zukunft mehr Steuern zahlen müssen. Aus einem Gesetzesentwurf des Bundeswirtschaftsministeriums geht hervor, dass die Post in Zukunft Umsatzsteuern zahlen soll, wenn sie Sendungen für andere Unternehmen weiter befördert. Bislang ist die Post als sogenannter Universaldienstleister in diesem Fall von der Umsatzsteuer befreit. Private Konkurrenten müssen die Steuer schon jetzt zahlen. Das Bundeswirtschaftsministerium rechnet durch die Änderung mit zusätzlichen Steuereinnahmen in Höhe von 115 Millionen Euro. Die Post kritisiert die Pläne. Vom Verband der privaten Postkonkurrenten gibt es allerdings Zustimmung. Und wir kommen zur Börse nach Frankfurt, wo gerade beste Stimmung herrscht. Der DAX ist nämlich zum ersten Mal seit Januar auf einen neuen Rekordwert geklettert. Aktuell steht er bei 25.555 Punkten, ein Plus von 2,1%. Großer Gewinner heute sind die Papiere von Bayer.
6: Das krisengeplagte Papier des Pharma- und Agrarchemiekonzerns legt am Vormittag zeitweise fast 6% zu und schiebt sich damit an die Spitze des deutschen Aktienindex. Seit Jahresbeginn hat das Papier rund 40% gewonnen. Ein Grund: eine Kaufempfehlung der Deutschen Bank. Hintergrund: im seit Jahren anstehenden milliardenschweren Glyphosat-Rechtsstreit von Bayer in den USA gab es vor wenigen Tagen ein wichtiges Urteil zugunsten des Agrarchemiekonzerns. Was Analysten ebenfalls positiv gestimmt hat: Bayer treibt den geplanten Umbau seiner Agrarsparte voran, indem das US-Geschäft mit Glyphosat in einer eigenständigen Tochtergesellschaft gebündelt wird.
3: Heidi Radwilas von der Frankfurter Börse war das, und das war die Wirtschaft um 15.59 Uhr.
0: Danke, Michael Herr.
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0: Der Klimawandel setzt unseren Wäldern zu. In Rheinland-Pfalz soll ein Bergwaldprojekt dafür sorgen, dass Steilhänge besser gegen Starkregen gewappnet sind. Wie das funktioniert und warum das Ökosystem Wald immer noch nicht in seiner vollen Bedeutung gewertschätzt wird, darüber spreche ich mit dem Diplom-Forstwirt Hendrik von Riewel. Das Ganze gleich nach den Nachrichten. Mein Name ist Ulrike Alex.
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8: 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Candice Mazotomazic pour Le Journal. Bonjour Candice.
9: Bonjour Pascal Paradou et bonjour à toutes et à tous. Le Venezuela, à la une de cette nouvelle édition, un homme extrait des décombres 8 jours après le double tremblement de terre qui a secoué le pays. Un miracle alors que le bilan humain lui risque encore d'augmenter. 50 000 personnes sont encore portées disparues. Et pour les rescapés, l'aide du gouvernement n'est pas à la hauteur du drame, vous allez l'entendre. Au sommaire également, les hôpitaux libanais en première ligne face aux attaques israéliennes. Malgré le cessez-le-feu en vigueur, les frappes se sont poursuivies ces dernières semaines. Notre correspondante a pu échanger avec des soignants de tir dans le sud. Reportage dans un instant. Des opérations de l'État hébreu qui se retrouvent dans les dossiers de la justice française. Un franco-libanais porte plainte à Paris après le bombardement de son immeuble au Liban qui a coûté la vie à 4 membres de sa famille. Et puis Google échoue à faire annuler une amende européenne record. Les explications à la fin de cette édition. 8 jours après le double séisme au Venezuela, les rescapés demandent des comptes. Depuis hier soir, les drapeaux sont en berne. Les radios diffusent les mots de la présidente par intérim Delcy Rodriguez qui s'adresse aux populations sinistrées. Des survivants en colère alors que le bilan de victimes ne cesse de grimper, près de 2300 morts. Les autorités promettent une réponse rapide du gouvernement. Un message reçu sur place avec scepticisme, Mélissa Barra.
10: Alors que cette période de deuil national vise à souder le pays dans la douleur, dans la résilience, au-delà des clivages politiques, beaucoup y voient une manière de noyer le poisson. Nous l'avons vu ces derniers jours, les autorités ont été dépassées par les événements, incapables de mener efficacement les opérations de secours ou de loger les sinistrés. Le relogement, c'est précisément l'un des points les plus critiqués. Il y a 50 centres d'accueil, mais pas la capacité d'héberger 12 000 déplacés. De très nombreuses familles se retrouvent à dormir dans des parcs ou sur des ronds-points, sous des tentes ou directement exposés aux intempéries. Lundi, un violent orage a frappé la région. Delcy Rodriguez a annoncé la création d'une commission présidentielle pour accélérer la réhabilitation puis la reconstruction des habitations. Mais un photographe nous le disait encore tout à l'heure, il y a des zones de La Guaira à l'intérieur des terres que les secours n'ont même pas encore atteintes. Alors quand le gouvernement annonce avoir, je cite, ordonné de passer à la vitesse supérieure, les habitants s'interrogent, d'autant plus que toute la réponse humanitaire repose en ce moment sur l'aide internationale et la solidarité.
9: Mélissa Barra avec les moyens techniques de Jade El Khoury. Et puis je vous le disais en titre, un homme a miraculeusement été extrait des décombres. Il a passé 8 jours donc dans les gravats de l'immeuble où il travaillait à Cassia Lamar dans l'état de La Guaira. Au moins 5 morts dans un attentat à la bombe à Damas. L'explosion a eu lieu cet après-midi dans un café du centre de la capitale syrienne. Un quartier animé proche du palais de justice. 10 personnes sont aussi blessées selon la télévision nationale. Nous y reviendrons dans les prochains journaux. Pas question de céder un pouce du territoire libanais à Israël. La déclaration est signée du président du Liban, Joseph Aoun. Une réponse au Hezbollah qui critique la participation de Beyrouth dans les pourparlers avec l'État hébreu, mais aussi au ministre israélien de la Défense qui assurait hier que son armée restera pour une durée indéterminée dans le pays du Cèdre. Le sud du territoire qui a subi des semaines de frappes israéliennes quotidiennes malgré la trêve en vigueur. Sur la ligne de front, les établissements de santé tentent de réparer les dommages et panser les blessures. Reportage à Tyr et Timnine, 2 hôpitaux touchés par ces attaques avec Amélie David.
11: Un drone israélien bourdonne au-dessus de l'hôpital de Tipnin. L'établissement porte encore les stigmates de la guerre, comme l'explique le chef des urgences, le docteur Samir Sweden.
12: Nous avons besoin de reconstruire, de réparer les bâtiments, de remplacer les équipements détruits et d'apporter un soutien psychologique au personnel qui est resté ici. Je vous l'ai dit, il y a eu 17 frappes proches de l'hôpital. Certains employés ont été blessés pendant les bombardements, y compris des médecins.
11: À une 30 kilomètres de là, à Tyr, l'hôpital Hiram a lui aussi payé un lourd tribut. 2 infirmiers ont été tués et plusieurs autres membres du personnel ont été blessés. Bilal Kdeish, infirmier en chef.
13: Heureusement, cette période est passée. Maintenant, nous essayons de nous reconstruire, de nous remettre aussi sur le plan émotionnel. Je le répète, notre personnel a encore besoin de soutien aujourd'hui. Ils ont besoin d'une prise en charge psychologique. Beaucoup rencontrent aussi des difficultés financières. Certains ont même perdu leur voiture simplement parce qu'ils venaient travailler.
11: Entre les vitres brisées, les équipements détruits et les traumatismes encore bien présents, la guerre continue de peser sur le quotidien des hôpitaux du sud Liban. Amélie David, Tibnin, RFI.
9: Un franco-libanais saisit la justice française pour dénoncer des crimes de guerre et des crimes contre l'humanité commis au Liban. En avril dernier, 4 membres de sa famille avaient été tués dans des frappes de l'armée israélienne sur un immeuble de Tyr au sud du pays. Il a donc décidé de porter plainte auprès du tribunal judiciaire de Paris. Les détails, c'est avec Oriane Gendreau.
14: Dans la nuit du 16 au 17 avril, des avions israéliens bombardent sans avertissement la ville de Tyr au Liban, provoquant l'effondrement de 5 immeubles et la mort de plusieurs dizaines de personnes, dont la famille de la victime. Puisqu'une saisine de la Cour pénale internationale n'est pas possible, elle se tourne vers le droit national des pays occidentaux, comme celui de la France. L'avocat Emmanuel Daoud a donc porté plainte contre X pour crime de guerre, mais aussi pour crime contre l'humanité, pour le compte de son client.
15: Je bombarde un immeuble de civils en sachant qu'il y a des civils et en sachant que mon attaque n'est pas proportionnée et que je ne vise pas à tuer des militaires, des combattants, je commets un crime de guerre. Le fait que ça s'inscrive dans un plan généralisé, qu'il y ait une systématisation des bombardements, que l'on ait aussi 1 million de Libanais déplacés, tout cela s'inscrit dans un plan concerté qui signe la qualification pénale de crime contre l'humanité.
14: Pour le moment, la première plainte déposée il y a 3 mois, ainsi que celle déposée il y a 1 an contre 2 soldats franco-israéliens ayant servi à Gaza pour crime de guerre, crime contre l'humanité et génocide sont toujours en attente d'une information judiciaire.
9: Les explications d'Oriane Gendron, et puis vous venez l'entendre, donc c'est la deuxième plainte concernant des bombardements israéliens au Liban déposée en France. L'Organisation mondiale de la santé annonce la fin de l'épisode d'antivirus. Il s'était déclaré sur un bateau de croisière provenant d'Argentine en mai dernier et avait suscité l'inquiétude à l'international. Mais l'OMS assure que la dernière personne ayant été en contact avec une personne exposée à l'antivirus a terminé sa période de quarantaine. Elle a été testée négative avant de rentrer chez elle. En tout, 3 morts avaient été signalés. L'actualité en France, à présent, où les écologistes ont déposé leur motion de censure contre le gouvernement Lecornu. Ils lui reprochent sa mauvaise gestion de la canicule, de ne pas avoir assez pris au sérieux les multiples alertes des scientifiques du GIEC sur les conséquences du dérèglement climatique. La motion pourrait être mise au vote lundi après-midi, a fait savoir la présidente de l'Assemblée nationale. Les vagues de chaleur des mois de mai et juin ont fait 1300 victimes, d'après les chiffres officiels. L'Union européenne continue de durcir le ton face aux géants de la tech, les GAFAM. L'amende record de 4,1 milliards d'euros infligée il y a 8 ans à Google par les régulateurs antitrust, c'est-à-dire anti-monopole, a bien été confirmée aujourd'hui. La Cour de justice de l'Union européenne, qui est la plus haute juridiction des 27, a rendu sa décision et rejeté le pourvoi de la filiale d'Alphabet. Et Jeanne Bartoli, on sait, cela fait des années que Google est dans le viseur des autorités européennes. Mais qu'est-ce qui est reproché exactement à la multinationale ?
16: Un abus de position dominante. Google condamné pour avoir utilisé son système d'exploitation Android pour évincer ses rivaux. Comment ? Eh bien, en signant des accords forçant les fabricants de téléphones et de tablettes à préinstaller Google Search ou encore Google Chrome sur leurs appareils Android. Objectif, les empêcher d'utiliser des services concurrents. Et les ennuis de Google ne sont pas terminés. La Commission européenne a ouvert plusieurs autres fronts et lui a infligé en septembre près de 3 milliards d'euros d'amende pour ses pratiques de publicité en ligne. À cela s'ajoute les procédures nationales en France, en Allemagne, en Italie ou encore en Suède. L'Europe multiplie les procédures judiciaires à mesure que sa législation se durcit, avec notamment l'adoption du Digital Markets Act en 2023. Le débat sur la souveraineté numérique européenne qui a par ailleurs été relancé depuis le retour au pouvoir de Donald Trump aux États-Unis. L'Europe n'est pas en mesure de fournir des concurrents aux GAFAM, mais elle compte protéger les données personnelles de ses centaines de millions d'utilisateurs européens.
9: Et puis en bref, un mot de football avant de refermer ce journal. Une défaite qui se transforme en véritable crise interne pour les Lions de la Teranga. Après l'élimination de l'équipe sénégalaise au Mondial, le milieu de terrain Pape Gueye annonce se retirer de l'effectif tant que le staff technique ne changera pas. Le Sénégal qui avait perdu face à la Belgique 3-2. Bientôt 16h10 ici à Paris. Tout de suite, c'est pas du vent.
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20: Bonjour à tous. Des pluies rouges, des orages verts, de la foudre en boule, des cercles mystérieux dans le désert du Namib ou un gouffre gigantesque appelé la porte des enfers qui ne cesse de se creuser en Sibérie. La nature expose ses incroyables capacités dans le ciel et sur terre et nous n'arrivons pas toujours à comprendre ces phénomènes fascinants. Les légendes se créent, les extraterrestres y seraient peut-être pour quelque chose, mais heureusement, les scientifiques analysent et décortiquent. Aujourd'hui, nous explorons ces mystères avec nos invités, émerveillement garanti.
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20: Bonjour.
2: Bonjour Chloé Abédian.
21: Bonjour.
2: Vous êtes journaliste spécialisée en météorologie du climat et météorologie et climat. Vous êtes vice-présidente de la Fondation pour la nature et l'homme et vous venez de publier La nature entre science et mystère aux éditions du Rocher. Vous avez exploré 9 mystères. Nous allons y revenir. Bonjour Karine Durand.
21: Bonjour Cécile.
2: Vous êtes spécialiste des phénomènes météorologiques extrêmes, il y en a beaucoup, et journaliste scientifique indépendante. Vous venez de publier les 100 phénomènes météo les plus extraordinaires chez Delachaux et Nestlé. Alors vos deux livres sont vraiment extraordinaires, je vais reprendre votre adjectif, puisqu'ils nous font découvrir des phénomènes naturels fascinants, nous allons en parler. Mais je voulais tout d'abord vous demander pourquoi est-ce que vous avez eu envie de vous lancer dans l'écriture de ce livre, Chloé Nabédian. Ces phénomènes, ces 9 phénomènes, comment est-ce que vous les avez choisis ?
21: Alors moi je voulais revenir à ce qui nous émerveille en fait tous par rapport à cette nature. On l'oublie beaucoup en ce moment, on en parle souvent de façon négative, alors qu'elle est extraordinaire, exceptionnelle, elle est d'une beauté hallucinante et surtout elle est extrêmement résiliente. Et justement lorsque j'ai découvert pas mal de phénomènes, j'ai vu qu'il y avait aussi de l'adaptation au changement climatique en cours et qu'elle était en train de se transformer, des formes de vie nouvelles étaient aussi en train d'apparaître. Et sur le choix vraiment des histoires, il fallait qu'il y ait vraiment une très grande histoire à raconter, il fallait qu'il y ait des cultures locale, importante, il fallait que les peuples s'approprient aussi ces phénomènes, il fallait qu'il y ait une longue histoire scientifique derrière, parce que parfois il a fallu plus d'un siècle pour comprendre ce qui se cache réellement, et bien sûr la résolution du mystère à la fin.
2: Voilà, et des fantasmes, hein, on voit bien, tant qu'on n'a pas résolu le mystère, toutes les analyses sont possibles, nous allons y revenir. Karine Durand, votre livre sur les 100 phénomènes météo les plus extraordinaires, c'est une compilation en fait de vos chroniques pour le média Futura Science, mais qu'est-ce qui vous fascine dans tous ces phénomènes?
21: Alors moi, j'ai toujours été fascinée par les phénomènes météo extrêmes depuis que je suis petite. J'adorais les films catastrophes, par exemple, quand j'étais petite et ado. Et en fait, dès mes débuts dans la météo, j'ai adoré trouver des photos extraordinaires de tornades étranges, d'ouragans, de couleurs du ciel qu'on n'expliquait pas. Et en fait, j'ai un petit peu écrit le livre que j'aurais voulu moi-même lire à mes débuts en 2009 dans la météo. J'ai tout de suite commencé à écrire sur ce genre de phénomène parce que ça se faisait pas trop en France. C'était plus les Américains qui le faisaient à l'époque.
2: Parce qu'ils en pâtissent peut-être plus voilà, aussi que nous.
21: Ils ont une culture plus météo. Ils ont des chasseurs d'orages plus nombreux aussi. Voilà, ils ont vraiment cette culture. Et en fait, quand je trouvais des photos incroyables qui, moi, me fascinaient et que je voulais faire un article dessus, j'arrivais pas à trouver d'explication. Beaucoup de ces phénomènes, même encore aujourd'hui, on a du mal à trouver une explication. On a des hypothèses, tout simplement. Et en fait, j'ai commencé à écrire des articles avec peu d'informations au fur et à mesure. Et heureusement, la science de la météo, elle a quand même bien progressé. Elle progresse à une vitesse folle de toute manière depuis les années 2000. Avec les smartphones, heureusement, on peut prendre en photo les phénomènes, ce qui fait qu'on peut les prouver. Avant, on ne pouvait pas vraiment les prouver. Et donc, ça m'a vraiment fascinée depuis mes débuts. Et ensuite, quand j'ai rejoint Futura, on m'a proposé d'écrire une chronique. Et j'ai tout de suite eu l'idée de faire une chronique uniquement sur les phénomènes météo les plus incroyables. Et comme cette chronique, bah, j'y tenais beaucoup, en fait, elle me tenait à cœur. On avait de belles images, mais au final, c'était un petit peu perdu sur le web après la diffusion. J'ai voulu en faire un livre qui regroupait les 100 phénomènes les plus incroyables de toutes mes chroniques. Alors, j'ai repris une partie des textes, je les ai actualisés, enrichis. J'ai été chercher d'autres photos, j'ai contacté des personnes pour des interviews qui pouvaient expliquer ces phénomènes ou alors qui les avaient pris en photo. Donc voilà, c'est vraiment un best-of des plus beaux et des plus incroyables phénomènes météo du monde.
2: Alors, parmi les phénomènes surprenants, il y a celui-ci vécu par les Niçois dans le sud de la France. C'était il y a 2 semaines.
22: Les Niçois ont été témoins d'un phénomène très surprenant hier. En plein après-midi, alors qu'un orage balayait la baie des Anges, il s'est mis à pleuvoir des poissons. Sur la promenade des Anglais, place Masséna ou le long du tram, des vidéos montrent des centaines de petits poissons argentés tombant du ciel, rebondissant sur les trottoirs, les toits de voitures ou même les vitres du tramway.
2: Il a plu des poissons à Nice, Karine Durand. Ces pluies d'animaux et de végétaux sont signalées, vous écrivez, chaque année sur tous les continents. Oui. Alors comment est-ce possible?
21: En fait, c'est tout simple. Les pluies d'animaux, c'est vrai qu'avant c'était une légende, on n'y croyait pas. Et en fait, c'est un phénomène qui est prouvé, qui est bien réel. Là, on parle de poissons, mais parfois on a des pluies de chauves-souris, des pluies d'oiseaux, des pluies de grenouilles, de criquets, de vers de terre. Bref, on peut avoir un petit peu tout, n'importe quoi. En général, ce sont des petits animaux légers. On n'a pas forcément des pluies de chevaux ou de vaches.
2: Heureusement.
21: Et en fait, on a donné la réponse dans le petit reportage qui vient d'être entendu, c'est qu'on a eu un orage. Et les orages, ils créent de violents courants de vent. Et on peut supposer qu'à Nice, on a sans doute eu une trombe marine. Donc une trombe marine, c'est une tornade qui se produit sur l'eau, sous l'orage. Et on a très souvent des trombes marines sur les bords de la Méditerranée, et notamment à Nice, c'est l'un des plus beaux spots du monde pour voir des trombes marines, Nice. Donc cette trombe marine, c'est un peu comme une tornade, elle aspirait l'eau, mais les êtres vivants qu'il y avait en dessous aussi. Donc elle a probablement aspiré les poissons, et ensuite cette trombe marine, elle s'est dirigée vers la plage. C'est peut-être devenu une tornade pendant quelques instants, ça veut dire que la trombe marine, lorsqu'elle touche le sol, ça devient une tornade terrestre. Et lorsqu'elle touche le sol, elle s'épuise rapidement sur les premiers bâtiments, sur des installations de plage, etc. Et lorsqu'elle s'épuise, elle laisse retomber tous les êtres vivants. Donc elle a probablement laissé retomber tous ces petits poissons au sol, justement. Là, ils sont tombés pas très loin quand même de la plage. Donc l'origine, elle est assez évidente. Mais parfois, on peut avoir des animaux qui retombent vraiment très loin, à plusieurs dizaines de kilomètres, et on n'arrive même plus à savoir d'où ils viennent au final.
4: Ah oui. Et alors, vous dites que parfois, les animaux peuvent même retomber congelés.
21: Oui, en fait, c'est parce que ces animaux sont tellement aspirés haut dans l'altitude, dans le nuage d'orage, on a des cristaux de glace quand on s'élève très très haut. Et en fait, la preuve qu'ils sont allés très haut, c'est justement lorsqu'ils retombent congelés au sol. Ça veut dire qu'ils sont vraiment montés tout en haut du nuage d'orage, les pauvres, et ils sont retombés congelés. Il faut savoir que des fois, ils retombent vivants, ils ne sont pas forcément morts.
4: Hein. Waouh, quelle sensation! Alors, il existe de nombreuses pluies bizarres. Hein. Vous parlez de pluies gélatineuses, de pluies rouges.
21: Ouais. On a tout un tas de pluies étranges qui se sont produites dans le monde. La pluie gélatineuse, c'est un grand mystère. En fait, on a de la gélatine qui dégouline du ciel, tout simplement. Ça peut avoir plusieurs origines. La plupart du temps, c'est un peu comme les pluies d'animaux. Ça peut être des animaux déchiquetés par une tornade ou par une trombe marine. Et on n'arrive même plus à identifier de quel animal il s'agit. Ça peut être aussi des pluies de champignons qui ont été un peu gonflées par l'eau à l'intérieur de l'orage ou de la tornade.
4: Oui, parce que les photos que vous montrez de pluies gélatineuses, c'est pas du tout du sang, etc. C'est transparent, en fait.
21: Alors, et on a un autre cas qui s'est produit aux États-Unis dans les années 90, la pluie d'Oakville, qui est encore vraiment un des grands phénomènes mystérieux des années 90, où là, on suppose que c'était peut-être une expérience chimique qui a été effectuée et qui est retombée. On n'a jamais eu de preuve dessus, mais en tout cas, on a eu des gens qui sont tombés malades à la suite de cette pluie gélatineuse. Et on a un autre cas qui est très courant dans les pluies gélatineuses, c'est qu'on peut avoir des pluies d'engrais. Certains types d'engrais gonflent avec l'eau, font de la gélatine et retombent bien plus loin avec un orage ou une tornade. Et donc, on n'arrive pas forcément à identifier l'origine qui peut se trouver à des dizaines de kilomètres. Ensuite, on a la pluie de sang. Alors là, le pluie de sang, évidemment, c'est pas du sang, hein, c'est une pluie rouge, mais on appelle ça pluie de sang. Ça s'est produit surtout en Inde à plusieurs reprises et parfois même tous les ans. Donc, c'est bien documenté, il n'y a aucun doute là-dessus. Ça a fait des inondations rouges, en fait, des rivières complètement rouges à travers.
4: Les photos sont très impressionnantes.
21: Voilà, c'est vraiment impressionnant. Alors, bien sûr, certains ont cru à un déluge qui venait du ciel, des dieux, etc. L'origine, elle est toute simple. Elle a été trouvée pas tout de suite. Ça a pris un petit peu de temps. Et on s'est rendu compte que cette pluie, en fait, il y avait des algues dedans. Et ces algues, elles étaient collées avant sur les troncs d'arbres. Et les vents ont été tellement violents de l'orage qu'ils ont décollé ces algues des troncs d'arbres. Et ensuite, eh bien, ces algues, elles ont libéré tous leurs pigments. Et ça a donné lieu à ces rivières rouges à travers les villes.
4: Ouais, ça doit être bizarre de voir tomber de la pluie rouge près de chez soi. Chloé Nabagnan, vous parlez, vous, d'une cascade de sang. Alors, c'est en Antarctique. C'est du rouge au milieu du blanc.
5: Oui, alors c'est comme pour Karine, hein, c'est le non-sang parce que la couleur, effectivement, est rouge. Mais c'est extrêmement impressionnant lorsqu'on voit ce phénomène parce qu'on a vraiment l'impression que le glacier est en train de saigner littéralement sur une zone extrêmement étendue. C'est vraiment une mare rouge autour de lui. Et c'est un glacier qui a été découvert par Taylor lors d'une grande expédition scientifique il y a près d'un siècle. Et c'est pour ça que le glacier, d'ailleurs, s'appelle le glacier Taylor. Il lui a donné son nom sans qu'on ne comprenne vraiment pourquoi finalement dans une zone, hein, même si c'est la vallée sèche en Antarctique, il fait extrêmement froid et normalement lorsque l'eau sort, elle doit congeler et celle-là en fait, elle reste totalement liquide et en plus elle devient rouge. Donc il y a eu souvent disons l'hypothèse de la fameuse algue ou, qui pouvait devenir rouge en sortant, hein, qui s'oxydait avec le fer qui était à l'intérieur et en fait c'est beaucoup plus complexe que ça. Il se trouve qu'il y a sous ce glacier une forme de vie inattendue. Il y a déjà un lac salé qui est renfermé à l'intérieur du glacier. Donc lorsque l'eau sort, déjà comme c'est extrêmement salé, ça reste liquide même s'il fait très froid.
4: Parce qu'une eau salée ne gèle pas.
5: Ne gèle pas, tout à fait. Et en plus à l'intérieur, on a découvert une forme de vie inattendue, un micro-organisme. Et c'est pour ça que les chercheurs ont beaucoup travaillé dessus là-bas. C'est des recherches qui sont faites même pour la planète Mars, pour savoir si d'autres formes de vie sont possibles. Donc il y a tous les chercheurs de la NASA qui sont allés sur le terrain pour étudier ce glacier et les formes de vie qu'il y avait à l'intérieur. Et en fait, ce sont des nanoparticules qui sont digérées par ce micro-organisme. ça agit un petit peu comme un animal, comme une vache, qui peut digérer après avoir mangé. Elle grignote cette molécule pour se nourrir, elle la rejette, ça lui permet dans un environnement totalement fermé, sans lumière, sans oxygène, de pouvoir survivre. Et c'est cette transformation de la nanoparticule qui, lorsqu'elle ressort à l'extérieur, permet d'avoir cette couleur rouge.
2: Ah oui, fascinant. Nous sommes jeudi, restez sur RFI, nous allons continuer avec nos invités à parcourir la planète à la découverte de ces phénomènes naturels extraordinaires. Mais voici Sting et un titre bien choisi par François Porcheron, Heavy Cloud, No Rain.

0: Heavy Cloud, No Rain de Sting sur RFI.
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0: Et nous parlons des phénomènes naturels extraordinaires qui se produisent sur tous les continents avec Chloé Nabadian, journaliste spécialisée en météorologie et climat, qui vient de publier La nature entre science et mystère aux éditions du Rocher, et Karine Durand, spécialiste des phénomènes météorologiques extrêmes, journaliste scientifique indépendante, qui vient de publier Les 100 phénomènes météo les plus extraordinaires chez Delachaux Niesley. Oui, on dit
2: oui,
0: comme ça.
2: Oui.
0: Alors, on vous a mis un petit peu l'eau à la bouche, donc je vous le dis maintenant, il y a un exemplaire de chacun de ces livres à gagner. Voilà, vous connaissez la méthode. Les premiers qui nous écrivent à C'est pas du vent, tout attaché en minuscule, @rfi.fr, recevront un livre chez eux. Alors, il y a ce que nous voyons, mais il y a aussi ce que nous entendons. Chloé Nabadian, vous êtes intéressée à un son mystérieux. Nous sommes en 1997, un étrange bruit est détecté dans les profondeurs des eaux du Pacifique Sud. Il a alimenté les théories les plus extravagantes. Alors, tendez bien l'oreille, je vous propose de l'écouter. Alors, on l'a appelé le bloop, parce qu'on entend ce bloop. J'espère que vous l'entendez bien, parce que François Porcheron l'a mis en boucle pour que vous puissiez bien l'entendre. Mais en fait, on l'a entendu une seule fois, ce bloop, et il a généré énormément de recherches, d'inquiétudes, de fantasmes.
2: Bah, surtout des fantasmes, parce que là où il a été détecté, pour les grands fans de l'auteur Lovecraft, on pensait que c'était l'appel de Cthulhu, cette entité mi-pieuvre, mi-humaine, qui habite dans les profondeurs de l'océan, et le bloop a été détecté non loin de là où il est censé habiter Cthulhu. Donc en fait, les fans de Lovecraft pensaient que ça y est, on avait trouvé l'entité, parce qu'on a mis des années à comprendre ce que signifiait ce bruit. Ça n'avait pas la même fréquence qu'un animal classique qu'il pouvait connaître.
0: Ça pouvait pas être un calamar géant.
2: Alors justement, comme c'était un son et une fréquence inattendue et bien plus puissante que tous les animaux marins qu'on connaît aujourd'hui, sachant qu'on ne connaît que 5% des profondeurs de l'océan, on pouvait peut-être imaginer que c'était un animal monstrueux, énorme, qu'on ne connaissait pas encore. Et en fait, la réalité est très différente. Mais ce qui était assez fascinant, c'était qu'on était au tout début de la recherche acoustique. C'est les chercheurs de la NOAA qui détectaient sous
0: l'agence américaine. Si maltraitée aujourd'hui, mais qui est très utile pour connaître notre environnement.
2: Tout à fait. Et en fait, eux, ils détectaient les sons notamment des volcans sous-marins pour pouvoir prévenir les éventuels tsunamis. Et donc, c'est à ce moment-là où ils ont détecté ce son inattendu qui n'est plus jamais réapparu sur leur radar. Donc, ils l'ont vraiment inscrit. Il faisait partie des sons mystérieux qu'on ne connaissait pas. Ils l'ont mis sur Internet. À l'époque, c'était les tout débuts. Et c'est là où le public s'en a emparé.
0: Oui, parce que ce qui est surprenant dans ce son, dont nous allons dévoiler bientôt le mystère, c'est qu'il a été enregistré à des milliers de kilomètres et avec des oreilles géantes, des hydrophones, ça aussi, j'ai appris ça dans votre livre, qui sont disséminés comme ça un peu partout dans l'océan.
2: Oui, ça c'était les restes finalement de ce que faisait l'armée pendant la Seconde Guerre. Ils utilisaient les hydrophones notamment pour savoir où étaient les sous-marins notamment. Et lorsque c'est passé dans la recherche publique, parce que c'était resté vraiment privé à l'armée, et dans les années 90, ça a basculé dans le domaine de la recherche publique, et du coup, ils ont pu utiliser et créer leurs propres hydrophones. Donc, ce sont vraiment ces oreilles de l'océan incroyables, et le son a été détecté non loin du Pacifique Sud, mais il a été récupéré vers le golfe du Mexique. Donc, il a traversé des milliers de kilomètres avec la même intensité et la même puissance.
0: Alors ça, c'est là aussi, je l'ai découvert dans votre livre, grâce à ce qu'on appelle le canal sophar. Expliquez-nous ça.
2: Oui, c'est l'oreille de l'océan pour que les animaux puissent communiquer entre eux. Les baleines l'utilisent pour leur chant, pour transmettre les messages. Et c'est un son qui permet, il est entre 600 et 1200 mètres de profondeur à peu près, mais il commence très haut vers l'Antarctique. Il redescend vraiment dans les profondeurs pour remonter un peu plus ensuite lorsqu'on se rapproche des États-Unis. Et le son peut traverser avec la même intensité et finalement la même puissance l'océan. Et c'est comme ça qu'on peut transmettre les messages.
0: Voilà, c'est un canal où le son peut passer plus facilement qu'ailleurs. Entre eux, c'est quoi, 600 et 1200 mètres de profondeur?
2: 600 et 1200 mètres de profondeur.
0: Alors finalement, c'est quoi ce bloop?
2: Alors le bloop, c'est peut-être pas le cri d'un animal, effectivement, et malheureusement peut-être pour les fans de Lovecraft, mais c'est un peu le cri de la nature qui est en train de se transformer aujourd'hui. Ce qu'on a découvert 15 ans après, c'est qu'à un même moment, lorsqu'il y a eu ce qu'on appelle le volage d'un iceberg, donc un iceberg qui s'effondre littéralement, on a réentendu cette même fréquence. Et donc on s'est rendu compte en fait que c'était les icebergs en Antarctique, lorsqu'ils se brisaient, provoquaient cette fréquence très particulière, et le morceau qui s'était détaché à l'époque était gigantesque, et c'est pour ça que la fréquence avait été aussi importante.
0: Donc on risque d'en entendre de plus en plus finalement avec l'accélération malheureusement de la fonte de tous ces icebergs.
2: Oui, maintenant qu'on sait qu'on a détecté ce phénomène et cette fréquence particulière, aujourd'hui on peut voir l'évolution et ça va probablement revenir de plus en plus sur le devant de la scène avec les glaciers qui continuent encore de s'effriter et de se morceler, notamment en Antarctique.
0: Alors Karine Durand, s'il y a un son que nous connaissons bien, la plupart d'entre nous, c'est celui des orages. Mais alors il en existe plein de sortes. Il existe d'ailleurs, vous en parliez, des chasseurs d'orages pour les traquer. Alors tout d'abord, petite explication pédagogique, qu'est-ce qui crée un orage ?
3: Alors qu'est-ce qui crée un orage ? C'est un ensemble de paramètres, mais pour faire simple, c'est surtout un contraste de masse d'air, c'est-à-dire qu'on a très souvent de l'air assez chaud, surtout en printemps et en été, près du sol, dans les basses couches de l'atmosphère. Et souvent, on a un air plus frais qui arrive en altitude. C'est le cas notamment par la Manche, par l'Atlantique, avec l'air qui vient de la mer, justement, qui arrive et qui se confronte, du coup, à cette masse d'air chaud. Et ça fait un choc entre les deux, un choc explosif. Et l'explosion, eh bien, ça donne lieu à cet orage, tout simplement. On a des courants d'air qui se forment. L'air remonte de plus en plus en altitude. Et lorsque l'air se remonte en altitude, c'est la formation d'un nuage, hein, tout simplement. Mais avec un orage, ce qui est différent, c'est que les courants sont plus violents. L'air monte plus haut, il se condense encore plus. Ça finit par former des cristaux de glace et pas simplement des petites gouttelettes de pluie, comme c'est le cas pour un simple nuage. Parce que ça monte plus haut. Et on a des cristaux de glace qui se forment justement plus haut en altitude, entre 12 et 18 km d'altitude pour les nuages d'orage les plus violents. Et là, une fois que ça arrive en altitude, le nuage, un petit peu, il monte, et il est un petit peu bloqué au niveau de ce qu'on appelle la tropopause. Et là, il s'étale de plus en plus. Ça forme l'enclume. L'enclume, c'est ce grand nuage qu'on voit s'étaler au fur et à mesure. Ça peut se faire en 30 minutes, hein. C'est assez rapide. On le voit à l'œil nu, la formation de l'orage. Et une fois que l'orage est arrivé à maturité, comme on dit, eh bien, c'est là qu'il libère tout ce qu'il a à l'intérieur, toute l'énergie. Et donc, on a la pluie qui tombe. Parfois, on a de la foudre également et on a du vent violent.
0: Alors, les plus puissants, vous dites, ce sont les supercellules.
3: Ouais. Un orage supercellulaire, c'est vraiment la catégorie d'orage la plus puissante qui existe au monde. On en a une centaine par an en France. Alors toutes les supercellules ne traversent pas des villes, hein. Donc des fois c'est vrai que ça donne des événements assez forts, mais que personne ne remarque vraiment lorsque c'est dans un champ ou dans une forêt. Ces supercellules, elles s'étalent sur 50-100 km de distance. On peut les voir très très loin, on peut les voir à plus de 50 km hein, quand on les voit intégralement justement. Elles traversent de grandes distances à travers la France. Elles peuvent se déplacer sur 300-400 km.
0: C'est-à-dire qu'elles peuvent... Vous parlez de la France, mais les orages les plus puissants sont en République démocratique du Congo.
3: Alors parmi les orages les plus puissants se trouvent à la fois en Argentine, aux États-Unis et le Congo. C'est l'une des zones où on a la plus grande densité de foudroiement d'ailleurs au monde, avec l'Argentine et le Chili. Tout simplement parce que là-bas, on a un climat qui est équatorial, donc chaud, humide. Et ce qui alimente un orage, principalement, c'est la chaleur et c'est l'humidité. Donc plus on a un climat chaud et humide, plus on a de risques d'avoir des orages ultra violents. Au Congo, on a des orages qui peuvent monter à 18 km d'altitude, hein, sachant qu'en France, c'est plutôt autour de 10-12 km d'altitude. Donc plus il est haut, plus il est violent et plus il déverse de la foudre, de la pluie, de la grêle. La grêle géante est très courante, notamment dans le centre de l'Afrique.
0: Oui, alors ça c'est quand même contre-intuitif. Hein. Vous expliquez qu'on peut avoir de la grêle, voire des grêles géantes, voire des... Alors j'ai oublié le nom, ces énormes
3: météores... Ah, les méga-cryo-météores. Alors voilà. Là, par contre, ça, là, le méga-cryo-météore, ça n'a rien à voir avec un orage, c'est encore un mystère. C'est quelque chose qui tombe de très haute altitude, mais on n'a pas d'averse, on n'a pas de nuage d'orage, on n'a rien. On a un ciel dégagé. Et ça arrive, ça a été filmé par des webcams. Hein. Donc c'est bien prouvé qu'on ait des blocs de glace gigantesques qui peuvent peser plusieurs dizaines de kilos, sachant qu'un grêlon géant sous un orage, c'est au grand maximum un kilo. Là, on parle parle de 30 à 50 kilos. Imaginez un bloc de 50 kilos qui tombe d'un coup comme ça.
0: Oui, mais ça tue quelqu'un, clairement.
3: Ça tue quelqu'un. On a eu le cas en France, on a une voiture qui a été traversée, on a eu des maisons dont le toit a été traversé.
0: Mais comment un bloc de glace peut tomber comme ça dans le ciel bleu ?
3: Là, c'est vraiment encore un grand mystère. Il y a plein d'hypothèses qui disent qu'il y aurait peut-être des courants très violents, vraiment en altitude, qui formeraient justement des agglomérations de glace en altitude, et que cette glace, au bout d'un moment, est tellement lourde qu'elle tombe, sauf qu'on n'a pas là d'explication certaine à ce jour. C'est tellement rare et on n'a pas pu observer vraiment le phénomène se former. C'est trop en altitude qu'on n'a pas d'explication. En tout cas, c'est très dangereux. Et le problème, c'est que bien souvent, on découvre, quand ça arrive, un trou dans sa voiture, un trou dans sa maison ou un trou dans son jardin. Mais la glace, en fait, entre-temps, elle a fondu.
0: Oui, donc là, être encore un coup des extraterrestres.
3: Voilà, on ne sait pas d'où vient ce trou.
0: Oui. J'imagine que ça doit être assez stupéfiant. Revenons quelques instants sur ces grêles qui peuvent être très importantes en Afrique. Oui. Là, je le disais, c'est contre-intuitif. Vous parlez de grêlons qui peuvent faire jusqu'à
3: 10-15 centimètres, 20 centimètres pour le plus gros, justement. Voilà.
0: Ouais. Alors, comment est-ce qu'on peut avoir de la grêle en Afrique? C'est parce que vous expliquer l'air
3: alors,
0: chaud,
3: la grêle,
0: très très haut.
3: La grêle, ça se forme sous une averse ou sous un orage. En fait, les grêlons géants, ils se forment uniquement sous les orages les plus violents du monde. C'est une preuve de la violence des orages. Donc, comme on a des orages ultra violents, des supercellules justement en Afrique centrale, au Congo notamment, eh bien, on a des très violents courants de vent ascendant, descendant à l'intérieur de l'orage. Et on a de la glace dans un orage, parce que l'orage, il est constitué de glace de toute manière. Et comme on a des courants de vent qui sont très violents, qui montent, qui descendent, en fait, cette glace, elle s'agglomère. Et plus les courants de vent sont violents, plus cette glace s'agglomère, plus elle devient énorme. Et on n'a pas des petits grêlons, on se retrouve avec des grêlons qui font parfois plus de 10, 15 cm qui tombent. Et là, c'est une catastrophe. Ça peut tuer des gens, tuer le bétail. On a parfois des troupeaux de vaches entiers qui sont tués par des grêlons géants.
0: Voilà, et là aussi, si les grêlons ont fondu, on ne comprend pas ce qui s'est passé.
3: Oui, on a des traces du passage de l'orage, donc on sait qu'il y a eu un orage, alors que le méga-cryo-météore, on n'a pas eu d'orage, on n'a pas eu de nuage, donc on ne sait pas, justement.
0: Alors Chloé Nabadian, est-ce que vous pouvez nous parler, parce qu'on était dans les glaces justement, d'un autre mystère que vous avez exploré dans votre livre Batagaïkar, que vous surnommez la porte des enfers. Alors ça se passe au cœur de la Sibérie, c'est dans la République de Yakoutie, là où le sol est censé rester gelé, figé pour l'éternité.
2: Oui, parce que là-bas c'est un sous-sol glacé qui est présent à hauteur de 65% sur l'ensemble de ce territoire, le fameux permafrost ou pergélisol. Et donc toute la vie s'est construite autour de ce sous-sol gelé, puisqu'après il y a de la terre au-dessus et les habitations qui se créent par-dessus. Et il y a les Yakouts qui habitent là-bas, c'est un peuple nomade un peuple qui élève des chevaux, du bétail et qui vit littéralement autour de ces éléments, une des éléments extrêmes puisque là-bas il peut faire jusqu'à moins 60 degrés. Ils ont les chevaux, les petits chevaux d'ailleurs qui ressemblent plus à des chevaux islandais très trapus, très touffus.
0: Ils sont trop mignons, sont trop chou. Les photos sont adorables.
2: Et eux ils peuvent survivre justement à ces températures extrêmes. Mais dans ce cœur de la Yakoutie, il y a une espèce de plaie géante qui s'est ouverte, qui ressemble à un têtard géant d'ailleurs vu du ciel. Ça fait près de 2 mètres de longueur, 1 mètre de largeur, jusqu'à 55 mètres de profondeur. Et c'est littéralement ce sol qui est en train de s'effondrer sous leurs pieds.
0: C'est pas 2 mètres, c'est beaucoup plus grand. Vous avez dit 2 mètres de longueur.
2: 2 mètres de longueur, 200 mètres de longueur,
0: voilà,
2: pardon.
0: Oui.
2: Excusez-moi, 200 mètres de longueur et 100 mètres de largeur. Il est effectivement gigantesque et on est sur quelque chose aujourd'hui qui permet de récupérer finalement un monde sous le monde. C'est-à-dire qu'on est en train de découvrir un passé qui peut remonter jusqu'à 600 000 ans. Et pour le peuple Yakout, justement, qui est présent, il pense que c'est le monde d'en bas qui est en train de se venger du monde d'en haut par rapport au changement actuel.
0: Alors c'est fascinant parce que vous expliquez qu'en effet cette faille qui s'ouvre, on va expliquer pourquoi dans un instant, mais libère des animaux par exemple qui étaient congelés, des créatures qui ressortent totalement intactes.
2: Oui, ils ont découvert un petit poulain qui s'appelle Yana, qui avait 46 000 ans déjà, et puis il était totalement conservé ce petit poulain, il y avait du sang liquide même à l'intérieur, il y avait encore son crin, ses sabots étaient en parfaite conservation. Ils ont découvert aussi beaucoup d'autres animaux qui ont existé donc il y a des milliers d'années, et même des pollens, des végétaux. Donc en fait, on est en train de découvrir un monde qui existait avant nous, et c'est un ciel de une espèce de socle de paléontologie à ciel ouvert. En fait, aujourd'hui, il y a beaucoup de chercheurs qui vont sur place, et ce qui m'a vraiment interpellée, c'est lorsqu'un des chercheurs me dit, lorsqu'on va là-bas, on a l'impression d'entendre une symphonie, la symphonie de malheur, la journée, parce que c'est comme si ce trou était en train de vivre, de se détacher, de fondre, de se révéler, et la nuit tout est extrêmement silencieux. Donc ça montre bien que le soleil la journée tape dessus et fait fondre finalement encore le cœur de ce cratère, et la nuit, comme tout recongèle, les températures sont négatives, tout redevient très silencieux.
0: Voilà, donc si on veut expliquer comment cette faille se crée, c'est en effet une histoire de température. C'est une des conséquences du réchauffement climatique.
2: Alors, il y a deux aspects. Il y a déjà eu un premier, qui est une déforestation qui a lieu dans les années 60. À l'époque, le bois était très prisé. C'était ça l'est toujours d'ailleurs aujourd'hui. C'était une matière précieuse, mais on ne faisait pas forcément en sorte de la préserver. Et donc, ils ont tout rasé sur ce secteur, ce qui a permis au soleil et aux rayons du soleil de taper directement sur le sol. Il n'y avait plus la protection des arbres, ce qui a permis donc au pergélisol dessous de commencer à fondre. Et une fois que tout a commencé à se disloquer et à fondre, c'est un peu un cercle vicieux qui s'est mis en place aujourd'hui. Et comme les arbres n'ont pas repoussé bien sûr depuis, bien au contraire, eh bien nous avons toujours cette plaie béante qui est ouverte. Et avec le changement climatique actuel, c'est un facteur qui est particulièrement aggravant.
0: Alors vous dites que c'est un avertissement.
2: Oui, c'est un peu un avertissement, puisque nous avons d'autres méga-affaissements comme Batagaïka dans le monde entier qui sont en train d'apparaître, justement parce que ce pergélisol, qui est quand même un sous-sol glacé qu'on pensait glacé à tout jamais, est en train aujourd'hui de fondre lui aussi à son tour, et qui renferme également de nombreux virus qu'on ne connaît pas aujourd'hui, qui ont existé avant et qui pourraient provoquer de nouvelles maladies.
0: Voilà, et cette fonte fait que les micro-organismes qui étaient piégés dans ce sol reviennent à la surface et relâchent du méthane, qui est le plus puissant gaz à effet de serre. Donc, oui. En effet, c'est là où il y a un cercle vicieux assez inquiétant. Karine Durand, après l'orage, il y a les arcs-en-ciel, souvent. Pourquoi c'est lié d'ailleurs ?
3: Alors, tout simplement, car on a la lumière du soleil qui se reflète sur les petits cristaux de glace qui restent en suspension après l'averse ou après l'orage. C'est tout simplement un prisme qui se reflète. Et en fait, on a plein de types d'arc-en-ciel
0: différents.
3: Oui,
0: alors c'est ce que j'ai découvert dans votre livre.
3: On n'a pas un seul arc-en-ciel, on en a beaucoup. Déjà, il faut savoir que l'arc-en-ciel, souvent, on voit un arc-en-ciel, mais en fait, c'est parce qu'on ne voit pas les autres, mais on en a deux, trois, quatre superposés au-dessus. On voit très souvent le deuxième quand on cherche bien, quand on sait où regarder. On en a parfois trois, parfois quatre. Donc, certains arrivent à prendre de belles photos de 3-4 arcs-en-ciel. On a également des arcs-en-ciel de couleurs différentes. On a l'arc-en-ciel blanc qui se produit par temps de brouillard, parfois souvent dans les régions polaires humides, mais on en voit dans d'autres pays également, près de la mer. On en voit des arcs-en-ciel blancs, parfois très spectaculaires. On peut voir des arcs-en-ciel roses également. C'est plutôt le soir, au coucher du soleil. Il y a des arcs-en-ciel lunaires qui se produisent la nuit, justement, qui sont éclairés par la lune. Donc, wow. Là, c'est incroyable. On est en pleine nuit et on voit un arc-en-ciel.
0: Et on peut le voir où, par exemple?
3: On peut le voir partout dans le monde, en fait. Mais après, il faut les conditions propices, le bon angle de lumière par rapport aux gouttelettes de pluie. Donc, c'est toujours une question, la météo, une question d'être là au bon endroit, au bon moment. Alors, quand on a lu mon livre, par exemple, on peut se préparer plus facilement. Mais après, c'est surtout un coup de chance.
0: Voilà, oui, c'est un coup de chance. Et c'est vrai que quand on lit votre livre, on dit, mais moi, j'ai vu tellement peu de choses par rapport à tout ce que vous exposez. Ça donne vraiment envie de prendre le temps de regarder.
3: Une fois qu'on l'a lu, on peut repérer plus facilement les choses. Donc, on voit plus de choses.
0: Et le changement climatique, on le disait à l'instant, bouleverse les équilibres météorologiques et crée de plus en plus de phénomènes extrêmes. Nous allons en parler aussi après ce moment, en compagnie de Laurent Voulzy et Cliff Schneider. Le soleil donne sur RFI.

0: C'était Le Soleil Donne, un titre de Laurent Voulzy et Cliff Schneider que vous pouvez retrouver comme beaucoup d'autres dans la playlist de RFI disponible sur toutes les plateformes.
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0: Et nous parlons des phénomènes naturels extraordinaires avec nos deux invités, Chloé Nabédian et Karine Durand. Alors Karine Durand, les phénomènes météorologiques extrêmes sont de plus en plus violents et nombreux à cause du changement climatique. Souvent on entend cela, oui. Est-ce que c'est si simple ?
2: Alors oui et non, en fait c'est une question qui est très complexe. Il y a certains phénomènes qui sont nettement augmentés par l'élévation mondiale des températures, mais là aussi ça dépend des pays. Certains pays ont des phénomènes plus nombreux, d'autres, c'est différent. Et on a d'autres phénomènes qui sont de moins en moins nombreux. Par exemple, on parlait de la grêle géante il y a quelques instants. La grêle géante est en augmentation en France. Ça, c'est l'observatoire Quéronos qui le montre, que la grêle devient plus en plus géante, justement, en France. Mais c'est pas le cas dans tous les pays non plus. Après, la question des orages, elle est très complexe. On a l'impression qu'on a de plus en plus d'orages parce qu'on voit des images de dégâts, mais parce qu'on les filme beaucoup. On a des orages plus pluvieux, chargés de pluie, parce que tout simplement, l'eau de la mer s'évapore plus facilement, elle monte dans l'atmosphère, à cause de la chaleur, justement. C'est pour ça que l'eau de la mer s'évapore, l'eau de surface. Et donc, on a des orages, des dépressions qui sont davantage chargés de pluie, donc qui déversent plus de pluie. C'est une tendance qui commence seulement à s'amorcer actuellement. Et ensuite, on a plus d'inondations. Mais par contre, on a de moins en moins d'orages. En France, on a moins d'orages. Et toutes les prévisions scientifiques s'orientent vers des orages moins nombreux en France, ce qui n'est pas le cas, par exemple, dans les Alpes autrichiennes, où le nombre d'orages devrait exploser, mais pas les Alpes françaises. Donc, on voit qu'en fait, il y a des grandes différences en fonction des phénomènes météo, mais aussi en fonction de chaque région, en fonction de la topographie, du relief, de la circulation du jet stream, des boucles du jet stream. C'est un courant de haute altitude qui circule dans l'atmosphère, qui a un impact sur le temps, et ces boucles ne se forment pas forcément au même endroit du monde. Donc il y a beaucoup de différences selon les pays, selon le relief, mais il y a des phénomènes qui s'aggravent, c'est certain, et d'autres qui sont en diminution. Le vent, par exemple, le vent, et c'est un problème, le vent. On a de moins en moins de vent dans le monde, on a de moins en moins de tempêtes. Et c'est un problème, pourquoi ? Pour les éoliennes, notamment.
0: Ah oui, et puis pour faire circuler tout ce qui doit circuler
2: les
0: autour de la planète.
2: Les polluants aussi, voilà.
0: Alors, il y a les ouragans et les cyclones, bon, qui désignent le même phénomène, mais pas la même zone géographique. Et puis, il y a les tornades. Alors, vous parlez d'une tornade qui est vraiment impressionnante, c'est la tornade Wedge.
2: Oui.
0: Alors celle-là, elle fait peur.
2: Alors on a plein de catégories de tornades différentes. La tornade, elle peut avoir des allures quand même très variées. On peut avoir des tornades toutes fines, on peut avoir des tornades très larges, on peut avoir des doubles tornades, par exemple, des tornades en forme de cône, de cylindre. Et la tornade Wedge, c'est la plus dangereuse de toutes. Alors c'est pas la plus belle, c'est pas une jolie tornade sinueuse comme celle que les chasseurs d'orage aiment filmer. C'est une tornade qui est aussi large à la base qu'au sommet. C'est un gros bloc tout gris, pas spécialement beau. Elle peut s'étaler sur plus d'un kilomètre au niveau du tourbillon au sol. Donc imaginez, un kilomètre, c'est monstrueux. Et c'est la tornade la plus dangereuse parce que souvent, elle se confond dans la pluie. Donc on ne la voit pas, on voit un ciel gris, plein de pluie. Et parfois, on a une tornade Wedge cachée en dessous. Et c'est comme ça que des gens se font prendre. Et on a eu des chasseurs d'orages les plus célèbres du monde qui se sont fait justement tuer malheureusement par une tornade Wedge alors qu'ils tournaient justement une série pour National Geographic, comme quoi même les meilleurs peuvent être pris au piège d'une tornade Wedge.
0: Il y en a beaucoup, des chasseurs d'orages.
2: On en a de plus en plus. Avant, c'était vraiment essentiellement aux États-Unis.

0: États-Unis, c'est devenu quasiment un sport national là-bas. On a des embouteillages de chasseurs d'orages qui sont plus dangereux que les tornades au final, parce qu'en fait, ils se précipitent tous vers la tornade. Les habitants, eux, fuient dans le sens inverse et on a des carambolages terribles là-bas.
1: Ah oui.
0: Et en France, c'est devenu à la mode. On a toute une nouvelle génération, principalement de garçons, qui sont passionnés par la chasse à l'orage.
1: Alors, il y a aussi des tornades de feu.
0: Ouais, les tornades
1: Alors
0: de feu.
1: ça fait un peu
0: Alors,
1: peur,
0: on
1: hein.
0: appelle ça une tornade de feu, mais en fait, c'est pas à proprement parler une tornade, parce qu'une tornade, ça se forme sous un orage. Quand on a un tourbillon qui se forme, mais qui n'est pas sous un orage, on parle d'un tourbillon de poussière, un dust devil en anglais, mais on parle d'un tourbillon de poussière. Et la tornade de feu, en fait, c'est ça. C'est très souvent un tourbillon de poussière qui se forme avec l'air chaud à proximité d'un incendie. L'air chaud grimpe en altitude et ça emporte avec les flammes. Donc, en général, la tornade de feu est une tornade de poussière qui se forme en raison de l'air chaud et qui se retrouve sur le passage de l'incendie, et forcément ça aspire le feu et ça fait une colonne de feu qui tourne et qui est très impressionnante.
1: Alors ça me donne envie de parler de désert, ces histoires de feu, parce que Chloé Nabadian, dans votre livre, vous parlez de plusieurs phénomènes naturels extraordinaires dans les déserts, et notamment d'un phénomène, les cercles de fées dans le désert de Namib. Alors c'est assez incroyable à voir. Ce sont des cercles parfaits à perte d'horizon dans le désert de Namibie.
2: Oui, et ils existent depuis très longtemps. Parfois, on pense même qu'ils existent depuis au moins un millénaire pour certaines zones. Et en fait, c'est vraiment cette couronne de végétation qui est complètement dénuée de végétation à l'intérieur, qu'on en a vraiment un sable meuble qui est présent. Et ça fait un peu comme un nid d'abeilles lorsqu'on le voit vu du ciel. Et pendant longtemps, on n'a pas compris ce qui se passait vraiment là-bas. Alors, il y a les guides locaux en Namibie qui font croire que ce sont des dragons qui sont présents dans le sol, et c'est la respiration du dragon qui empoisonne finalement le cœur du cercle. Alors vous parlez aux Himba qui vivent là-bas et qui sont notamment près de ces cercles. Pour eux, ça n'a absolument aucun rapport. Donc il y a parfois aussi des guides locaux qui peuvent faire croire à certains mystères pour les touristes, même s'ils n'existent pas. En revanche, on a les mêmes cercles en Australie, et là le peuple aborigène là-bas vit complètement avec ces cercles de fées, et ils font même de la cuisine au cœur de ces cercles.
1: Alors, comment ça s'explique, ces cercles?
2: Alors, il y a deux hypothèses qui sont un peu en train
1: Alors,
2: de se
1: expliquer juste,
2: confronter.
1: parce que je suis en train de penser que les auditeurs n'ont pas l'image. Ce sont des cercles de quel diamètre à peu près?
2: Alors, il peut y avoir différents diamètres, hein. Ça peut être vraiment ça peut être des tout petits cercles de quelques centimètres, et ça peut faire plusieurs mètres au niveau du diamètre. Donc, ça dépend vraiment de la zone et de la région. Et ils sont plusieurs, hein. Donc, ils peuvent aussi ne plus exister, se reformer, se recréer. Donc, c'est quelque chose qui est un peu vivant quelque part. Et il y a un chercheur en particulier qui a travaillé sur ce sujet depuis presque 30 ans. Il a voué sa vie, vraiment, c'est sa quête. Et c'est pour ça que je suis plus partante aussi pour, après avoir, je vais vous donner les deux explications. Mais en tout cas, lui, c'est vraiment un travail de terrain très précis qu'il a pu mettre en place. Et pour lui, ça vient finalement du roi et de la reine des termites. C'est-à-dire que chaque roi et reine des termites crée sa propre colonie. Et lorsqu'ils viennent au cœur de ces cercles, eh bien, ils viennent former leur famille. Et donc, ils creusent à l'intérieur plein de tunnels, les chambres, ils font leur petite famille de termites et créent leur colonie. Et en fait, les termites viennent grignoter la racine des jeunes petites herbes, en fait, qui poussent dès que la pluie arrive dans le secteur. Et elles agissent aussi comme le méthane avec les vaches. Elles stérilisent en digérant finalement le cœur de ce cercle. Donc, non seulement elles le mangent, mais en plus, le méthane qu'elles digèrent à l'extérieur, eh bien, permet de stériliser définitivement le cercle. Et ça leur permet surtout de pouvoir survivre lorsqu'il y a le manque d'eau qui est très présent là-bas, parce que dès que l'eau tombe, le sol est tellement meuble que ça fait un réservoir d'eau prêt et à disposition finalement pour elle, mais aussi pour tous les autres animaux, puisqu'on s'est rendu compte que de nombreux animaux, pour aller chercher de la fraîcheur, se mettaient sur ces cercles ou creusaient pour aller récupérer de l'humidité.
1: Oui, c'est assez fascinant. Alors, présenter tous ces phénomènes, c'est participer à créer l'émerveillement, si cher au moine bouddhiste Mathieu Ricard.
3: Donc si on s'émerveille devant la nature, ça peut être un immense paysage, ça peut être une ligne de fourmis qui passe dans une mousse. L'émerveillement forcément mène au respect. Si vous êtes émerveillé par quelque chose, vous n'allez pas lui marcher dessus, le détruire, le saccager. Donc l'émerveillement mène au respect. Le respect mène au désir de prendre soin de. Si vous respectez quelque chose, vous allez faire en sorte de le préserver, faire en sorte qu'il justement le protéger. Et ce désir de prendre soin mène à l'action. Donc c'est une manière, disons, constructive de s'engager pour la protection de la biodiversité, des paysages naturels, de la part sauvage du monde, essayons de faire en sorte qu'ils ne disparaissent pas.
1: Est-ce que vous partagez ces propos de Mathieu Ricard, Chloé Nabadian?
2: Oui, bah c'est exactement le cœur et l'idée de ce livre, c'était de repartir sur cette part d'émerveillement pour essayer de se réapproprier cette nature, parce qu'on s'est un peu dissocié d'elle au fur et à mesure des années. On est devenu très citadin, on n'est pas forcément en contact avec la nature. Tout le monde n'a pas forcément l'occasion de voyager et de voir aussi ces merveilles. Il y a énormément de merveilles également en France dont on n'a pas forcément connaissance. Et je trouve que le fait d'aller découvrir justement ces merveilles naturelles, de se rendre compte que la Terre est extraordinaire, ça peut nous donner effectivement indirectement l'envie de vouloir mieux la protéger, la préserver.
0: Oui, exactement. Je peux que partager. C'est aussi pour ça que j'ai voulu écrire mon livre. Parce qu'en fait, je me rends compte que d'une manière générale, tous, on ne regarde plus le ciel, on ne regarde plus la nature, on regarde nos smartphones, beaucoup quand on marche. Et on a des spectacles incroyables dans le ciel tous les jours, les couchers de soleil, les ciels de feu. Déjà, ça c'est incroyable, c'est quasiment tous les jours. On peut voir chacun des choses incroyable dans notre pays ou ailleurs en voyage. Il faut juste savoir les repérer. C'est pour ça que j'ai voulu écrire ce livre. Et c'est vrai que quand on s'émerveille, on a envie de protéger. Ça, c'est tellement vrai. Et on a envie de protéger notre climat, puisque par extension, la météo, c'est aussi le climat.
1: Alors, vous dites qu'il faut apprendre à lire le ciel. Oui. Alors, vous nous donnez quelques petites ruses dans votre livre avec la forme des nuages.
0: Oui, voilà. Par exemple, un exemple très, très simple, les nuages moutons qu'on peut voir partout, hein, en France, dans le monde. Là, vraiment, c'est un type de nuage. On a l'impression de voir un troupeau de moutons dans le ciel, des petits nuages, des petits cumulus qui se présentent par troupeaux. Et ces nuages moutons, ils donnent une indication très précise sur le temps, en fait. On les voit rapidement évoluer et en fait, c'est les prémices d'une perturbation. Donc ça veut dire que quand on a du nuage mouton, il faut s'attendre à avoir une perturbation et donc de la pluie, voire plus, hein, de la pluie, du vent, du très mauvais temps, environ 24 heures après. C'est un indice très fiable sur l'évolution du temps.
1: Voilà, donc apprendre à lire le ciel et puis apprendre à voir les phénomènes qui arrivent aussi. Vous parlez du Aboub,
0: oui,
1: c'est ça, dans les régions désertiques.
0: La tempête de sable, c'est vraiment
1: magistral. Que nos auditeurs doivent connaître.
0: Oui, alors ça, c'est un phénomène qui peut être dévastateur, qui peut paralyser des villes entières. En fait, on a un orage souvent très violent qui se crée. Et à l'arrivée de l'orage, on a des vents forts qu'on appelle le front de rafale qui descendent sur Terre, qui soulèvent la poussière. Et lorsqu'on est dans une région désertique, et bien la poussière s'élève et crée un mur de sable qui peut faire même plusieurs kilomètres de hauteur. Donc ça plonge des villes dans le noir et ça avance très vite, jusqu'à 70 km à l'heure, puisque c'est poussé par l'orage derrière. Et justement, c'est ces aboubs qui peuvent créer des carambolages monstrueux. Et pas seulement, on pense évidemment au carambolage, souvent on est en alerte rouge hein, lorsqu'il y a un aboub, plus personne n'est censé bouger, les avions ne décollent plus. Mais il y a un problème de santé aussi de plus en plus courant qui est provoqué par le aboub, c'est le syndrome pulmonaire, parce qu'en fait dans le sable on a des bactéries, on a des champignons, parfois on a des résidus toxiques et ça provoque d'énormes infections pulmonaires qu'on peut parfois même garder à vie.
1: Alors vous parlez de carambolage et d'avion, je ne résiste pas, on arrive à la fin de l'émission, mais très rapidement, Chloé Nabédian, vous parlez dans votre livre du triangle de la Burle. Alors ça c'est incroyable, c'est en France,
2: oui.
1: C'est une sorte de mini-triangle en Ardèche, dans le sud de la France, c'est une sorte de mini-triangle des Bermudes.
2: En France, tout à fait, et moi aussi je ne le connaissais pas, je l'ai découvert, et c'est assez dingue parce qu'en fait même la malédiction des Kennedy a démarré dans le triangle de la Burle, puisque Catherine Kennedy, qui est la sœur du futur président, est décédée dans un crash d'avion là-bas. Et on a 175 crashs aériens inexpliqués sur cette zone-là en particulier.
1: Et là, pour le coup, le mystère n'est pas levé.
2: Non.
1: Il ne faut pas voler au-dessus de cette zone.
2: Oui, on pense que c'est une espèce de poteau noir aérien qui est présent là-bas, dû à une géologie, à un magnétisme particulier du terrain. Mais les chercheurs n'ont pas encore, en tout cas, ne sont pas partis sur le terrain pour plancher sur le sujet, puisqu'il faut aussi des sous pour pouvoir faire ce type de recherche. Et il faut vraiment, je les incite à aller là-bas pour essayer de comprendre ce qui se passe vraiment.
1: Oui, ça, j'avoue que c'était une grosse découverte, c'était assez fascinant. Et en guise de conclusion, je dirais que vos livres, c'est une autre manière de nous rappeler que nous ne pouvons qu'être humbles face à cette nature si créative et si puissante que vous venez de nous décrire, Karine Durand.
0: Oui, face à la science aussi. On voit dans nos livres qu'on ne connaît pas tout, loin de là. Il y a beaucoup de phénomènes météo qu'on n'explique pas encore, en fait. On ne connaît pas tout. Donc c'est difficile, effectivement, d'en déduire certaines choses, alors qu'on n'arrive pas à expliquer la base du nuage. Mais je précise aussi que la météorologie, elle progresse de manière assez incroyable. Et des choses qu'on n'expliquait pas à mes débuts, par exemple en 2009-2010, on les explique désormais. Donc il faut avoir confiance dans le futur.
1: Voilà, c'est bienvenu. Chloé Nabé, bienveillante sur cette humilité nécessaire.
2: Oui, elle est indispensable et je rejoins Karine sur le fait que le travail des chercheurs, des scientifiques est absolument primordial. Et justement, sur le nombre de phénomènes que j'ai pu étudier, je me rends compte qu'il faut parfois des décennies et il faut juste un élément, une nouvelle technologie, une nouvelle idée pour pouvoir arriver à comprendre ce qui se passe réellement. Et même si ça met du temps, tout a une explication.
1: Voilà, La nature entre science et mystère de Chloé Nabédian et 100 phénomènes météo les plus extraordinaires de Karine Durand. Merci mesdames d'être venues dans l'émission. Et merci à Caroline Fillette pour la préparation, à François Porcheron pour la réalisation de cette émission et à vous, chers auditeurs, pour votre fidélité. Prenez soin de vous, des vôtres et du monde. Nous nous retrouvons demain, même planète, même heure et dans une minute, c'est le journal sur RFI.

0: ist von Pestiziden. Bei einem der Mittel, Fluocinamin, das seit langem beim Kartoffelanbau eingesetzt wird, haben Wissenschaftler aus Stockholm jetzt erhebliche Bedenken angemeldet. Sie werfen den EU-Behörden vor, das Risiko des Wirkstoffs, der vor allem für Schwangere und ungeborene Kinder gefährlich werden könne, falsch bewertet zu haben. Constanze Bayer berichtet über die exklusive Recherche des BR und weiterer internationaler Medien.
1: Auf dem Hof von Thomas Scheuerer in Hagelstadt in der Oberpfalz. Dort baut er auf 60 Hektar Kartoffeln an und muss dabei auch Pestizide einsetzen. Unter anderem mit dem Wirkstoff Fluocinam. Das Mittel wirkt gegen die häufig auftretende Kraut- und Knollenfäule, sagt der Landwirt.
2: Gerade in der Kartoffel sind wir darauf angewiesen, bei Kraut- und Knollenfäule. Man muss wissen, Kraut- und Knollenfäule ist eine Krankheit, die sich unglaublich schnell ausbreiten kann. Die also in der Lage ist, einen ganzen Bestand innerhalb von 3 Wochen komplett zu vernichten.
1: Das Mittel ist seit langem in Europa zugelassen. Scheuerer verlässt sich deshalb grundsätzlich darauf, dass der Einsatz für seine Mitarbeiter und ihn sicher ist.
2: Weil das ist ja die Aufgabe der Behörden, die die Mittel zulassen, auch den Anwender entsprechend zu schützen. Nicht nur den Verbraucher, sondern den Anwender. Und da habe ich schon ein gutes Gefühl.
1: Doch nun gibt es Zweifel an der Sicherheit des Mittels. Forscher der Universität Stockholm haben eine Studie überprüft, die der Fluocinam-Hersteller im Vorfeld der Zulassung in Auftrag gegeben hatte. Darin wurde untersucht, ob der Stoff die Gehirnentwicklung von Ungeborenen und Kindern schädigen könnte. Dazu wurde schwangeren Ratten das Pestizid verabreicht und untersucht, ob sich dadurch die Gehirne des Nachwuchses verändern. Axel Mie von der Universität Stockholm.
3: Wir haben vor 2,5 Jahren Hinweise in dieser Studie darauf gefunden, dass die Gehirne der jungen Ratten kleiner sind, wenn sie Fluocinam ausgesetzt waren.
1: Mie machte darauf auch die EFSA, die Europäische Lebensmittelsicherheitsbehörde, aufmerksam. Sie ist zuständig für die Zulassung von Pestiziden. Mie forderte von der Behörde eine Neuauswertung der Herstellerstudie. Weil die Behörde nicht tätig wurde, haben Mie und Kollegen diese Neuauswertung schließlich selbst gemacht. Mit folgendem Ergebnis. An 6 Stellen sei die Originalstudie fehlerhaft. Der Effekt auf die Gehirne der Ratten war größer als gedacht. Mie schließt daraus.
3: Nach meiner Sicht wäre Fluocinam 2008 nicht zugelassen worden, wenn die Studie damals den Behörden bekannt gewesen wäre und wenn diese Ergebnisse bekannt gewesen wären.
1: Die Herstellerfirma äußert sich zu den konkreten Ergebnissen der Forscher nicht, verweist aber darauf, dass der Wirkstoff von den zuständigen Behörden gemäß den geltenden Verfahren geprüft wurde. Inzwischen haben die Behörden auf die Hinweise der Uni Stockholm reagiert. Die EFSA hat eine Neuauswertung der Herstellerstudie angefordert. Landwirt Scheuerer lässt das alles mit einer gewissen Unsicherheit zurück. Das Mittel sei wichtig, Alternativen gäbe es kaum und neue Pestizide würden kaum noch zugelassen. Und trotzdem.
2: Ich bin ja als Arbeitgeber auch verantwortlich für meine Mitarbeiter. Und wenn die dann Pflanzenschutz betreiben, möchte ich natürlich auch, dass die keine gesundheitlichen Schäden davontragen.
1: Aktuell läuft die Zulassung von Fluocinam noch bis Ende 2027. Die Genehmigungsbehörde EFSA hat angekündigt, die neuen Erkenntnisse bei der Risikobewertung von Fluocinam zu berücksichtigen.
0: Aber die EU reformiert aktuell die Zulassung von Pestiziden. Anfang nächsten Jahres soll ein Gesetzespaket greifen, das Bürokratie abbauen und zum Beispiel die regelmäßige Neubewertung zugelassener Pestizide nicht mehr notwendig machen soll. Dabei gibt es einige Risiken, wie diese Recherche zeigt. Sexpuppen, die aussehen wie Kinder, bleiben in Deutschland verboten. Herstellern und Verkäufern drohen weiterhin bis zu 5 Jahre Haft, Käufern bis zu 3 Jahre. Das hat das Bundesverfassungsgericht heute entschieden. Das Verbot gibt es schon seit einigen Jahren. Allerdings hatten 2 Personen dagegen Verfassungsbeschwerde eingelegt. Antonetta Stefani berichtet aus Karlsruhe.
4: Seit 2021 sind solche Sexpuppen in Deutschland verboten, die aussehen wie Kinder. Wer sie verkauft, herstellt oder bewirbt, aber auch schon wer sie nur besitzt, macht sich strafbar. Das Ziel der Strafvorschrift, Kinder vor sexueller Gewalt zu schützen. Denn, so die Annahme des Gesetzgebers, bei Personen, die sich mit solchen kindlichen Sexpuppen sexuell befriedigen, könnte die Hemmschwelle sinken. Vor allem die Hemmschwelle, echte Kinder sexuell zu missbrauchen. Für diese Annahme gibt es allerdings keine eindeutigen wissenschaftlichen Belege. Experten sind sich nicht einig, ob Sexpuppen wirklich die Gefahr für sexualisierte Gewalt an Kindern erhöhen. Deshalb wird das Gesetz kritisiert. Der Staat würde durch das Verbot unzulässig in den höchstpersönlichen Lebensbereich eingreifen. Er würde vorgeben, wie die eigene Sexualität im Privaten ausgelebt werden dürfe und wie nicht. So sah das auch Georg Kellmann und zog vor das Bundesverfassungsgericht. Das Verbot wollte er so nicht hinnehmen.
5: Begründet wurde es mit einem bislang nicht belegten »Es könnte«. Andererseits hat dieses Gesetz ganz konkrete und massive Auswirkungen auf die bisherigen Puppenbesitzer. Ich verstehe durchaus, dass viele Menschen den Gedanken an diese Puppen abstoßend finden. Die brauchen sich ja auch keine zu kaufen.
4: Ein schwieriges Thema, das Sexpuppenverbot. Das hat auch die heutige Entscheidung des Bundesverfassungsgerichts gezeigt. Das Gericht wies die Verfassungsbeschwerde von Kellmann zurück und bestätigte das Verbot von Sexpuppen mit kindlichen Zügen. Der Gedanke des Gesetzgebers, dass durch kindliche Sexpuppen die Hemmschwelle für Kindesmissbrauch abgesenkt würde, sei jedenfalls vertretbar, entschied das Gericht. Ebenso das Ziel zu verhindern, dass die Sexualisierung von Kindern in der Gesellschaft normalisiert werde. Doch ganz einig waren sich die Richter dabei nicht. Zwei der 8 Richter stimmten gegen die Entscheidung. Ein Richter formulierte sogar eine abweichende Meinung zu dem Urteil. Er fand klare Worte, warum er gegen die Entscheidung gestimmt hat. Das Sexpuppenverbot sei für ihn reine Moralgesetzgebung ohne hinreichende rationale Grundlage, schreibt er in seinem Sondervotum. Denn die sexuelle Befriedigung mit einer Sexpuppe zu Hause gehöre zum unantastbaren Kernbereich des Privatlebens. Da dürfe der Staat nicht reinreden. Zwischen der Masturbation mit entsprechenden Puppen im Verborgenen und tatsächlichen Übergriffen auf Kinder liege eine Schwelle. Diese Schwelle werde von pädophilen Gewalttätern überschritten. In der Befriedigung selbst liege aber bei Nichttätern noch keine Auswirkung auf die Gesellschaft oder auf andere Rechtsgüter. Dieses Verhalten sei rein privat und für die vom Gesetzgeber gesehenen Gefahren, dass sich diese Form der sexuellen Befriedigung aus den eigenen 4 Wänden hinaus auf echte Kinder verlagern würde, dafür gäbe es keine ausreichenden wissenschaftlichen Belege. Die Mehrheit des 2. Senats des Bundesverfassungsgerichts überzeugte das jedoch nicht. Sie stimmte dafür, dass das strafrechtliche Verbot von Sexpuppen mit kindlichem Erscheinungsbild verfassungsrechtlich zulässig ist.
0: Antonetta Stefani hat berichtet. Vor 1000 Tagen, am 7. Oktober 2023, startete die Hamas eine Terrorattacke auf Israel. Es gab niedergebrannte Häuser, Geiselnahmen und grausame Hinrichtungen. Und dann eine beispiellose Gegenoffensive des israelischen Militärs und kurz gesagt einen Krieg. Nach Angaben der Vereinten Nationen sind im Gazastreifen im Verlauf des Krieges mehr als 70.000 Palästinenser getötet worden. 1000 Tage nach Beginn dieser Krise zieht Nahost-Korrespondent Julio Segador in seinem Kommentar eine traurige Bilanz.
6: 1000 Tage, eine Zahl, die eigentlich abstrakt wirkt. Im konkreten Fall markieren diese 1000 Tage seit dem brutalen Terrorangriff der Hamas am 7. Oktober 2023 eine Epoche des Leids, des Krieges und der bitteren Erkenntnis, nichts ist mehr im Nahen Osten, wie es einmal war. Die Region befindet sich in einer permanenten Schockwelle und die tektonischen Verschiebungen, die es gegeben hat, werden die Akteure noch Jahrzehnte beschäftigen. Der Ursprung dieser Zäsur vor genau 1000 Tagen war ein Zivilisationsbruch. Ein Massaker an Zivilisten an Grausamkeit kaum zu überbieten. Die Terrororganisation Hamas hat an diesem Tag und seither bewiesen, dass es ihr nie um das Wohl der palästinensischen Bevölkerung ging, sondern um die totale Vernichtung des jüdischen Lebens, koste es an zivilen palästinensischen Opfern, was es wolle. Der Terror der Hamas bleibt der Ausgangspunkt und Brandbeschleuniger dieser Tragödie. Doch zur Wahrheit dieser 1000 Tage gehört auch die radikale Veränderung Israels und die verheerende Bilanz seiner politischen Führung. Ministerpräsident Benjamin Netanyahu hat das Land in einen Dauerkrieg gestürzt, der ohne klare politische Exit-Strategie geführt wird. Netanyahus politisches Überleben ist wesentlich mit der Fortführung des Konflikts verknüpft. Um seine rechtsextremen Koalitionspartner zu halten, opferte er über Monate hinweg die innenpolitische Einheit Israels, beschädigte das internationale Ansehen der einzigen Demokratie der Region massiv und riskierte nach Ansicht der Angehörigen das Leben der verbliebenen Geiseln. Seine Strategie der schieren militärischen Härte hat die Hamas zwar geschwächt, aber die tieferen Ursachen des Konflikts kein Stück gelöst. Israel ist heute international isolierter und im Inneren zerrissener als je zuvor. Und die geopolitischen Trümmer reichen weit über Gaza hinaus. Die Hoffnung auf eine Annäherung zwischen Israel und der arabischen Welt liegt auf Eis. Stattdessen erleben wir eine gefährliche Achsenbildung. Der Iran und seine Stellvertreter von den Houthis im Jemen bis zur Hisbollah im Libanon haben die Region in einem permanenten Abnutzungskampf gezogen. Der Nahe Osten ist zu einem globalen Pulverfass geworden. Nach 1000 Tagen ist klar, es gibt keine rein militärische Lösung. Weder die Vernichtung des Terrors noch die Sicherheit Israels lassen sich allein mit Bomben erzwingen. Solange es keine glaubwürdige politische Perspektive gibt, für Israelis ebenso wie für Palästinenser, wird der Kreislauf aus Gewalt, Vergeltung und neuem Hass weitergehen. 1000 Tage nach dem 7. Oktober macht der Blick nach vorne fassungslos. Die Region hat ihren Kompass verloren und ein Ende der Krise ist weit und breit nicht in Sicht.
0: Die Meinung von Julio Segador. Und uns bleibt jetzt zum Schluss der Sendung noch der Blick aufs Wetter. Heute Nacht kühlt's ab auf 9 bis 14 Grad. Vereinzelt sind auch Schauer möglich. Morgen gibt's dann aber wieder viel Sonne bei bis zu 27 Grad. Und das war die SR Infobilanz am Abend. Mein Name ist Denise Friemann und ich sag tschüss, bis zum nächsten Mal.
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8: Bonjour à toutes et à tous. 16h, temps universel. Voici les titres de ce journal en français facile du jeudi 2 juillet. La Syrie. Une bombe explose dans un café du centre de Damas. Plusieurs morts, de nombreux blessés. Nous sommes dans la capitale syrienne dès le début du journal. Les excuses officielles du Royaume-Uni par la voix de son Premier ministre que vous entendrez. Dans les années d'après-guerre, l'État britannique a facilité les adoptions forcées d'enfants. Emeline Vin nous attend à Londres. Dans le sud de la France, plusieurs incendies brûlent les campagnes. Au nord de Marseille, dans les départements de l'Hérault, de l'Aude et aussi près de Perpignan. Et puis enfin, sport au mondial de foot. Après les qualifications des États-Unis, de la Belgique et de l'Angleterre, on se tourne vers les prochains matchs avec notamment Espagne-Autriche, 19h, temps universel. Soyez les bienvenus. À Damas, l'attentat n'a toujours pas été revendiqué. On ne sait pas encore qui est à l'origine de cette explosion survenue cet après-midi dans la capitale syrienne. Il était environ 15h, heure locale, lorsqu'une bombe explose dans un café du centre-ville. Des scènes de panique s'en sont suivies. Un premier bilan est établi à 6 morts et 22 blessés. Le récit de notre correspondant à Damas, Mohamed Erami.
11: Les secours sont encore sur place. Le café a été soufflé par la déflagration. Des débris au sol, des vitres brisées. Dans le restaurant voisin, le patron est encore sous le choc. Il porte un t-shirt et des baskets tachées de sang. Il raconte avoir aidé à sortir les blessés juste après l'explosion. Tout s'est joué en quelques secondes. Ahmed, patron du restaurant.
12: Après l'explosion, je me suis dirigé à l'intérieur du café. Il y avait des clients morts et d'autres blessés. J'ai immédiatement commencé à venir en aide aux blessés en les sortant de là avant que les ambulances ne les emmène.
13: Bonjour, Deborah.
11: Il est un peu plus de midi, le café est plein, comme chaque jour, des avocats, des employés du tribunal, des habitants du quartier. Le lieu se trouve au pied du palais de justice de Damas, à l'entrée de la vieille ville, une zone très fréquentée à 7h de la journée. Selon les autorités, une bombe aurait été placée sous une table. L'explosion a fait 6 morts et 22 blessés selon un bilan encore provisoire du ministère de la Santé. Les victimes ont été transférées vers 5 hôpitaux de la capitale. Katia, une habitante du quartier.
14: Au moment de l'explosion, j'étais juste à côté. Je me suis mise à courir pour m'éloigner. Il y avait beaucoup d'ambulances. Elles ont pris en charge de nombreux blessés. Ce café était bondé.
11: L'enquête se poursuit pour déterminer les circonstances exactes de l'explosion. Si la piste d'un engin explosif est désormais privilégiée par les autorités, aucune revendication n'a été confirmée à ce stade. Le bilan, lui, pourrait encore évoluer dans les prochaines heures. Mohamed Erami, Damas, RFI.
8: À Kiev, un bâtiment de la Croix-Rouge a été détruit par l'armée russe. L'entrepôt de la Croix-Rouge contenait de l'aide humanitaire. La nuit dernière, plusieurs frappes russes ont visé la capitale ukrainienne, faisant également de nombreuses victimes. Au moins 21 morts, 85 blessés selon le président ukrainien. D'ailleurs, Volodymyr Zelensky vient de se rendre sur l'un des lieux de ce bombardement et il déclare « l'Ukraine répondra ». Sur le continent africain, au Niger, une attaque a été repoussée à Torodi, dernière grande ville avant la frontière avec le Burkina Faso. Les assaillants ont visé tôt ce matin une position des forces de défense et de sécurité nigériennes. Le quotidien gouvernemental, le Sahel, avance un bilan de 41 terroristes tués. Un bilan qui n'a pas pu être confirmé de sources indépendantes. Le Royaume-Uni présente ses excuses aux femmes et aux enfants victimes d'adoptions forcées. Entre 1949 et 1976, des femmes tombées enceintes hors mariage étaient souvent internées, mises de côté dans des établissements religieux. Dans certains cas et de manière largement soutenue par l'État britannique, les enfants nés dans ces établissements étaient proposés à l'adoption sans l'accord de leur maman. Emmeline Vint, après des années de campagne des survivants, le Premier ministre reconnaît l'implication des autorités.
10: It is a stain on our history.
13: Une tache sur notre histoire. Entre 1949 et 1976, 185 000 bébés nés de mères célibataires ont été adoptés de force. Après un rapport parlementaire et des centaines de témoignages, le Premier ministre présente ses excuses.
10: Mothers. Many young, vulnerable,
15: des mamans, certaines très jeunes, vulnérables, ont été forcées d'abandonner leur enfant. Ces pratiques étaient ancrées au sein des autorités locales, des institutions caritatives et religieuses et du système de santé.
10: And in health and social care services.
13: Plusieurs députés témoignent, dont Tracy Gilbert.
16: As an adopted person, born in 1972,
17: j'ai été adoptée en 1972 et je ne sais pas si ma mère biologique s'est sentie obligée de me faire adopter. Et je sais que mes parents adoptifs n'auraient pas voulu adopter une enfant retirée de force à sa mère.
13: Le gouvernement s'engage à faciliter les recherches administratives pour que les adoptés puissent s'informer sur leur famille biologique et envisage des réparations financières sans s'engager. L'Église d'Angleterre, qui gérait la majorité des établissements pour mères célibataires, a déjà présenté ses excuses. Emeline Vint, Londres. 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
8: 18h06 à Paris, venons-en au Mondial de football. Trois affiches au programme des prochaines heures. Portugal, Croatie, 23h, temps universel. Suisse, Algérie, 3h, temps universel. Et puis, un certain Espagne, Autriche, à 19h, TU. L'équipe d'Espagne est favorite. Mais depuis le début de la compétition, l'attaquant, Lamine Yamal, et ses coéquipiers n'ont pas vraiment impressionné. Alors, à quelques heures du match, le sélectionneur espagnol Luis de la Fuente pense savoir que son équipe va monter en puissance.
18: Ce que nous avons constaté depuis notre arrivée et jusqu'au match contre l'Uruguay et ce que je vois cette semaine, c'est que l'équipe commence déjà à trouver ses marques. On retrouve beaucoup d'instinct, un feeling qu'on n'avait pas le passé. Et vu ce que nous avons montré jusqu'à présent, je suis très satisfait. Nous continuons de progresser malgré les exigences. J'adore quand on nous met la pression car je sais qu'on attend beaucoup de nous. Et maintenant, c'est à nous de répondre à ces attentes. Évidemment, nous n'avons plus droit à l'erreur. Et nous devons gagner le prochain match.
8: Luis de la Fuente, le sélectionneur espagnol, avant que son équipe rencontre ce soir l'Autriche. Les pompiers luttent contre des incendies à l'heure actuelle dans le sud de la France. Le vent, la sécheresse et la chaleur ne les aident pas à éteindre les feux. Le plus important des incendies est à cheval entre les départements de l'Aude et de l'Hérault. Il a déjà parcouru environ 900 hectares. Le Premier ministre Sébastien Lecornu est à Marseille pour diriger les opérations. Et puis enfin, à la page musique, parlons de jazz grâce au festival Jazz à Vienne. Depuis sa création par 5 bénévoles il y a maintenant 45 ans, cet événement musical du sud de la France est devenu une référence. Les artistes venus du monde entier montent notamment sur une scène mythique, celle du Théâtre antique de Vienne, un site historique exceptionnel. Reportage Lisa Giroldini.
19: Comme chaque année, au début de l'été, Vienne redevient la capitale du jazz. Par-dessus tout, Jazz à Vienne se veut être un festival populaire et accessible, déjà financièrement avec 167 concerts dont les trois quarts sont gratuits, mais aussi accessible au niveau de la programmation, sans la réserver seulement aux spécialistes du jazz, mais en l'ouvrant aux musiques actuelles et au croisement entre les styles. Le directeur artistique, Guillaume Anger.
20: On a des soirées reggae jazz, on a des soirées hip-hop jazz, soul jazz, on a des soirées blues, jazz vocal, on a des soirées instrumentistes, il y a des moments festifs, il y a des moments où simplement on écoute un concert assis et avoir un moment d'attention particulière.
19: La beauté de Jazz à Vienne s'incarne aussi grâce au lieu où se déroulent les concerts, la scène de Cybèle dans des vestiges archéologiques gallo-romains ou encore le théâtre antique, monument historique vieux de près de 2000 ans, construit face au soleil couchant.
20: C'est un lieu magique, on avait encore cet après-midi des étrangers qui rentraient dans le théâtre antique et faisaient des grands waouh quand ils rentraient, impressionnés par ce théâtre antique de 7400 places, hein, c'est un grand format. Ce site où l'acoustique est vraiment magnifique, partout où on a une vision sur la scène qui est vraiment toujours de qualité. C'est aussi ça effectivement qui fait l'histoire de Jazz à Vienne.
19: Le festival se poursuit encore jusqu'au 11 juillet avec plus de 200 000 spectateurs attendus pour cette 45e édition.
8: Et c'est avec les Californiens de Groundation que se referme ce journal en français facile.
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23: Bonjour à tous, merci d'être au rendez-vous de Radio Foot International. Merci de nous rejoindre après cette journée où il y avait des matchs et c'était plus important que d'écouter Radio Foot International. Mais on est là pour discuter et pour débattre parce qu'évidemment, nous allons commencer par les Lions de la Teranga renvoyés à la maison. Élimination cruelle hier soir du Sénégal par une Belgique qui a terrassé son adversaire dans les dernières minutes d'un match renversé. Tristesse et désillusion, déception aussi pour les Léopards, écartés par un doublé du grand Harry Kane. Mais cette défaite de la RDC devant l'Angleterre est-elle comparable ? Prochain match dans un peu moins de 3 heures, Espagne-Autriche. La Roja, très attendue pour enfin séduire et tenir son rang parmi les favorites de ce mondial. Ça plane pour les Bleus qui préparent leur 8e de finale contre le Paraguay. Mais la hype de cette séduisante équipe de France peut-elle jouer des tours, leur jouer des tours, déconcentrer les joueurs, surmotiver leurs adversaires à venir ? Eh bien, nous allons en parler grâce à nos invités du jour et qui sont là. Alors, nous avons invité Yoro Mangara. Bonjour Yoro.
24: Bonjour Ali, bonjour à tous.
23: Vous avez réussi à avoir une nuit de sommeil ?
24: J'ai dormi après 4 heures du matin, figurez-vous.
23: Bon, un lion ne meurt pas, il dort, dit-on. Alors, vous avez réussi à dormir et c'est le plus important.
24: Exactement.
23: Pour être dans cette émission aujourd'hui. Étienne Moitié, là aussi. Bonjour Étienne.
25: Bonjour Annie, bonjour à tous. J'ai dormi un tout petit peu plus tôt que 4 heures, mais quand même très énervé par ce que j'avais vu.
23: Ouais, c'est éprouvant. Hein, on avait du mal à dormir après ce match hier soir. Salim Baumgali, bonjour.
26: Bonjour Annie, bonjour à toutes et à tous.
23: Vous aussi, vous veillez très tard, vous voyez tout.
26: Et... Ah ouais, ouais. Et je vous avoue, là, les yeux sont lourds.
23: Oui, hein. Oui, ça commence
26: les paupières
23: à être...
26: sont lourdes.
23: Là, on se dit, il reste encore deux grosses semaines.
26: C'est ça.
23: Et il va falloir tenir
26: mais
23: le
26: bon,
23: choc.
26: Mais bon, il y a du foot, on va pas se plaindre non plus quand même. Hein.
23: Non, on se plaint pas. On est payé pour ça même. Manu Terradios, bonjour.
27: Buenas tardes.
26: Lui va peut-être pleurer ce soir. Lui, c'est pas possible. Je suis triste aussi pour le Sénégal. Je trouve ça hyper, hyper décevant. Pas de côté Sénégal, mais les résultats, hein, les foot qui est pas...
23: Incroyable.
27: Qui est juste des fois, ouais.
23: David Finzel m'a aidé à préparer cette émission avec Guillaume Buffet qui est à la réalisation. Radio Foot, c'est parti.
0: Sadio Mané, le centre vers la ligne des 5-50, le poteau encore là.
1: Bien joué.
0: L'ouverture du score pour le Sénégal. Castagne, la sortie, l'égalisation.
1: Incroyable.
0: L'égalisation de la Belgique.
2: Penalty.
0: Et voilà. Et c'est parti, et c'est le
3: Quelle maîtrise.
0: Totale maîtrise pour Youri Tillmans.
4: On croyait qu'on allait gagner aujourd'hui 2-0, il nous remonte. C'est pas normal.
0: Dans la frappe.
23: On le sait, le football n'est qu'un jeu et il ne faut jamais l'oublier. Alors on le sait, on ne gagne pas au mérite, ni sur le papier, mais sur le terrain et sur une pelouse. Parfois, on est quand même triste et incrédule. On l'entendait, c'est Sénégalais, et j'imagine que ce sentiment a envahi hier soir toute une nation et au-delà, tous les supporters de cette belle équipe du Sénégal, éliminée par la Belgique au terme d'une rencontre qui laissera des traces dans les mémoires. Alors, les victimes du traumatisme de Séville 1980 82 peuvent en témoigner et elles peuvent toutes vous le dire. En quittant en tout cas leur vestiaire avant de reprendre l'avion retour, Crépin Diatta ne trouvait pas plus les mots que ses camarades pour expliquer l'inexplicable au micro de Cédric de Oliveira.
5: On va plus rester ici à parler des trucs de détails. Je pense que c'est juste une question d'état d'esprit parce que quand tu mets 2-0 à la 84e, tu dois être le boss dans ta zone de défensive. Tu dois tout faire. Même s'il faut mettre la tête pour eux, il faut être un boss. Et c'est dommage, hein? C'est dommage parce que vu ce qu'on a proposé, vu ce qu'on a montré, là c'est le cœur qui parle. Hein? Franchement, je suis abattu. Et c'est vraiment dommage de rater une qualification comme ça qui était apportée.
23: C'est vrai qu'elle était tout proche, cette qualification. Alors, qui peut expliquer? Comment expliquer? Comment faire comprendre qu'on passe d'un 2-0 à la 85e minute en maîtrisant le match, en maîtrisant l'adversaire, à une élimination 3-2? Euro à vous.
24: Pas moi, parce que j'étais dans ce studio, je le commentais le match, mais je peux pas vous expliquer qu'est-ce qui s'est passé pour qu'on, à partir de la 84e minute, qu'on ne puisse plus reconnaître l'équipe du Sénégal avec les mêmes joueurs. Certes, il y a eu des changements, mais moi, je ne peux pas comprendre comment cette équipe s'est affaissée sur ces dernières minutes. Est-ce que c'est un problème tactique, c'est un problème physique, problème mental? Je ne sais pas, parce que je ne suis pas avec eux, je suis loin de tout ça. Tout ce que je peux dire, c'est une grosse, grosse déception et c'est une claque que le football sénégalais a reçue.
23: C'est un énorme gâchis quand même, Salim.
6: Juste, en présentant, pardonnez-moi Annie, quand vous avez présenté les thématiques, vous, avec le sourire, vous avez évoqué France-Allemagne 82. C'est vrai que là, on l'a pour le Sénégal. C'est terrible de le dire ça.
24: C'est ça,
6: hein. Il y a eu des séquences fortes et des éliminations terribles à la CAN, d'autres drames footballistiques, à la Coupe du Monde et autres. Mais là, je pense qu'on y est et vous avez votre Séville 82, les Sénégalais l'ont. Effectivement, et ce sera pour ceux...
23: Et on en parle encore aujourd'hui.
27: Il s'en serait bien passé, d'ailleurs.
6: Oui, c'est ça.
23: Et les acteurs de 1982, on leur en parle encore.
6: Mais...
23: Et il n'y a pas très longtemps, on se souvient d'un jubilé de Marius Trésor.
24: Oui.
23: Et qu'est-ce qu'il nous disait? Il nous disait, quand on se retrouve, de quoi on parle avec Giresse, avec tout. Eh bien, on parle de 1982.
6: Mais là, ils en parleront dans de nombreuses années. Les gars, on mène 2-0 à la 85e. C'est bon, là, hein? On est tranquille. On n'arrête pas de les dominer, les Belges. On va gagner, c'est tranquille. On va se qualifier pour les 8e. Et là, tout d'un coup, et vous le disiez, il y a eu ce truc parce que...
23: Est-ce que c'est les changements, par exemple, Salim?
6: Sans doute.
23: Nous, on observe devant notre
6: télé. Des deux côtés. Parce que aussi, il y a des Belges
23: bien
6: qui sont entrés en jeu et qui ont peut-être amené Luke Bakio, notamment sur le côté et autres. Mais il y a ce truc dans la tête. Il y a, quoi, on est les gars, c'est sûr, on est qualifiés, on est tranquille. Il y a cette chose intangible, indescriptible, qui fait que, mais c'est invraisemblable.
27: Il y a quelque chose qui était tangible, c'est...
23: La peur.
27: Non, c'est l'erreur tactique du Sénégal. C'est-à-dire qui s'est mis à reculer face à une équipe belge totalement inoffensive.
23: Qui
27: était
23: savait pas quoi faire du ballon.
27: Voilà, qui est vraiment une très faible équipe de Belgique, qui était incapable de faire le jeu, qui était incapable vraiment de menacer cette équipe du Sénégal, tout
23: de
27: simplement.
23: De Bruyne n'était même plus sur la pelouse pour faire quelque chose.
27: Ils ont fini par y parvenir à partir du moment où le Sénégal s'est mis à reculer, considérant qu'à 2-0, c'était la bonne option. C'était évidemment pas la bonne option, c'est jamais la bonne option.
23: Et ils surtout à 16e de finale,
27: voilà, ils se sont mis sous la menace donc d'action, on va dire, relativement anodine de la Belgique. Et voilà, et le talent de Lukaku a pu payer, mais parce qu'on l'a laissé. laisser être un joueur de surface et avoir des ballons qui peuvent arriver dans la surface.
23: On a quand même eu le sentiment, Yoro, qu'à un moment, il y avait comme de la peur quand même dans cette équipe quand ils étaient dans la surface de réparation. Et peut-être ce geste que tout le monde a bien vu du gardien qui, évidemment, essaye de boxer le ballon et ne le touche pas. Mais en même temps, je pense que lui aussi était gagné par cette espèce de vent de panique dans la surface de réparation qu'avaient ses joueurs, sa défense.
24: Et ils avaient tous peur à partir de la 80e minute. Et le fait, comme l'a dit Étienne, de jouer bloc bas face à un Romelu Lukaku qui n'est plus un attaquant de transition, mais il était dans son assiette, il pouvait jouer des coudes
23: ouais.
24: Et après s'appuyer sur son défenseur pour pouvoir justement orienter le jeu ou sauter, mettre une tête. Moi, je crois que la faillite, elle est certes collective, mais elle est également, cette défaite, elle est pour Pape Thiaw. Parce que tu peux pas mener 2-0, tu fais du poste pour poste jusqu'à la fin du match. Tu sers Pape Gueye, tu fais rentrer au milieu Pape Matar Sarr, tu peux rentrer Lamine Camara, tu sors un autre milieu Habib Diarra, alors que tu dois fermer et continuer à jouer.
23: Et tenir le ballon.
24: Et tenir le ballon, parce que si tu jouais à 4 milieux de terrain, tu aurais pu avoir le ballon. Et autre chose, dans quel monde un Mouri Diaw peut être deuxième gardien au Sénégal, alors que tu as Yevan Diouf qui est là, qui est meilleur que Mouri Diaw? C'est des choix que moi je ne comprends pas et que je ne comprendrai pas.
23: Alors d'ailleurs, il est dans l'œil de la tempête, hein, le sélectionneur. Alors on se souvient, Juan Gomez était au Sénégal quand il y a eu les deux premiers matchs. On s'en prenait déjà beaucoup à Pape Thiaw. Et aujourd'hui, on a Le Soleil qui titre coach. Coach Mardesque, l'observateur dit Pape Thiaw.
6: Les jeux de mots sont là, hein. ça marche.
23: Et enquête, titre, alors eux ils se posent la question, faut-il virer Pape Thiaw? Évidemment, ça sera des épisodes à suivre et qu'on suivra. Manu Teladios, comment vous avez, vous, vu et ressenti, vous disiez à Yoro tout à l'heure, moi aussi je suis triste pour le Sénégal.
6: Ah ben, je crois que n'importe quelle personne qui aime bien les foot doit être un peu triste avec les résultats. Moi, je crois qu'il y a un mélange d'un problème tactique, évidemment, l'équipe qui recoule, et je crois qu'il y a aussi une espèce de peur à la victoire, finalement, avec ces premiers buts qui déclenchent un peu tout. Bah, Étienne le disait, on ne parle pas d'une équipe de Belgique qui a martelé les dernières 15 minutes, qui attaquait, qui cherchait. Non, c'était inoffensif, il n'y avait pas d'ambition, il n'y avait pas de conviction. Mais dès que les premiers buts...
23: Ils sont devenus des vrais diables, tout d'un coup.
6: Mais même pas. Il y a eu des occasions pour les 3-0, il y a eu des occasions pour les 3-1, et donc, c'est ce type de choses qui explique, qu'on ne peut pas expliquer par rapport au foot. Moi, j'irais plutôt pour une question de stress, d'être nerveux, de voir que les premiers buts arrivent, l'erreur, etc. Et puis, c'est surtout qui m'a manqué, c'est les deuxièmes mi-temps. Quand tu as un peu le temps pour réparer les joueurs et dire « Ok, on a pris deux buts, évidemment, c'est un coup dur. » Mais toi, 30 minutes, tu avoues que tu as affronté une équipe et que tu étais supérieur. Et là, c'est aussi où ils sont manqués un peu pour aller chercher les matchs.
1: Juste encore une fois, on pointe du doigt, la presse locale et pas que, même les observateurs peuvent pointer du doigt, Étienne l'a dit, les erreurs tactiques et les choix de Pape Thiaw. Mais les joueurs, pardon, qui sont entrés en jeu, quand il y a du Lamine Camara, du Mbaye, du Sarr, sont pas non plus des perdants d'années. Je veux dire, par là, ils peuvent prendre leurs responsabilités et être un minimum bons pendant les 15-20 minutes qu'ils vont jouer et ceux ensuite qui entrent pendant la prolongation. Donc, oui, on peut pointer du doigt ces choix de reculer, pas de problème là-dessus, et Pape Thiaw a ses responsabilités, mais les joueurs, a priori, jouent dans des bons clubs, ils savent faire sous la pression, donc c'est Mouri Diaw que vous évoquez, lui aussi, hein, c'est pas la faute de Pape Thiaw s'il se loupe. Lamine Camara, quand il fait sa faute dans la surface de la pression, c'est pas de la faute de Pape Thiaw, et je pourrais continuer comme ça. Donc oui, on peut pointer du doigt le coach, les joueurs aussi ont leurs responsabilités.
23: Étienne, il y avait bien pénalty sur cette fin de partie?
27: Non. Pour moi, non.
6: Il voit pas arriver.
27: Pour moi, non. Parce qu'en fait, on est en train de refaire avec le VAR ce qu'on ne souhaitait pas. C'est-à-dire qu'en fait, l'arbitre, sur le direct, on va parler comme ça, donc ne donne pas pénalty parce qu'il a pas du tout le sentiment.
23: Exactement.
27: Voilà, ce sont deux joueurs qui sont à la lutte. Mm-hmm. Le ballon est passé. Il y a rien à dire derrière. Il y a observation du VAR. Il met très, très, très longtemps à prendre sa décision.
23: Ce qui veut donc dire que
27: c'est pas une erreur manifeste, qui est simple, normalement, donc un peu la règle pour changer la décision de l'arbitre. Et finalement, il réarbitre cette action qui, pour moi, n'est pas un pénalty flagrant. Et ça devrait rester une action, une lutte dans la surface avec deux joueurs qui cherchent le ballon et le ballon qui passe et que personne ne touche.
6: Okay. Je voulais dire, en plus, qu'il y en a, vous, les images qu'il pouvait voir avec l'écran VAR.
26: c'était clair les contacts, donc c'était pas qu'il y avait pas une bonne caméra, non, c'est lui qui a pris du temps parce que je crois qu'il savait pas exactement que quoi faire ou comment faire et qu'il pensait à qu'est-ce que j'ai fait maintenant parce que voilà, c'est à la fin du match. Non, je suis convaincu parce qu'il l'action, tu la voyais.
23: Une minute avant la
26: soit
23: fin.
26: Soit tu siffles, tu siffles pas. Les contacts, ils existent, tu vois qu'il voit pas venir les joueurs de la Belgique, il a pas d'intention, donc c'est la décision, il aurait pu la prendre une minute avant, quoi. Il fallait pas.
23: Ouais. Yoro, il y a quand même des gens qui soulignent et nous, on a fait partie quand même, qu'il y a eu des bonnes choses aussi de la part du Sénégal, c'est-à-dire ces 45 premières minutes du mondial de cette équipe face à la France, la première mi-temps, même nous, on était en face, on se dit, oulala, ça va être compliqué pour les Français, ce qu'on avait imaginé d'ailleurs, et puis après... Bah, c'est 85 minutes face à la Belgique où on voit une belle équipe du Sénégal où ça attaque, où ça marque des jolis buts. Il y a aussi du positif.
24: Il y a du positif. Le seul problème de cette équipe du Sénégal, les gens l'ont vu très belle parce qu'ils se sont appuyés sur ce qu'ils avaient fait lors de la dernière Coupe d'Afrique des Nations au Maroc, ce qui était extraordinaire. Déjà dominer le Maroc sur le plan du jeu, sur sa pelouse, c'était exceptionnel. Sauf que cette équipe qui est venue à la Coupe du Monde n'avait pas de défenseurs centraux. C'est-à-dire, quand Kalidou Koulibaly était blessé, il a essayé Mbao du Paris FC. Finalement, il n'était pas dans les 26 et parce qu'il s'est planté lors du match amical face aux États-Unis. Après, il a essayé sec, c'était lent et c'était très, très, très lourd. Il ne l'a pas pris. Il a marqué face au Qatar, mais hier, il n'a pas joué. Qu'est-ce qui restait? Sarr, qui ne joue pas non plus à Chelsea et qui était très bon à la CAN parce qu'il était titulaire à Strasbourg. Et après, il met Patessis qui, au Rayo, a dépanné à ce poste ses 7 derniers matchs en championnat. Mais on n'avait pas de défenseur. Et quand tu vas dans une grande compétition comme celle-là, si tu n'as pas une bonne défense, tu ne gagnes pas. On a pris quand même 3 buts sur 3 matchs. C'est énorme.
6: Exactement. C'est ça, le souci est là. On peut pointer du doigt Pape Thiaw, ben encore une fois là c'est pour le coup c'est le sélectionneur typiquement.
24: Malansar était là et pourquoi il l'a pas pris?
6: Il y a pas mal d'interrogations qu'on peut dire parce que qu'on le veuille pas, le Sénégal a pris 3 buts contre la Norvège, 3 buts contre la France, 3 buts contre la Belgique. À un moment donné, vous pouvez pas aller loin en faisant autant d'erreurs, autant de mauvais choix défensivement.
23: Non, mais quand on remonte le fil des choses, on a entendu aussi au Sénégal que il y avait pas de cuisinier, donc les joueurs devaient descendre dans la rue pour aller chercher à manger. Même, enfin, il y avait des choses d'organisation.
27: Pendant 5 minutes, ça s'est pas senti que le cuisinier.
23: Absolument. Non, mais je pense que c'est le contexte, Étienne, ou peut-être que les joueurs aussi se sont dit au sérieux.
27: Moi, j'ai quand même le sentiment que là, on est en train de s'éloigner un petit peu de ce qui s'est passé sur le terrain. Moi, j'ai vu tout simplement une équipe qui était dominatrice, qui jouait une équipe et qui a surestimé, évidemment, sur les dernières minutes, cette équipe de la Belgique, qui elle-même avait quasiment renoncé. À 2-0, les Belges, on regarde dans leurs yeux, on voit qu'ils n'ont pas vraiment l'intention d'aller vraiment chercher cette victoire. Et puis finalement, cette victoire, elle leur est donnée par les Sénégalais, mais qui étaient nettement au-dessus. Donc après, tout ce qui a pu être fait, les choix tactiques qui ont été faits, le cuisinier et tout ça, c'est ce qu'on trouve après. Mais pendant, il y avait des raisons tout à fait objectives.
6: Aussi, surestimé, sous-entendu, presque l'aspect mental, là, typiquement, l'aspect psychologique. Ça, c'est un autre truc. C'est effectivement se voir presque trop beau. Pardon, mais un match, ça dure 90 plus du temps additionnel. Si vous ne visez que 85, il y a un problème.
24: Et je vous fais une révélation. À 6 heures du match face à la Norvège, Pape Thiaw n'était pas sûr de rester sur le banc du Sénégal parce que ses agents voulaient qu'il signe son contrat et la fédération avait dit niet. Il y a eu tellement de problèmes aux États-Unis que
6: ça aide pas aussi.
24: Ça montre que voilà, l'équipe n'était pas sereine. Et après, il y a les cadres qui n'ont pas répondu présent, que ce soit Sadio Mané, hier on l'a vu, qui était vraiment en difficulté dans ce match, mais ils étaient nombreux à ne pas répondre présent.
23: Mais pas être au top.
24: Mais Pape Thiaw avait confiance en ses cadres.
27: Mais c'est un double regret parce que en plus le tableau côté sénégalais était quand même relativement dégagé, donc il y avait véritablement une possibilité d'aller nettement plus loin encore dans cette compétition. Très triste.
23: Beaucoup plus. On parle de cette malédiction de la 86e minute. Alors c'est vrai que il y a eu d'autres équipes qui ont été éliminées à ce moment-là. C'est une grosse théorie ou une grosse coïncidence, Salim?
6: Ouais, coïncidence parce que Oui, la Côte d'Ivoire, la RDC, ont effectivement pris ces buts-là très tardivement, et l'Afrique du Sud même encore plus tard, dans le temps additionnel, typiquement face au Canada. Alors oui, c'est factuel, d'accord.
23: Mais est-ce qu'on peut en déduire des théories?
6: Après, il y a d'autres équipes aussi qui ont pris des buts tardifs. Je suis pas forcément d'accord. Oui, vous allez me dire, ce sont des équipes africaines qui ont pris, c'est le mental des nations africaines. Non, c'est tout simplement une mauvaise gestion des dernières minutes, ça on peut le dire comme ça.
23: En tout cas, on verra la suite, parce que Pape Gay a un peu lancé un pavé dans la mare.
24: Il n'a pas le droit de le faire. Il parle quand même à son sélectionneur. Si le staff est là, je ne vais plus revenir en sélection. Reste dans ton club, alors. Quand même, ce n'est pas à toi de décider.
6: Et l'ultimatum qui met au final la Fédération sénégalaise, dégage Pape Thiaw pour que je revienne, sinon je ne reviens pas.
24: Il est qui lui? Il doit même pas revenir en sélection. Moi, je suis président de la Fédé. Plus jamais il mettra les pieds avec ce maillot. Et plus jamais il va jouer avec le maillot du Sénégal. Faut être sérieux. Pape Gay, c'est un joueur. Pape Thiaw, c'est le sélectionneur. Il faut respecter ses choix.
23: Surtout le faire à travers les réseaux sociaux. Il ne le fait pas devant les caméras.
26: Je ne sais pas si c'est vrai. J'avais l'impression que c'est une espèce de coup de gueule parce qu'il a été remplacé. Qu'il n'y a pas une vraie réflexion sur la stratégie sportive des Pape Thiaw. Sinon, tu ne peux pas dire, je ne reviens plus à cause d'un match, même si c'est de l'Euro.
24: Mais il a joué. Face à la France, on a perdu. Il a joué face à la Norvège, on a perdu. Donc, on peut perdre des matchs avec Pape Gay. S'il était aussi incontournable, on allait gagner les deux matchs. On peut aussi perdre sans lui. Je suis d'accord. Donc, qu'il reste chez lui, et on va continuer à perdre. Il n'y a pas de souci.
23: La réponse de Rudy Garcia aussi, alors à des propos qui ont eu un certain écho, sans doute maladroit. Ouais. Et c'est d'ailleurs une question ensuite qui est posée par un confrère sénégalais qui avait entendu ce qui avait été attribué à Rudy Garcia. Alors Rudy Garcia avait dit quand on est face à des équipes comme ça, on sait qu'au bout d'un moment, elles peuvent craquer. Elles peuvent craquer, même en menant 2-0, elles peuvent craquer en fin de match parce qu'elles se regroupent devant les buts, et c'est à peu près ce qui s'est passé d'ailleurs. Alors écoutons-le et écoutons sa réponse, parce qu'il argumente un peu plus.
2: Tout à l'heure, on a eu vent de votre déclaration où vous dites que c'est avec ce genre d'équipe, lorsqu'elles mènent, elles perdent leur structure tactique vers la fin. Ce genre d'équipe, c'est quel type d'équipe?
3: Non, j'ai pas dit ça, vous trompez de déclaration. J'ai dit que quand on mène, et c'est le cas pour toutes les équipes du monde, on a tendance à reculer et à essayer de protéger son but. Donc nous on a poussé, ils ont reculé, et en fait si on n'avait pas marqué le 2-1, je pense qu'on serait jamais revenu. Mais quand le troisième but d'un match est marqué par une équipe et que ça fait 2-1, le match change d'âme, comme on dit en français, et le positif vient du côté belge et le négatif vient du côté sénégalais. C'est exactement ce qui s'est passé pour nous, et ça nous a permis d'égaliser avant la fin du temps réglementaire. Après, franchement, en prolongation, c'était comme deux boxeurs. Les équipes ont répondu coup pour coup. Puisque vous êtes de la presse sénégalaise, le Sénégal méritait autant que nous de passer. Mais on est assez content que ce soit nous, parce qu'on est revenu de loin.
23: Bon, mais il remet un peu les pendules à l'heure.
27: Rudy Garcia, il prend assez facilement donc la confiance, parce que quand on l'a vu pendant tout le match gribouillé sur ses papiers, au lieu de regarder franchement son
6: Il a écrit un cahier, hein. Il a écrit un livre.
27: C'était extrêmement étonnant.
23: C'est
27: pendant
23: pour le prochain
27: 85
23: match.
27: Minutes, on voyait strictement rien de cette équipe de Belgique, aucun jeu collectif. Franchement, lui était au bord du gouffre avec son équipe, et arrivé en conférence de presse avec ses déclarations là, cette petite prétention dont il a trop souvent l'habitude, c'est du Rudy Garcia.
6: Mais déjà le parcours de la Belgique jusqu'ici contre l'Iran, rappelez-vous ce machul où l'Iran doit même gagner contre l'Égypte. L'Égypte qui a été très intéressante aussi. Rudy Garcia jusqu'ici, c'est loin d'être grandiloquent quand même.
24: Franchement, on n'a aucune leçon à recevoir de ce gars. Non. Et la question a été posée par un confrère sénégalais. J'ai reconnu la voix. Il s'appelle Bamba Kassé, super journaliste. Nous étions ensemble aussi. C'est un excellent journaliste. Et merci d'avoir posé cette question, Bamba.
23: Il y avait une statistique du coup qui est sortie dans la roue de toutes ces déclarations et de toute cette parce qu'il s'attribue Rudy Garcia.
6: Il parle en connaissance de cause au final, Rudy Garcia, parce qu'au 21e siècle, trois fois Rudy Garcia en tant qu'entraîneur de club a été mené 2-0, trois fois il menait 2-0, et trois fois il a perdu 3-2. Donc il sait ce que c'est, effectivement, je mène 2-0, tout d'un coup je recule, etc. Mais il l'a fait, tant mieux pour lui, entre guillemets.
26: Je voulais simplement ajouter un petit truc. L'effet dès qu'il y en a une équipe qui est menée 2-0, qui termine par gagner 3-2 et qui on ne parle pas d'équipe, de qu'est-ce que le foot il est beau, etc. Ça montre exactement comment s'est passé les matchs et qu'est-ce qui s'est passé. Oui, oui, parce qu'on devrait être en train de dire waouh, magnifique, carrément, incroyable, et comment ils sont, se sont battus jusqu'à la fin. Et
6: non, on parle du Sénégal qui exactement, a perdu, on ne parle pas de la Belgique qui a gagné. Exactement. Vous avez raison, c'est vrai.
23: Exactement. Quelques heures plus tôt, les Léopards avaient été eux aussi éliminés par l'Angleterre et dans le temps réglementaire. Tout aussi cruel, évidemment, cette élimination, parce que c'était tardif. Mais le sentiment, Étienne, on a le sentiment qu'il est, enfin, on partage un sentiment peut-être différent. C'est difficile de comparer ces deux éliminations.
27: C'est complètement différent. L'Angleterre a quand même été assez dominatrice dans ce match. Après un début un peu difficile, 20 minutes, ils ont été très hésitants. Derrière, ils ont multiplié les occasions. Le
23: ça
27: gardien
23: pas.
27: A été énorme, a été spectaculaire, a sorti donc tout ce qu'on pouvait sortir. Et c'était un peu une attaque-défense pendant très longtemps. Et on avait quand même envie que les Congolais puissent s'en sortir, amènent l'Angleterre au moins en prolongation, etc. Et qu'on puisse aller voir quelque chose de fantastique au bout. Pourquoi pas une victoire au tir au but. Mais il y avait quand même quelque chose d'inéluctable dans ce qui s'est passé. En plus, avec individuellement des joueurs anglais qui étaient quand même tellement supérieurs, notamment Harry Kane, pour pouvoir faire la différence.
23: Meilleur buteur européen, n'oublions pas. Donc, on se disait à un moment, c'est pas possible.
6: Le seul point de regret que je pourrais mettre, un point commun entre le Sénégal et la RDC, le Sénégal jusqu'à la 85e, donc 2-0, quand Wissa tape le poteau.
24: Ouais.
23: Ils ont failli
6: à
23: 0-1, avoir un 2-0.
6: Il tape le poteau 2-0. La réflexion n'est pas la même, même si l'Angleterre restait dominatrice, on n'aurait peut-être pas eu exactement le même truc. Voilà. Mais à côté de ça, effectivement, l'Angleterre a dominé. Et puis quand vous avez, je l'ai déjà dit sur cette antenne, le meilleur joueur du monde, parce que Harry Kane est le joueur le plus complet du monde qui soit, le deuxième but qu'il met, c'est un but de neuf extraordinaire. Parce que le ralenti, je me suis dit, regarde bien le ralenti, Salim, pour être sûr.
23: Ouais.
6: Jamais, entre le moment où il récupère la balle et où il frappe, il ne regarde la cage. Jamais. En fait, ce qu'il veut, c'est juste se décaler et frapper parce qu'il ne vise qu'un endroit. Ouais. Il ne dit pas où le passe va être.
23: Son but.
6: C'est le geste d'un très, très grand neuf. Malheureusement pour le Congo, il était en grande forme hier.
23: Yoro, la RDC absente depuis 52 ans de cette compétition. Elle a marqué des buts alors qu'elle n'en avait pas marqué en 1974. Elle a remporté 2 victoires, ce qui était quand même beaucoup pour cette équipe. C'est quand même une élimination, on peut dire, avec les honneurs, la tête haute.
24: Mais déjà, commencer par un nul face à la
23: Portugal,
24: c'était quelque chose d'extraordinaire. Et après, enchaîner lors du dernier match par une victoire, se qualifier en 16e, faire douter l'Angleterre, parce qu'ils n'ont pas dominé, mais ils ont fait quand même douter cette équipe d'Angleterre pendant presque une heure, voire plus. Franchement, c'est de beaux perdants. Ils ont fait un parcours exceptionnel.
23: Oui.
24: Il faudrait garder l'entraîneur, garder ce groupe. Ils ont moins de talent que les équipes qui étaient là il y a 10-15 ans du côté de la RDC, mais c'est beaucoup plus organisé, c'est beaucoup plus tactique, c'est beaucoup plus carré. Et cette équipe, face à l'Angleterre, elle l'a montré encore hier, elle prend pas beaucoup de buts. Depuis tout le début du tournoi, même à la CAN, c'est la seule équipe lors de la dernière CAN qui a réussi à arracher un point au Sénégal. Ils ont fait match nul. C'est une équipe fantastique sur ces 4 dernières années. C'est l'équipe la plus cohérente de l'Afrique.
23: Oui, c'était une belle rencontre. La double victoire, c'était évidemment de se qualifier après avoir gagné et décroché un 16e de finale. Manu, c'était une des équipes d'Afrique qu'on regardait et qu'on a regardé hier. On la sentait pas inhibée face à l'Angleterre.
26: Non, surtout la première mi-temps. Après, une fois que l'Angleterre arrive ou parvient à égaliser, je crois que c'était quoi? C'était 75 minutes.
6: C'est ça.
26: Il y avait le temps pour, voilà.
23: Oui.
26: Donc, je crois qu'ils attendaient tous plus ou moins que l'Angleterre termine par s'imposer. Mais c'est une équipe cohérente et surtout pour moi c'est ça, il y a 2 victoires, c'est les matchs nuls face au Portugal, puis il y a la victoire face à l'Ouzbékistan, ils doivent être très fiers. C'est pas une équipe qui a fait des performances énormes, la Coupe du Monde ils sont été presque absents, et puis même si on parle de la CAN, il y a une demi-finale il y a 10 ans, mais pour les restes on va dire
6: ils sont en demi-finale
23: en Côte d'Ivoire
6: il y a 3 ans.
23: Il termine troisième, hein, si je ne me trompe pas.
26: On ne peut pas non plus demander beaucoup plus.
23: Non, mais c'est pour ça qu'on a du mal à comparer ces deux aventures et qu'effectivement, pour les Léopards, eh bien, c'est départ avec les honneurs. On le dressera, le bilan, hein, pour ces équipes africaines. Mais bon, ces 16e de finale sont quand même assez cruelles. Allez, on va dire ce mot-là. Des 9 équipes qui étaient passées en 16e, il y en a déjà 4 éliminées sur 5. C'est-à-dire qu'ont été éliminés l'Afrique du Sud, la Côte d'Ivoire, la RDC et le Sénégal. Et le Maroc, lui, pour l'instant, il est passé, il s'en sort. Mais il en reste. Hein. Il reste le Cap-Vert, le Ghana, l'Algérie et l'Égypte. Donc on verra ces prochaines heures et bonne chance à eux.
9: Oh, c'est bien joué, Baena, en pivot et l'erreur terrible. Alex Baena permet à la Roja de mener 1-0.
10: It is full time. Spain win the group.
11: La terre, l'égalisation, incroyable, cette fin de match entre l'Autriche et l'Algérie.
23: C'est le premier rendez-vous de cette soirée, 16e de finale entre l'Espagne et l'Autriche. Alors on y verra que du rouge, sans doute pas sur le
6: vous
23: terrain.
6: Vous pensez que les deux vont jouer en rouge, ce serait drôle ça.
23: Ce serait drôle, hein. Rouge comme les maillots de Radio Foot, vous savez. Mais sur la pelouse, que verra-t-on? Alors l'Espagne, elle nous donne la sensation d'être en mode diesel. Elle dose son entrée dans la compétition. Elle donnait parmi les favorites de cette 23e édition. Mais les Autrichiens sont méfiants, comme le montre David Alaba dans ses propos très mesurés.
12: L'Espagne, c'est une équipe avec d'énormes qualités. Elle a bien sûr des joueurs capables de faire la différence tout seul. C'est une sélection qui fait clairement partie des favoris de ce tournoi. Nous, notre idée, c'est de ne pas subir. On veut lui répondre, montrer notre vrai visage, afficher nos forces, jouer avec nos armes. Et si on réussit à faire tout ça, alors oui, on peut aussi bousculer une équipe comme l'Espagne.
23: Alors il a bien raison évidemment de se méfier, David Alaba, on lui fait pas, mais est-ce que... Ma question, ça serait, Manu Terradios, est-ce qu'on voit vraiment les champions d'Europe là en ce moment sur la pelouse à la Coupe du Monde?
26: Non, là, tout parlait au début de l'émission de l'Espagne, hein, s'ils seront capables de séduire comme ils l'ont fait. Et je crois que pour l'instant, ils sont en mode plutôt survie. non, mais c'est vrai, la Coupe du Monde qu'on a gagnée, on a commencé par une défaite. Et puis, si tu vois les matchs, c'était 1-0, 1-0, 1-0, 1-0. C'était pas l'étiquette. Ouais,
23: vous n'aviez pas Yamal et Nico Williams.
26: Oh, mais il y avait des joueurs comme Xavi,
6: Iniesta, Torres.
26: Après, il y a des explications comme l'état des formes, les blessures de Nico Williams, Lamine Yamal. C'est pas la même Espagne. C'est pas l'Espagne avec ses flèches sur les côtés qui courent,
23: qui affolent tout le monde. Là.
26: Voilà. Ça, donc c'est plutôt une équipe qui doit apprendre à gagner, même si, je ne vais pas dire qu'elle ne les mérite pas, mais avec du travail.
23: En souffrant un peu plus.
26: Oui, arriver à s'imposer. Et puis il y a des joueurs, je crois, qui fur et à mesure, je ne sais pas, Rodri par exemple, et qu'il n'était pas très bien physiquement, s'il arrive à retrouver surtout sa forme. Lamine Yamal, on le voit quand il y a 2 mètres devant lui, il ne va pas au 100%. Il a des problèmes musculaires et je crois qu'il ne veut pas risquer. Donc,
23: il attend la finale.
26: Mais il faut quand même savoir que c'est que l'important d'abord c'est gagner avant de marquer 3 buts, 4 buts et de dribbler 25 joueurs. C'est les matchs pour eux. J'ai pensé que c'était plutôt l'Uruguay, je termine. Je crois que c'est les matchs un peu pour changer un petit peu ça et commencer à voir des belles choses face à une équipe qui est inférieure, entre guillemets.
23: Eh ben vous avez bien écouté votre sélectionneur, le sélectionneur de l'Espagne.
26: Oh, il est hyper optimiste.
23: Luis de la Fuente, on va l'écouter. Justement, le mode diesel, il assume, on dirait, et il dit « mais on est de mieux en mieux ».
14: Ce que nous avons constaté depuis notre arrivée et jusqu'au match contre l'Uruguay, et ce que je vois cette semaine, c'est que l'équipe commence déjà à trouver ses marques. On retrouve beaucoup d'instincts, un feeling qu'on n'avait pas le passé. Et vu ce que nous avons montré jusqu'à présent, je suis très satisfait. Nous continuons de progresser malgré les exigences. J'adore quand on nous met la pression, car je sais qu'on attend beaucoup de nous. Et maintenant, c'est à nous de répondre à ces attentes. Évidemment, nous n'avons plus droit à l'erreur et nous devons gagner le prochain match.
23: Ça, c'est sûr qu'il n'y a plus le droit à l'erreur et qu'il faut gagner. Salim ?
6: Juste en préparant cette émission, on discutait notamment avec Étienne Moati, avec David Finzel aussi, et on se disait que sur cette Coupe du Monde, c'est peut-être la première fois de l'histoire que toutes les grandes stars sont là. Et au même moment, Mbappé, Messi, alors quand je dis là au même moment, et à marquer des buts. Mmh. À marquer des buts à l'appel, Dembélé, Kane, et d'autres, Kane, etc. Le seul qui entre guillemets pas là, c'est Yamal. Pour l'instant, parce que.
23: Et que les gamins attendent, parce que c'est. Et
6: parce qu'il a,
23: les
6: il a été pas à 100% blessé en fin de saison, etc.
8: Mois, il a raté les dernières
6: J'ai envie de vous dire, c'est son moment, il va marquer son triplé ce soir.
23: Etienne, vous qui observez beaucoup, évidemment, cette équipe d'Espagne, qu'est-ce que vous ressentez quand vous la voyez? On l'avait mise parmi les favoris, évidemment, vu son statut, vu son rang.
27: Depuis le début de la compétition, j'ai ressenti un petit peu d'ennui parce que c'est l'Espagne parfois donc qu'on aimait plus ou qu'on aimait pas, celle qui fait tourner le ballon mais sans avoir beaucoup d'étincelles et sans avoir, comme ça a été dit, donc les joueurs extérieurs qui mettent le feu un peu et qui sont les deux joueurs, Nico Williams et Lamine Yamal, qui ont apporté énormément à cette Espagne pour la faire un peu changer de dimension. Maintenant, j'ai le sentiment quand même que l'Espagne, elle a une marge. Elle a une marge parce que elle est très peu mise en danger, en fait. Elle tient le ballon en permanence. Donc, c'est extrêmement compliqué, même quand elle n'est pas brillante, de la mettre très largement en difficulté. Et puis, j'ai le sentiment, comme le sélectionneur, qu'elle est quand même un petit peu en train de monter en puissance. Lamine Yamal, évidemment, on ne l'a pas encore beaucoup vu, mais on voit qu'il se préserve. Il est quand même en train de rentrer dans sa compétition. Et ils ont aussi quand même d'autres attaquants. Donc, moi, je pense que l'Espagne, ils vont gagner assez facilement aujourd'hui.
6: Je rappelle, 3 matchs, 0 but encaissé. Oui. C'est pas négligeable quand même.
24: Ça ressemble plutôt à cette équipe de Luis Enrique en 2022 au Qatar, dans sa manière de jouer.
23: C'est ça, c'est la comparaison que je me faisais. Mais je suis d'accord avec vous.
24: C'est une possession parfois stérile. Après, je crois qu'elle est moins forte au milieu, parce qu'on n'a pas le Rodri qu'on avait lors de l'Euro. On n'a pas le joueur Fabien Ruiz qu'on avait à l'Euro. Il est moins.

0: Pendant sur le but, quand on
1: Là,
0: parle des matchs
2: encore
0: officiels.
2: une fois, Manu, bien
1: Et on
2: sûr.
1: parlait de la Coupe du Monde 2010 remportée par l'Espagne. Ben, à ce moment, encore une fois, c'était une équipe qui marquait peu, mais qui prenait très peu de buts. C'est la même
0: C'était
1: chose.
0: 1-0 tout le temps.
1: Voilà.
0: 1-0, 1-0,
1: Ah ouais.
0: 1-0,
1: À part le
0: 1-0.
1: premier match, la défaite face à la Suisse, 1-0, justement. Et après, sinon, ça n'a pas pris de but. Donc, si l'Espagne, encore une fois, pour gagner une Coupe du Monde, c'est bien de marquer beaucoup de buts, c'est bien de ne pas en prendre.
2: Mais quels sont les joueurs,
3: C'est
2: alors,
3: retenu du côté du Sénégal.
2: Sur... quels sont les joueurs les plus forts du moment, puisqu'on n'a pas Yamal et Nico Williams? Il y a quand même Oyarzabal qui a marqué des buts. Et puis, Pedri, Gavi, ils sont là.
0: Gavi, je crois que ça va. Il a joué les premiers matchs, c'est bon. Maintenant, il se repose. Et non, c'est
2: Cucurella.
0: toujours. Non, là, c'est un choix tactique. On a parlé ici, que personne en Espagne a compris. Lamine Yamal, il reste toujours pour moi les plus importants. Et je l'ai dit encore et j'ai pu le redire. Les premiers matchs, ça allait pas du tout. Et quand même, qu'est-ce qu'il a fait de la Fuente? Lui donner quelques minutes, même s'il était blessé. Donc,
2: Ouais.
0: ça montre en fait qu'il n'y a pas d'alternative.
2: Eh oui.
0: Voilà, qu'il faut compter sur lui. Après, moi, je dirais Olmo. Olmo, pour moi, c'est un joueur différent. Il joue très bien comme numéro 10. Il peut pencher à droite, il peut aller à gauche. Et je crois que c'est un joueur qui n'a pas eu assez de minutes cette Coupe du Monde et qui peut vraiment poser des problèmes à tous les ribauds. Et puis, voilà, la défense, c'est pas vraiment que c'est une super défense. C'est plutôt l'effet de que l'Espagne garde les ballons et qui laisse,
2: elle protège
0: c'est-à-dire
2: sa défense.
0: Protège les ballons, la possession surtout. Et comme ça, bah, voilà.
2: Un petit mot sur l'Autriche.
3: Ah bon? C'est obligé? Non,
2: non.
3: Je plaisante.
2: Bah, allez-y, prenez la balle.
3: Ah, c'est une équipe moyenne quand même. Franchement, ils ont eu de meilleures générations, les Autrichiens, même s'ils n'ont jamais été très très loin dans les grands tournois. Franchement, c'est vraiment une équipe que je vois pas pouvoir menacer l'Espagne, c'est-à-dire sur 90 minutes ou même sur 120 minutes. Enfin, c'est une équipe qui, pour moi, est assez limitée et collectivement et individuellement.
1: Oui, il y a quelques individualités, on les connaît, Arnautovic, Sabitzer, et sur un coup, ils peuvent, et d'ailleurs, sont très bons sur les frappes à mi-distance. À part ça, honnêtement, dans le jeu collectif, j'y crois pas un instant face à cette équipe
4: et
1: espagnole.
4: Avec cette défense un peu lente de l'Autriche, ça va être très compliqué.
1: Et c'est pour ça que je vois sincèrement Lamine Yamal réussir ce qu'il faut ce soir. Bravo, Manu, bravo.
0: Ça ligne qui a plus de confiance en Espagne que tous mes amis qui habitent ici en France. Voyez mon WhatsApp, je perds, je sais pas.
1: Après le tour d'après face au Portugal, je dis pas. Hein.
0: Tu peux aller voir les matchs avec mes potes, ils seront très contents d'avoir quelqu'un qui a cette confiance.
1: Tranquilo, tranquilo.
2: Faut mettre le même maillot alors. Match à suivre en tout cas à vos téléviseurs hein, dans à peu près un peu plus de 2 heures. Et puis ensuite, mais nous y reviendrons dans la deuxième émission, il y aura Portugal-Croatie. Alors ça, on a appelé ça le choc des All Stars, n'est-ce pas?
1: Comment vous y allez? En 40 ans, c'est être vieux. Bravo Ali, bravo! Bravo.
0: Les 40 sont les nouveaux 30.
2: Et alors, il y a Suisse-Algérie qui est le Petkovico, comme l'a appelé Nabil Djellit, et on en parlera donc tout à l'heure dans la deuxième édition. Mais là, on a envie de parler un peu des Bleus.
5: Alors, je vais commencer par dire Mbappé, je t'aime et félicitations, et la France en est fière. Je pense qu'on va gagner. Ça sera nous contre l'Argentine et on va gagner. Vive la France!
6: On est très contents, match qui s'est très bien déroulé. On a retrouvé une belle solidité défensive. On est très fiers. On est très fiers. C'est beau. Bravo la France. Bravo les Bleus.
7: I think they're so beautiful to watch and I love today.
8: Ils sont vraiment, je ne sais pas, on est vraiment éblouis. C'était super.
6: On va la gagner, c'est ça qui compte.
9: Voilà, et bravo Michael Olise.
10: Michael Olise, para, para, para. Michael Olise, para, para. Allez les gars!
2: On les encense, on ne trouve plus d'adjectifs, de superlatifs pour définir le plaisir que nous procurent les Bleus en jouant. Alors évidemment, on peut leur dire merci pour le spectacle, on était tous contents. Il paraît que les journalistes accrédités se bousculent pour assister aux entraînements de l'équipe de France, là-bas aux États-Unis sur la côte Est, et pour voir de près nos quatre fantastiques, avec une petite préférence pour un certain Michael Olise, qui fascine un peu tout le monde. Je vous conseille aussi d'aller écouter les envolées lyriques d'un commentateur anglais qui s'appelle Peter Drury et qui vraiment fait des commentaires dignes de l'envolée devenu un classique il y a 40 ans sur Maradona, effectivement. Alors on s'inquiète un peu, on se dit mais est-ce que ça peut les déconcentrer, voire leur porter malheur? Alors on va écouter Malo Gusto parce qu'évidemment on leur a posé la question aux Bleus.
11: Non, on ne sent pas invincible, ce serait, je pense, inconscient de dire ça, mais on sait qu'on... on a la confiance avec nous. Voilà, on sait que

0: que tout le peuple français derrière nous aussi, on arrive à les faire vibrer. Je pense que c'est à nous de continuer comme ça et voilà, montrer qu'on veut se battre pour la Coupe, tout simplement.
1: Est-ce que ça peut leur porter malchance, le fait qu'on les encense trop, Étienne Moati?
2: Non, je crois franchement pas du tout à cette théorie-là. Je veux dire, c'est un groupe de joueurs d'abord qui a l'habitude, qui joue dans les plus grands clubs, qui a l'habitude d'être favori dans les matchs qu'ils disputent. Sont individuellement des joueurs en plus qui ont un état d'esprit qui est extrêmement bon. Un vrai groupe, là pour le coup c'est le cliché, mais il est
1: réel. Bien.
2: Oui, je vois que le coup vit bien, on peut dire ça, Annie. Là, pour le coup, tous nos envoyés spéciaux qui sont auprès de l'équipe de France en témoignent vraiment.
1: Ils se connaissent bien.
2: Tout était fait pour qu'il puisse y avoir des histoires avec le déplacement de Dembélé, par exemple, sur le côté droit. On a pu quand même, il est quand même ballon d'or. Finalement, ça se passe très bien. On voit pendant les matchs et ça finit aussi par fonctionner. Et puis, il y a quand même un staff Didier Deschamps. Il a quelques défauts, mais il a quand même aussi pas mal de qualités. Et celle d'être capable de manager un groupe, de gérer les égos des uns et des autres, de recalmer un petit peu ceux qui peuvent s'enflammer, ça il sait faire, donc je ne suis pas inquiet.
1: Manu Teladios, quand on encense comme ça un groupe, est-ce qu'on se dit finalement ils peuvent en oublier leurs limites?
3: Oui, je crois qu'on voit là même que quand on ajoute tous les joueurs séparément, même tout ça qu'ils ont ensemble, et c'est encore mieux, on va dire, que si on compte simplement leur niveau individuel, donc ça multiplie, on va dire, les capacités de la France. Et je crois qu'il y a surtout une motivation, une ambition qui marche très bien au niveau collectif et aussi au niveau individuel. Et le fait qu'il y ait cette ambition collective, ça permet en fait de gérer une équipe comme ça, un effectif comme ça. On voit Dembélé qui marque, mais qui quand même cherche Mbappé parce qu'il aimerait bien que ce coéquipier marque. On voit aussi Mbappé qui normalement il veut marquer tous les buts, il cherche Olise pour essayer aussi de lui faire marquer. Donc ça se passe très bien. Les seuls soucis que je vois, c'est que j'ai pas vu une équipe qui a vraiment exigé la France. Il y a un peu le Sénégal les premiers matchs, mais par exemple quand on voit ce que l'Uruguay a fait avec l'Espagne, j'ai pas vous une équipe qui fait ça.
4: Qui a embêté la France.
3: Qui a vraiment embêté. Donc, faut tester vraiment l'attaque. Moi, j'étais hyper déçu avec Gyökeres et Isak. Il faut tester la défense. Je crois que c'est les points faibles. Et il faut voir ces milliers de terrains à deux, comment ils réagissent face à une équipe qui vraiment aime bien garder les ballons et les déplacer, les faire bouger très, très vite.
4: Après, c'est vrai qu'on évoque, à juste titre, d'ailleurs, le trio quatuor offensif parce que ça tourne plus que bien. Alors, même si, et vous l'avez dit, elle a été peu embêtée au niveau défensif, il y a quand même, j'avoue, d'aller tout
1: ça
4: avec
1: ça va
4: Calou.
1: Venir, je crois, là.
4: C'est pas possible. Pas forcément face au Paraguay. Je suis pas.
1: Ah bah là, ça sera
4: je pense que ça sera plus la défense du Paraguay qui va être embêtée et qui va faire mal à l'attaque de l'équipe de France, puisque l'équipe de.
1: J'espère qu'ils font pas vraiment mal.
4: Ah voilà, ça on verra ça, mais c'est peut-être à ce niveau-là qu'on verra les tests. Mais Dalet Upamecano, je pensais pas qu'il pouvait être à ce niveau-là sur ce tournoi, sur les quatre premiers matchs. Je le trouve impressionnant,
2: très
4: et
2: fort.
4: Notamment sur le dernier match face à la Suède, là où Gyökeres et Isak sont plutôt des bons joueurs, ben il les a éteints totalement. Lui, quasiment lui, est tout seul.
3: Il est à 60 mètres du bout de la France. Je suis désolé.
1: Yoro, ouais. Une question. Peut-être que ce qui fascine quand même, on le voit, on entend les supporters, on voit ce que nous constatent nos envoyés spéciaux sur place et tout. En dehors, je dirais que ce soit la France ou pas, mais c'est une équipe qui donne du plaisir à voir jouer. Parce qu'il y a des moments, on est là, bon ben voilà, l'équipe elle joue, mais elle nous endort un peu, elle va gagner.
4: Bon, on l'a souvent dit avec l'équipe de France de Deschamps, ouais, je pense.
1: En plus, on a l'impression comme ça d'un panache de fin de série.
5: Mais il n'a pas les mêmes joueurs aujourd'hui.
1: Non, je suis d'accord.
5: Quand tu as Ousmane Dembélé, tu as Olise, tu as Mbappé, tu as Doué ou Barcola, ouais. Mais quelle régalade. Non seulement ça joue bien, mais ça a envie de jouer ensemble.
1: Voilà, c'est ça. C'est-à-dire qu'ils dégagent non seulement un plaisir à ce que nous, on les voit jouer, mais eux à jouer ensemble.
5: À jouer ensemble et ils prennent du plaisir. Mbappé cherche Dembélé cherche Olise cherche Mbappé. Il n'y a pas une touche de trop ou bien il y en a peu. Chacun essaie de jouer sa partition sans surjouer. Heureusement pour Didier Deschamps et heureusement pour la France, que cette équipe nationale n'a pas écouté certains de nos confrères qui ne voulaient pas que les quatre jouent ensemble. Heureusement. Et ils ont, mais oui, c'est vrai.
1: Bien sûr.
5: Avant cette Coupe du Monde, tout le monde voulait que Mbappé soit sur le banc. Ah oui, il n'a pas sa place dans cette équipe.
1: Sur le banc.
4: Il y a un site.
2: Faut nous donner le nom des confrères qui souhaitaient que Mbappé soit sur le banc.
5: J'écoute
4: des émissions. Ou à minima que Dembélé soit sur le banc.
5: Ils avaient dit que Dembélé, avec son titre de ballon d'or, il doit jouer titulaire, Mbappé doit attendre.
1: Oui, c'est vrai.
3: Ça, c'est un peu l'héritage de la très bonne saison de PSG et dès que quand on Je crois que quand on pense à la France, en fait, on pense que Paris représente toute la France. Ce n'est pas le cas.
1: Bah, c'est pas le cas. Parce qu'il n'y a pas beaucoup de Français. Enfin, il y en a plus qu'avant.
2: Il y a dit quelque chose d'important, c'est que aujourd'hui, ça semble une évidence pour tout le monde. Mais franchement, il y a quelques mois, l'idée que la France puisse aller dans un grand tournoi comme une Coupe du Monde avec quatre offensifs aussi marqués et sans, en abandonnant son 4-3-3, qui est quand même le système avec lequel un maximum d'équipes jouent, notamment aussi le Paris Saint-Germain d'ailleurs, donc c'est pas une copie du Paris Saint-Germain, ce qu'est en train de faire l'équipe de France. Pour le coup, il y a un vrai mérite. Moi, j'avais pas des doutes sur le fait qu'il faille le faire, parce que c'était plus une envie qu'une certitude que ça allait fonctionner, mais j'étais pas persuadé que ça fonctionne aussi bien entre les joueurs, et finalement, il y a eu assez peu de temps, et en assez peu de temps, ça marche très bien.
1: Il y avait quand même eu quelques indices ou indications, c'était quand ils étaient allés jouer aux États-Unis déjà, les matchs amicaux
4: contre la Colombie et le Brésil.
1: Voilà. Déjà, on avait quand même vu que ce qu'avait envie de mettre en place Deschamps pourrait peut-être avoir lieu. Mais après,
2: il avait cette idée-là, il l'a maintenue au début de la compétition. Tout le monde imagine qu'au fur et à mesure dans la compétition, quand il va se mettre à rencontrer des équipes plus fortes, ils reviennent avec un milieu à trois. Lui dit que non. Moi, j'ai le sentiment qu'il ira au bout.
4: Je pense que cette réflexion, certains l'ont aussi eu à l'issue de la première période face au Sénégal. Justement, le 0-0, où on dit, mais le quatuor, il se trouve pas,
1: il va sortir
4: Dembélé, etc. Il a tenu. Mais j'insiste, c'est vrai que certains, et je me mets dedans, je vais pas le nier, j'avais des doutes sur ce quatuor à mettre dès le début, parce que soit la Coupe du Monde 2018 ou 2022, c'était pas le cas. Par exemple, 2018, c'était Matuidi, rappelez-vous, qui était ailier gauche, entre guillemets. Et ça gagne, au final. 2022, ça va en finale. Donc, j'ai envie de dire, pourquoi changer quelque chose qui...
3: Avec un Griezmann qui est obligé de jouer, entre guillemets, comme milieu de terrain.
4: Exactement. Et j'ai envie de dire, malgré ça, ça réussissait. En tout cas, ça était allé en finale. J'ai envie de dire, pourquoi t'as envie de changer quelque chose qui a fonctionné? Force est de constater que pour le moment, ça fonctionne. Bravo à lui.
1: Quels sont les adversaires qui, de ce qu'on a vu jusqu'à présent, vous paraissent coriaces pour cette équipe de France?
2: Pour moi, c'est l'Espagne. Pour moi, c'est l'Espagne parce que l'Espagne,
1: elle est sur son chemin.
2: Le problème de l'équipe de France avec le système qui a été mis en place, c'est le milieu de terrain. C'est-à-dire que vous pouvez aussi être très esselé à deux milieux, notamment avec Tchouaméni qui joue très très bas au niveau souvent de ses défenseurs. Si vous jouez face à l'Espagne, même si c'est vrai que le milieu a un tout petit peu moins fort qu'il a pu l'être, vous pouvez être privé de ballon pendant l'essentiel du match. Donc ça peut être un souci. Donc pour moi, c'est cette équipe d'Espagne. L'équipe d'Argentine, je lui vois plus en fait ses qualités habituelles, la grinta, l'agressivité, etc. Mais j'ai l'impression que cette équipe de France, elle est au-dessus aujourd'hui de l'Argentine.
3: Les champions du tournoi vont sortir de ses côtés, en fait, pour moi, de ses côtés du tableau des éliminatoires. Donc ça sert à soit la France, soit l'Espagne.
4: Ah, pour vous, pas l'Argentine. L'Argentine, c'est pas
3: pour
4: possible.
3: Moi, non. Pour moi, non.
1: Non, il a pas programmé ça en finale.
3: Non, j'ai même programmé les Brésils. Je sais pas pourquoi, mais j'ai
1: il imagine une finale France-Brésil.
3: Non, mais ça, il faut pas les lire publiquement.
4: C'est enregistré, désolé.
1: Euro.
5: Moi, je crois que l'Argentine m'a impressionné sur ce premier tour, franchement, sur cette capacité à répéter les efforts, à jouer pour Messi, qui, moi, je croyais pas qu'il
1: pouvait... Ils avaient pas un groupe trop...
5: Mais dans le rendu, dans le collectif, c'est quand même très, très, très fort, cette équipe d'Argentine.
4: Et si Vosinha embêtait cette équipe d'Argentine, ce serait pas mal, non, sur l'Argentine Cap-Vert.
1: Le gardien du Cap-Vert.
4: Oui, pourquoi pas. Bon, oui. Je suis taquin, mais pour répondre à votre question, effectivement, je rejoins Étienne. C'est vrai que l'Espagne, encore une fois, cette montée en puissance de l'Espagne, qui va en mettre trois face à l'Autriche, le triplé de Yamal, et Yamal va être en pleine forme pour la demi-finale face à la France.
1: Attendez, après, il y a un huitième de finale.
4: Oui, mais je vais déjà en demi-finale face à la France.
5: Face à l'Espagne, si vous avez le ballon en transition quand même avec cette défense très lente de l'Espagne, ils vont se régaler les bleus.
3: Mais c'est nous qui va garder les ballons. Après, il faut voir si c'est Théo Digné qui va arrêter la
4: ligne. On parle déjà de la demi-finale alors que l'Espagne doit d'abord jouer son 16e. Quoi.
3: C'est pour ça que je ne reviens pas après les matchs. C'est bon.
1: Eh bien, c'est la fin de ce Radio Foot International. Merci à tous de vous avoir suivis, de nous avoir suivis. On se retrouve dans la deuxième édition de Radio Foot International et ça sera à partir de 23h10 heure de Paris.
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10: Merci d'être avec nous à 17h temps universel, 19h ici à Paris. RFI soir, 3h d'informations, de reportages et de débats de Lubumbashi à la Pennsylvanie en passant par Damas et Tirana. Bonjour, bonsoir, bienvenue.
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10: Un chiffre à la une d'Afrique Soir dans une demi-heure, 86 coïncidences ou malédictions. La 86e minute a fait tomber trois équipes africaines au mondial de football avec une bascule de match exactement au même moment. Côte d'Ivoire, RDC puis Sénégal. Suite ce soir des 16e de finale. Un anniversaire sur mesure aux États-Unis. Donald Trump a pris la main sur les célébrations des 250 ans de la déclaration d'indépendance du pays. Grand reportage nous emmène là où le texte fondateur a été signé en juillet 1776. Ce sera juste après le journal. Tout près ou très loin, on va parler tourisme dans le débat du jour tout à l'heure. À l'heure des grandes vacances scolaires dans de nombreux pays, le tourisme peut-il être écolo? Rendez-vous dans une demi-heure.
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10: Au programme aussi, qui veut la peau de l'audiovisuel public? Question posée par Nathalie Sonnac, spécialiste de l'économie des médias dans le grand entretien du soir, 19h10 temps universel. Et puis l'Allemagne et la Suède, deux pays qui ne manquent pas d'eau, a priori, et qui s'inquiètent pourtant pour l'alimentation en eau potable de leur capitale. On verra pourquoi dans Accent d'Europe. Et tout de suite le journal. Avec vous, Adrien Delgrange, bonsoir.
12: Bonsoir.
10: Et une journée d'élection qui se termine en Algérie.
12: Oui, près de 25 millions d'Algériens étaient appelés aux urnes ce 2 juillet pour renouveler les 407 sièges de l'Assemblée Populaire Nationale. Eva Massi, le scrutin n'a pas mobilisé les foules, d'après les derniers chiffres publiés par l'Autorité Nationale Indépendante des Élections.
13: Alors l'agence de presse algérienne décrit un afflux notable et continu des électeurs dans une bonne ambiance et des conditions d'organisation satisfaisantes, avec un taux de participation de 3% à 10h du matin, juste 2h après l'ouverture des bureaux de vote. Un taux qui a atteint 11% à 15h au niveau national, 10% pour la diaspora algérienne. Selon les dernières données publiées par l'Autorité nationale indépendante des élections qui supervise l'opération électorale. Près de 10 000 candidats participaient à ces législatives, répartis sur 35 partis politiques, une coalition et plus de 100 listes indépendantes. On observe une augmentation du nombre de femmes candidates. Elles représentent 21% de l'ensemble des candidatures et plus de la moitié des candidats ont moins de 40 ans. Après avoir déposé son bulletin à Alger dans la matinée, le président Abdelmadjid Tebboune a indiqué que le scrutin s'est déroulé dans de bonnes conditions avant d'assurer qu'aucun candidat ou parti, je cite, ne s'est plaint de fraude ou de détournement de voix. À noter que 4 partis politiques qui avaient boycotté les élections législatives de 2021, les premières organisées après le mouvement de protestation populaire Irak, ont réintégré le processus électoral pour ces législatives. Les législatives de 2021 avaient été marquées par un taux de participation de 23% seulement, le plus bas de l'histoire du pays.
12: Eva Massi, les électeurs peuvent encore voter jusqu'à 19h sur l'ensemble du territoire algérien. 6 morts, 22 blessés, c'est le dernier bilan provisoire communiqué par le ministère syrien de la Santé après l'explosion survenue cet après-midi à Damas. L'explosion a eu lieu rue Al-Nasser, à proximité immédiate du palais de justice. Il s'agirait d'un engin explosif placé sous une table dans un café. Les circonstances exactes restent encore à confirmer. Les attaques du 7 octobre menées par le Hamas contre Israël, 1000 jours après ces attaques, la guerre à Gaza continue d'endeuiller la région, d'alimenter aussi une crise humanitaire sans précédent. En Israël, le conflit a profondément accentué les fractures politiques, sociales, entre les familles des otages, les partisans de la poursuite de l'offensive et puis ceux qui réclament un changement de cap, un changement de la politique israélienne. Abla Junaidi.
14: Il y a 1000 jours, le 7 octobre 2023, Yonatan Zeigen est au téléphone avec sa mère, une habitante du kibboutz de Be'eri, tout près de Gaza.
15: Elle n'a pas survécu au massacre là-bas. Je me suis senti tellement impuissant. Et à cause de cela, je me suis dit que j'avais une responsabilité importante, à m'engager, à contribuer comme je pouvais au changement, pour que plus jamais personne n'ait à payer un tel prix à l'avenir, ni les Israéliens, ni les Palestiniens.
14: Au lieu de se morfondre, Yonatan s'engage dans le mouvement progressiste Standing Together, qui plaide pour une paix juste entre Israéliens et Palestiniens. Ce mouvement a désormais un parti lancé dans la course législative. Son nom, un endroit pour nous tous. Son pari, défier le bilan contesté du Premier ministre Benjamin Netanyahou.
15: Son héritage sera toujours lié au 7 octobre et les gens lui en voudront toujours pour ça. Mais sa vision, celle qui consiste à gérer le conflit plutôt que le résoudre, à détruire l'identité palestinienne et le projet national, n'est pas vraiment remise en cause. Voilà pourquoi nous avons voulu nous engager dans la sphère politique et présenter une vision complètement nouvelle pour Israël et la région en général. C'est un défi, oui. Mais nous devons y croire.
14: Le jeune parti présentera 6 candidats, 3 femmes palestiniennes et 3 hommes juifs.
12: Abla Jounaïdi. Le Venezuela se recueille. Les recherches, elles, continuent. La présidente, par intérim, Delcy Rodriguez, a décrété 7 jours de deuil national pour honorer les victimes de ce double séisme qui a dévasté la côte nord du Venezuela. Selon le dernier décompte, près de 2300 personnes ont perdu la vie depuis jeudi dernier. Notre-Dame a pris la mer. Alors rassurez-vous, il ne s'agit pas de la cathédrale parisienne. Notre-Dame, c'est aussi le nom du plus gros porte-conteneur français qui vient d'être inauguré au Havre après un voyage inaugural depuis Singapour. Le premier d'une série de 10 navires géants commandés par le groupe CMA-CGM. Nathanaël Vitran, une flotte à la hauteur des ambitions de son puissant patron Rodolphe Saadé.
16: Notre-Dame fait 400 mètres de long. Il est plus haut que le monument parisien dont il porte le nom et peut transporter jusqu'à 24 000 conteneurs. Rodolphe Saadé tient la promesse faite à Emmanuel Macron avec cette flotte battant pavillon français, même si ces bateaux sortent des chantiers chinois de Yangzijiang, près de Shanghai. Les navires doivent d'ailleurs avant tout servir à transporter les produits asiatiques vers leurs consommateurs européens. Le regard de l'armateur marseillais est aussi tourné vers les États-Unis. Ce 1er juillet, CMA-CGM a annoncé le rachat de la filiale logistique de FedEx en Amérique du Nord pour 1,4 milliard de dollars. Les deux groupes se rapprochent par ailleurs dans le fret aérien et le transport maritime. Même si cette opération est conditionnée au feu vert des autorités de la concurrence américaine, Rodolphe Saadé assume son ambition. Dans une interview accordée au quotidien économique Les Échos, il se donne jusqu'à fin 2027 pour faire de son groupe le numéro 2 mondial du transport. Maritime.
12: Dans l'actualité française, des centaines de pompiers luttent à l'heure actuelle dans le sud du pays contre des incendies attisés par le vent, la sécheresse et la chaleur. Le plus important dans l'Aude, mais aussi au nord de Marseille, où le Premier ministre Sébastien Lecornu préside une nouvelle cellule interministérielle de crise. Dans l'Aude et l'Hérault, l'incendie qui s'est déclaré mercredi en fin d'après-midi a déjà parcouru environ 900 hectares et reste actif sur les flancs nord et sud des collines. Cette question à présent, Epson a-t-elle volontairement réduit la durée de vie de ses imprimantes? C'est la question que doit trancher la justice française dans un procès qui s'est ouvert aujourd'hui à Paris. Cette procédure fait suite à une plainte déposée par l'association Hop Halt à l'obsolescence programmée envers l'entreprise japonaise. Une première mondiale, Axel Favreau, puisqu'il s'agit du premier procès depuis la création du délit en France en 2015. Un dispositif unique au monde.
17: Il aura fallu 9 ans pour obtenir cette audience historique. En effet, c'est en 2017 que Hop avait porté plainte contre Epson, pointant notamment la durée de vie des cartouches de la marque étrangement courte. Laetitia Vasseur, déléguée générale et cofondatrice de l'organisation.
18: Quand on vérifiait, on observait régulièrement qu'il y avait beaucoup d'encre, 20 à 40% d'encre parfois restante quand on dit que la cartouche est vide. Pour nous, ça caractérise un délit d'obsolescence programmée, de pratique commerciale trompeuse. Donc maintenant, c'est entre les mains de la justice et c'est le juge qui déterminera.
17: Générant à la fois plus de production et plus de déchets, qui finissent bien souvent à l'incinérateur, l'obsolescence programmée est un véritable désastre écologique. Laetitia Vasseur espère que ce procès ouvrira la porte à d'autres.
18: Je pense que c'est le seul pays à avoir reconnu ce délit d'obsolescence programmée pour réduire ces pratiques qui réduisent volontairement la durée de vie des produits, y compris par des pratiques logicielles. Après, dans d'autres pays, il pourrait y avoir des répliques, par exemple si on avait gain de cause, peut-être avec d'autres outils juridiques proches, par exemple les pratiques commerciales trompeuses.
17: Prochain rendez-vous le 25 février 2027 pour plaider l'affaire sur le fond.
12: On referme ce journal avec le programme du mondial de football en temps universel à 19h, Espagne-Autriche. S'en suivra Portugal-Croatie à 23h et puis enfin Suisse-Algérie à 3h, temps universel. 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
19: This is just another example of MAGA and this government administration.
20: C'est juste un nouvel exemple de la façon dont le mouvement MAGA et le gouvernement révisent l'histoire. On essaie d'aller de l'avant. Mais la seule façon d'y parvenir est d'assumer notre histoire et de réparer vraiment nos erreurs. Mais notre gouvernement s'y refuse. Et à la place, il essaie de les cacher en mentant, en légiférant et en ayant recours à la violence. C'est la même stratégie depuis des siècles.
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22: Les États-Unis fêtent les 250 ans de leur indépendance le 4 juillet. Un anniversaire dans un contexte politique particulier. Car depuis son retour à la Maison-Blanche en janvier 2025, Donald Trump et plus généralement l'ensemble de la sphère MAGA s'emploient à imposer leur propre vision de l'Amérique. Blanche, chrétienne, masculine et hétérosexuelle. Les minorités sont invisibilisées, les droits des femmes et des personnes LGBT combattus, les livres jugés trop woke, bannis des programmes et des bibliothèques scolaires. Tout ce qui ne colle pas au narratif d'une Amérique glorieuse est effacé ou réécrit. Nous nous sommes rendus en Pennsylvanie, là où le texte fondateur des États-Unis fut signé, le 4 juillet 1776, pour voir comment cette vision trumpienne de l'Amérique est vécue. En Pennsylvanie, la bataille de l'identité américaine, un grand reportage de François-Damien Bourgerie.
23: Nous sommes sur les hauteurs de Dixon City, une bourgade à 3 heures de route au nord de Philadelphie. Il y a là quelques stands de nourriture, un vendeur de sabres japonais, un autre de drapeaux. La section locale du Parti républicain a choisi ce cinéma en plein air pour célébrer à sa façon les 250 ans de l'indépendance des États-Unis.
24: Il y a plus de 250 ans, Paul Revere effectua cette célèbre chevauchée et cria « Les Anglais arrivent ! Les Anglais arrivent ! »
23: Dan Naylor est le président du Parti républicain du comté de Lackawanna.
24: Et qui répondit à ce cri ? Ce furent des gens ordinaires qui se mobilisèrent, qui vainquirent les Anglais et qui fondèrent ce pays. Nous devons donc être reconnaissants envers ces personnes qui ont sacrifié leur vie pour faire de ce pays ce qu'il est. Et nous devons le préserver. Merci encore d'être venu. Passez un bon moment et souvenez-vous, nous sommes le meilleur pays au monde et c'est ce que nous pouvons célébrer aujourd'hui.
23: Au menu de la journée, un défilé de motos, des concerts, deux films sur écran géant. Mais la principale attraction, c'est l'exposition de voitures de sport et de collection. Beaucoup ont le capot relevé pour mieux apprécier ce qu'elles ont dans le ventre. Penchés au-dessus des moteurs, des visiteurs de tous âges, beaucoup arborent des t-shirts aux couleurs des États-Unis ou floqués du mot « liberté ». Scott, la soixantaine, est venu en voisin avec sa femme.
25: On est juste venu jeter un coup d'œil, admirer les voitures, faire à peu près tout.
23: Et cet anniversaire, il est important pour vous ?
25: Le 200e anniversaire avait été un moment vraiment important. Il a occupé une grande place dans mon enfance. Cette année, c'est un peu différent. Il n'y a pas d'harmonie. Je ne suis pas fan de la situation politique actuelle et nos relations avec le reste du monde ne sont pas bonnes. Je pense qu'on traverse une mauvaise passe.
23: Ce qui frappe ici, dans ces allées en gravier, c'est l'absence de diversité. À l'image de l'Amérique que Donald Trump, son administration et le mouvement MAGA en général sont accusés de chercher à promouvoir à l'occasion de ce 250e anniversaire une Amérique blanche et chrétienne. Une critique balayée par Joanne Mayer, l'organisatrice de cette journée.
0: Je ne vois pas les couleurs, ok? Je ne vois pas les couleurs. Pour moi, on a tous le sang rouge. C'est ma position.
23: Drapeau américain sur les épaules, Rob Coco ne dit pas autre chose. À 22 ans, ce responsable de la branche locale de l'association ultra-conservatrice Turning Point USA a déjà un discours bien rodé.
1: Ce que nous avons ici, c'est une administration qui met l'accent sur les valeurs de l'individu, indépendamment de sa race, de son âge, de son origine ethnique et de son sexe et de toute autre caractéristique qui fait de lui ce qu'il est. Mais je pense qu'il ne faut pas catégoriser les gens en fonction de certaines caractéristiques. Au contraire, nous sommes tous des êtres humains, tous des habitants de cette terre. Nous venons tous du même créateur et nous avons tous la chance d'être ici aujourd'hui car la vie est sacrée. Alors au lieu de juger, au lieu de parler de tout ce qui nous différencie, nous devrions simplement apprécier le fait d'être ici aujourd'hui, d'avoir la possibilité de l'être.
23: Une ode à l'unité qui peine à masquer la réalité d'un pays fracturé. À 200 km de là, une dizaine de personnes se sont donné rendez-vous dans une armurerie de Lancaster. Elles sont toutes membres du Liberal Gun Club, un club de tir classé à gauche. Celui qui nous accueille a une longue barbe blanche, un verre de lunettes fumées et des tatouages plein les bras, un air de pirate.
1: Je m'appelle Christopher Caruana et je suis le secrétaire de la branche pennsylvanienne du Liberal Gun Club. Le Liberal Gun Club, c'est une association de possesseurs d'armes à feu qui partagent les mêmes convictions, qui croient aux droits civils et aux droits constitutionnels. C'est un groupe composé de personnes vraiment, vraiment formidables.
2: And it's a group of some very, very fine individuals.
3: Hello.
4: Sam, how are you?
3: I'm doing all right.
4: Good.
23: L'endroit fait aussi stand de tir. On y pénètre seulement après s'être équipé de lunettes de protection et d'un casque anti-bruit.
1: Ça peut se mettre par-dessus tes lunettes, je crois. Et ça, tu devrais pouvoir entendre les gens parler. Mais ça supprimera automatiquement le bruit. Donc quand tu l'enfiles, claque des doigts. Et si c'est vraiment très faible, ça veut dire que c'est bon.
23: Le Liberal Gun Club compte aujourd'hui quelques 5000 adhérents à l'échelle nationale. En novembre 2024, juste avant la seconde élection de Donald Trump, ils étaient moins de 3000. Ceux qui sont là aujourd'hui sont quant à eux des adhérents de plus longue date, mais tous font part de leur inquiétude au sujet de ce président que certains qualifient de fasciste.
5: My name is Sam. I was a late comer to guns.
26: Je m'appelle Sam. Je me suis intéressé aux armes à feu assez tard, j'avais déjà la vingtaine. Au départ, je n'étais pas du tout fan, j'étais même contre. Mais avec l'élection de Donald Trump et le rassemblement de Charlottesville en 2017, j'ai totalement changé d'avis.
23: Et est-ce que vous vous sentez menacé par le gouvernement actuel ?
26: Oui, le premier mandat de Trump était mauvais. Celui-ci est abominable. Je suis juif, ma femme est d'origine portoricaine. J'ai acheté des armes à feu par précaution lors du premier mandat. Mais quand il a été réélu, avec ma famille, on a songé à quitter le pays. Aujourd'hui, on essaie d'avoir des amis partout où on peut.
23: Tandis que certains se préparent à partir ou à se battre arme au poing, d'autres résistent déjà, et parmi eux, il y a Liz et Linda. Nous les retrouvons dans un quartier coquet d'Elizabethtown, des pavillons bordés de pelouses soigneusement entretenues et pour certains, pavoisés aux couleurs bleu-blanc-rouge.
27: Hi, you're Elizabeth?
28: Yes, this is Linda.
27: Hi Linda.
28: Hi, how are you?
23: La dame qui nous ouvre porte un chemisier imprimé léopard et un brushing impeccable.
28: Our Freedom Readers group was started by...
29: Notre groupe des Freedom Readers a été créé par une de nos chères amies, Judy Grove. À la base, c'est juste un petit groupe de dames intéressées par la lecture de livres susceptibles d'être contestés ou qui l'ont déjà été par des personnes cherchant à promouvoir cette idée d'une Amérique blanche et chrétienne.
23: L'année dernière, quatre œuvres ont ainsi été bannies du programme scolaire d'Elizabethtown, parmi elles, La petite fille de la rue Mango, de Sandra Cisneros.
28: It's a story of a girl
29: C'est l'histoire d'une fille qui s'appelle Esperanza et qui vit dans un quartier essentiellement peuplé de Latinos. Elle y parle de ses propres expériences.
23: Et pourquoi a-t-il été interdit ?
29: Ils ne disent jamais pourquoi les choses sont interdites. Le conseil d'établissement ne le dit jamais. Mais à un moment donné, un de ses membres a donné une image déformée du personnage central de ce livre en affirmant qu'elle cherchait à attirer l'attention des hommes pour les manipuler. C'était une description complètement faussée.
3: Donc c'est le chapitre Geraldo sans nom, tiré de La petite fille de la rue Mango, de Sandra Cisneros.
6: She met him at a dance, pretty too, and young, said he worked in a restaurant, but she can't remember which one.
23: L'association Eton Common Sense s'est aussi emparée du sujet. Ce mardi soir, elle tient sa réunion mensuelle dans une salle paroissiale. Ça commence par un tour de table.
3: Je suis Kelly Fuddy, présidente d'Etown Common Sense. J'ai deux enfants au collège du district et un au lycée. Christy Moore, j'enseigne dans le public et j'ai aussi deux enfants scolarisés ici. Et ils seront tous les deux dans le même bâtiment l'année prochaine au collège. Enfin.
6: Finally. Who are you?
3: En Pennsylvanie, et ici en particulier, les nationalistes chrétiens sont particulièrement actifs. Ce sont des personnes qui ont un projet. Nous travaillons donc ensemble, en tant que parents et citoyens, pour que nos écoles publiques restent véritablement publiques, ouvertes, libres et impartiales pour l'ensemble de notre communauté.
23: L'interdiction de livres, ce n'est pas nouveau. Avez-vous observé un quelconque changement depuis l'élection de Donald Trump ?
3: Depuis 2016, très certainement oui. Ce sont des enjeux qui n'existaient pas avant. Et certains ont vraiment pris de l'ampleur en 2020 et 2021 avec le Covid-19 qui a mobilisé politiquement beaucoup de gens qui ne l'étaient peut-être pas auparavant. Ils ont ensuite su tirer parti de certaines questions brûlantes et continuent de mobiliser une certaine base composée pour l'essentiel d'électeurs de Donald Trump. Je pense que ce sont aussi des organisations nationales comme Moms for Liberty ou la Heritage Foundation, des groupes de ce genre qui ont une stratégie plus large et qui ont trouvé ici un terrain fertile.
23: Ces personnes, ces organisations qui interdisent les livres prétendent défendre leurs enfants. Qu'en pensez-vous ?
3: Oui, c'est ce qu'ils affirment, en particulier certains membres de notre conseil d'établissement. C'est ce qu'ils ont dit pendant leur campagne. Ils déforment en quelque sorte la définition de ce qui est sexuellement explicite, de ce qu'est la pornographie. Il y a encore beaucoup de peur autour de ce qui est réellement adapté au développement des jeunes. Et ils nient l'expertise professionnelle de nos éducateurs à qui nous confions nos enfants.
23: Certains vont même jusqu'à s'en prendre directement aux enseignants sur les réseaux sociaux.
3: Là, ce que je vous montre, c'est une publication Facebook, anonyme, soit dit en passant. On me voit porter un t-shirt sur lequel il était écrit « Non au contrôle des étagères ». Et ce message a été remplacé par « Les livres pornographiques devraient être accessibles aux collégiens ». Et voici la légende qui accompagne cette photo. L'enseignante syndicaliste candidate au conseil d'établissement d'Elizabethtown, Christy Moore, tient à ce que vous sachiez que votre enfant devrait avoir accès à du contenu sexuellement explicite. Pour info, ce n'est pas ce que je pense. Il n'y a pas de pornographie dans nos écoles, mais c'est le discours qu'ils m'ont attribué.
23: Et ça vous fait peur ?
3: Je n'ai plus peur maintenant. J'ai été menacée de mort, j'ai été menacée de violence, mais si je les laisse m'intimider, je ne pourrai plus continuer à faire mon travail.
23: Nous avons contacté l'organisation Moms for Liberty et la présidente du conseil d'établissement d'Elizabethtown. Toutes deux ont répondu qu'elles ne souhaitaient pas participer à ce reportage. Mais au-delà de ces interdictions menées à l'échelle locale, le pays est aussi depuis un an le théâtre d'une vague de censure, dirigée cette fois depuis le plus haut sommet de l'État. La President's House à Philadelphie en vient d'en faire les frais.
7: Entre 1790 et 1800, Philadelphie a été la capitale du pays. La President's House était la plus jolie maison de la ville. Elle appartenait à Morris, l'un des plus riches philadelphiens. Donc c'est là où les présidents George Washington et John Adams ont vécu.
8: La visite est assurée par Dan, un retraité reconverti en guide conférencier. Aujourd'hui, il ne reste plus grand-chose de l'ancienne demeure présidentielle, juste quelques pans de murs en briques, et depuis 2010, une exposition consacrée aux 9 esclaves de George Washington.
7: C'est une super exposition. Il y a les noms des esclaves gravés sur le mur. Il y a des vidéos qui expliquent quel était leur rôle. Le gouvernement actuel a estimé que c'était un aspect trop négatif de notre histoire. Il a donc décidé de supprimer toutes les références, tous les panneaux portant sur l'esclavage. La ville de Philadelphie a intenté une action en justice pour empêcher leur retrait. Le tribunal a ordonné leur restauration, ce qu'ils ont commencé à faire. Mais le gouvernement a contre-attaqué et il a obtenu l'arrêt de cette réinstallation. Résultat, seule la moitié ou les trois quarts de l'exposition sont visibles. Il y a encore des murs vides, des vidéos qui ne fonctionnent pas. Je trouve ça plutôt horrible au moment où l'on célèbre nos 250 ans.
8: Parmi les visiteurs qui se pressent devant l'exposition contestée, il y a Dean. Il est venu de l'Ohio pour découvrir ces lieux qui ont marqué l'histoire du pays. Il y a encore quelques minutes, il ignorait tout de ce bras de fer judiciaire.
9: C'est ridicule. L'histoire, c'est l'histoire. J'en ai assez de tous ces gens qui veulent cacher ceci ou cela, qui veulent changer les choses en fonction de leur projet politique ou de leurs besoins. L'histoire est ce qu'elle est. J'aimerais juste que les politiques se taisent, qu'ils soient de gauche ou de droite.
8: La President's House n'est pas la seule concernée. Le décret signé par Donald Trump en mars 2025 vise tout contenu qui, je cite, « dénigre de manière inappropriée les Américains, qu'ils soient vivants ou décédés ». La censure, ce sont aussi des milliers de photos sur l'histoire de l'armée rendues inaccessibles, des dizaines et des dizaines de mots interdits dans la communication gouvernementale. À quelques pas de là, une jeune femme s'adresse à la caméra d'un téléphone portable.
10: Je m'appelle Namrata et je suis l'une des responsables de Get Free Philly. C'est un mouvement de jeunes qui travaillent dans la rue contre les inégalités raciales et pour la liberté universelle. Et ce que vous voyez là, c'est juste un nouvel exemple de la façon dont le mouvement MAGA et le gouvernement révisent l'histoire. On essaie d'aller de l'avant. Mais la seule façon d'y parvenir est d'assumer notre histoire et de réparer vraiment nos erreurs. Mais notre gouvernement s'y refuse. Et à la place, il essaie de les cacher en mentant, en légiférant et en ayant recours à la violence. C'est la même stratégie depuis des siècles.
8: Alors à l'approche de ce 250e anniversaire, Namrata appelle à un sursaut.
10: Cet anniversaire est celui d'une jeune Amérique. Et nous sommes à l'heure du choix. Continuer ainsi pendant 250 ans à faire l'autruche, ou alors nous ranger du bon côté de l'histoire. C'est ce qui rend ce moment historique, car c'est un tournant décisif pour que le pays tout entier aille de l'avant.
8: Nous quittons Philadelphie alors que les abords du centre historique se parent aux couleurs des États-Unis, direction Washington. C'est jour de fête dans le quartier d'Anacostia. On célèbre Juneteenth, le jour de l'émancipation. Le 19 juin 1865, à Galveston, au Texas, les esclaves afro-américains apprenaient qu'ils étaient libres.
11: Any other definition? It's freedom. What is freedom?
13: Having enough space to be yourself.
8: Quelques centaines de personnes sont là, dans ce parc, face à la Seine. Des gens de tous âges, et parmi eux Malika, cheveux courts et grandes boucles d'oreilles colorées.
14: Je m'appelle Malika Lindsay, je suis née à Washington, je suis une femme noire américaine et fière de l'être.
8: Et vous vous sentez libre aujourd'hui aux États-Unis ?
14: Je suis libre de plein droit, mais je ne me sens pas toujours libre certains jours à cause de la nature oppressive du régime politique dans lequel nous vivons. Quand on voit que les libertés sont restreintes, que les libertés civiles, individuelles sont bafouées, qu'on supprime les lois sur les droits civiques et les protections qui avaient été mises en place pour que tout le monde puisse voter, eh bien même si je suis libre, je suis très consciente que c'est une chose fragile et que je dois continuer à me battre pour ça, à m'exprimer et à m'opposer aux injustices.
8: L'administration Trump et le mouvement MAGA sont accusés de promouvoir leur propre vision de l'Amérique,
23: Vous en pensez quoi ?
12: Je trouve ça totalement absurde de porter une casquette sur laquelle est écrit « Make America Great Again ». À quel moment l'Amérique a été grande ? Ça a toujours été un pays en quête de grandeur, mais ça n'a jamais été un grand pays. C'est exaspérant, en tant que femme noire, d'être littéralement à moins de 7 km de la Maison Blanche et de celui qui y réside, alors que ce sont des esclaves qui l'ont construite. La Maison Blanche ne reconnaît pas l'histoire et la richesse de cette économie qui s'est construite sur le dos de l'esclavage.
23: À 7 km de là, le National Mall se prépare à accueillir la grande foire imaginée par Donald Trump pour célébrer le 4 juillet. Plusieurs États démocrates ont d'ores et déjà annoncé la boycotter. Aux dernières nouvelles, la Pennsylvanie, elle, ne s'était toujours pas décidée.
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2: Merci à toute l'équipe de Grand Reportage et tout de suite, notre débat du jour.
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2: Bientôt les grandes vacances scolaires d'été en France, dans une grande partie de l'Europe, en Amérique du Nord ou encore en Chine. Juillet et août, ce sont les mois du pic touristique mondial. En 2025, 1,5 milliard de personnes ont voyagé à l'international. Mais derrière ces flux, il y a un coût très lourd, transport, pollution, écosystème sous pression. Selon la revue Nature Climate Change, le tourisme représente à lui seul entre 8 et 9 % des émissions mondiales de gaz à effet de serre. Alors peut-on voyager sans détruire ce qu'on vient admirer? Le modèle peut-il être réinventé? Bref, le tourisme peut-il être écolo? Pour en débattre avec nous ce soir, Rémi Knafou, géographe, professeur émérite de l'Université Paris Panthéon-Sorbonne. Bonsoir.
4: Bonsoir.
2: Auteur de L'hypertourisme, le tourisme à l'épreuve de sa démesure. Également Benjamin Martini, alias Stolt. Bonsoir.
5: Bonsoir.
2: Réalisateur et photographe passionné de voyage, créateur de contenu sur les réseaux et fondateur de Ouraï, média communautaire sur le voyage bas carbone. Et puis en ligne également avec nous, Rodolphe Christin, sociologue, essayiste. Bonsoir.
6: Bonsoir.
2: Auteur du livre « Peut-on voyager encore ? Réflexion pour se rapprocher du monde ». Merci à tous les trois, on y va. Tout près ou très loin, anticiper ou improviser à chacun ses vacances d'été. On va lancer le débat comme ça. Qu'est-ce que vous allez faire chacun pour les vacances si vous en prenez ? Rémi Knafou d'abord.
4: En bon retraité, mes vacances sont déjà derrière moi. Je les ai prises à la fin mai pendant la première période de canicule.
2: Donc en décalé. Benjamin Martini.
5: Moi, ce sera 2 semaines en voilier avec ma famille et une semaine dans le sud-ouest de la France.
2: Bas carbone.
5: Plutôt bas carbone.
2: Rodolphe Christin.
6: Alors moi, j'ai pas mal de projets en cours et je ne vais pas prendre de vacances cet été.
2: Donc zéro émission. Benjamin Martini, pendant des années, vous avez parcouru le monde avec votre caméra en collaboration avec des compagnies aériennes. Et en 2019, vous avez pris une décision radicale, arrêter de prendre l'avion. Racontez-nous ce virage. Ça a été une prise de conscience concrètement de l'incompatibilité entre vos voyages et l'urgence écologique. Il y a eu un déclic ?
5: Bah, c'est exactement ça. En fait, j'ai commencé ma carrière en 2015 et c'est vrai qu'à ce moment-là, j'étais pas très bien renseigné sur l'impact de l'aérien et je pense que voilà, ça c'était une forme d'ignorance et peut-être un peu de déni. Et puis en fait, au bout d'un moment, la dissonance cognitive était trop forte et comme je commençais à parler justement d'écologie dans mon cercle proche ou bien sur les réseaux, on me renvoyait un petit peu à cette contradiction et donc ça m'a poussé à creuser le sujet et donc voilà, j'ai vu que effectivement mon activité était absolument incompatible avec notre volonté de garder un monde vivable et donc ça m'a poussé à prendre la décision d'arrêter de prendre et promouvoir l'avion, sachant qu'à l'époque c'était quand même voilà, les compagnies aériennes c'était 50% de mes revenus.
2: Et de créer Ouraï, on va revenir sur votre modèle. Rémi Knafou, faut bien souligner que ce tourisme notamment international il concerne pas tout le monde, hein. Loin de là, ça concerne minorité la plus riche. Cela étant dit, malgré la pandémie de Covid, malgré la guerre au Moyen-Orient, le secteur du tourisme, le secteur de l'aérien aussi semble surmonter ces chocs sans trop de mal.
4: Il y a quand même quelques difficultés là. La récente guerre a pesé quand même pas mal sur les approvisionnements en kérosène. Il y a eu des communiqués contradictoires, d'abord d'inquiétude, ensuite quand on a vu que les billets d'avion
2: ont augmenté
4: sensiblement. Et du coup, la réaction des consommateurs, des clients, a été de réserver leur achat. Et alors, à partir de là, nouvelle communication de la part de l'aérien pour dire qu'il n'y aurait pas de problème de kérosène cet été, alors que le détroit d'Ormuz était toujours fermé, tout simplement parce que la demande avait baissé et que, d'ailleurs, les prix de billets d'avion sur certaines destinations ont également à nouveau baissé. Donc on voit bien que l'aérien s'adapte comme il peut à des crises, et des crises qui probablement seront récurrentes.
2: L'aérien s'adapte, dites-vous, Rodolphe Christin. Est-ce que on se souvient du terme Flixcam, j'espère que je le prononce bien, ce terme suédois qui était porté par Greta Thunberg il y a un peu moins de 10 ans maintenant, cette honte de prendre l'avion, est-ce que c'est d'actualité encore selon vous ?
6: C'est d'actualité, malheureusement. Est-ce que ça permet de contrebalancer les effets négatifs du tourisme en général et des transports en particulier ? Je n'en suis pas convaincu. Moi, j'aurais quelque chose aussi à ajouter. Effectivement, l'industrie touristique paraît se remettre de toutes les crises. Il ne faut pas oublier quand même qu'au moment du Covid, ça a été la première industrie qui a, en quelques heures, dû arrêter son activité, ce qui a révélé sa fragilité. Et si elle a pu aussi redémarrer rapidement et de manière aussi efficace, c'est que de l'argent public a été injecté massivement pour sauver cette industrie et pour lui permettre de se refaire. Moi, je juge pas ça. On peut pas non plus laisser les gens perdre leur activité, perdre leur emploi de manière massive. Mais enfin, ça devrait nous alerter sur cette fragilité quand même inhérente au tourisme.
2: Et pour vous, ça n'a pas été une alerte suffisamment prise en compte. Là, ça redémarre.
6: Ah, pas du tout. Oui, il y a eu un phénomène d'émotion collective où il y a eu de grandes déclarations de fête sur l'après Covid et le tourisme devait se refaire une vertu. Non, tout ça est oublié maintenant. C'est reparti de plus belle.
2: Benjamin Martini, vous avez donc construit un modèle économique avec Ourail. Donc c'est autour du train, une communauté, des conseils, des itinéraires pour voyager en train. Est-ce que pour vous c'est une vraie alternative systémique ou plutôt un pansement pour une minorité qui serait déjà convaincue ?
5: Alors aujourd'hui, il y a plusieurs barrières pour que ça devienne vraiment une solution. Déjà, c'est le manque de matériel roulant, si on se focalise vraiment sur le train. Aujourd'hui, c'est vrai qu'il n'y a pas assez de place dans les trains pour répondre à la demande actuelle. Donc s'il y avait encore plus de gens qui se reportaient de l'avion vers le train, forcément, ça créerait encore plus de tensions. Donc c'est un peu ça le souci aussi avec, on va dire, l'industrie ferroviaire, c'est que les temps sont quand même assez longs. Évidemment, construire des rames, régénérer le réseau, etc., ça prend du temps. Donc c'est pas une transition qui va se faire en quelques années, mais en revanche, je reste assez persuadé que effectivement le train peut vraiment être une très bonne alternative à l'aérien, notamment les trains de nuit longue distance, etc. Et donc ça, c'est vraiment urgent que l'Europe, dans son ensemble, relance justement ces liaisons longue distance.
2: Rodolphe Christin, qu'est-ce que vous pensez de la démarche de Benjamin Martini ?
6: Non, je pense qu'elle est nécessaire, elle est utile. Par contre, est-ce qu'elle va permettre de massivement inverser la tendance ? J'en doute un peu. Mais non pas, parce que tout simplement, il n'y a pas de volonté collective, il n'y a pas de volonté politique non plus. On est beaucoup dans le déclaratif, on est peu dans l'action. On vit à court terme aujourd'hui. Alors évidemment, il y a des manifestations météorologiques et climatiques qui nous disent que c'est déjà le problème est déjà bien engagé et que nous entrons dans le dur. On peut espérer que tout ça nous fasse agir, nous permette d'agir, mais les délais, comme le disait monsieur, les délais sont tels qu'avant d'en voir les résultats, il va falloir prendre patience et souffrir un peu.
2: Rémi Knafou, vous parlez plus de surtourisme, mais d'hypertourisme d'abord. Est-ce que vous pouvez nous expliquer ce glissement ou ce terme-là ?
4: Peut-être juste avant de répondre à votre question, je complète la réponse à la précédente. Mm-hmm. Une des raisons aussi fondamentales qui pose un énorme problème, c'est l'inégalité de compétitivité économique entre l'aérien et les transports terrestres, puisque globalement l'aérien depuis 1944 est exonéré de taxation sur le kérosène, ce qui est un énorme problème et un avantage finalement donné à tous ceux qui ont la capacité de prendre l'avion. Cela étant, pour répondre à votre question, je propose de nommer hypertourisme le système touristique mondialisé qui fait fonctionner l'ensemble et qui met surtout en concurrence tous les acteurs de la planète touristique, c'est-à-dire aussi bien les États, les organisations internationales, les entreprises, les touristes eux-mêmes, les entreprises de transport évidemment. C'est la concurrence générale et quasi sauvage qui règne. L'absence de taxation du kérosène est un bon exemple de cette concurrence à la fois sauvage et inéquitable. Et une des caractéristiques de cet hypertourisme, c'est et qui fonctionne largement avec les plateformes numériques, avec beaucoup d'algorithmes qui, comme on le sait bien, ne sont pas transparents, sont même plutôt assez opaques. Toutes ces entreprises-là ont comme caractéristique de pouvoir mettre en contact la destination avec le consommateur final qu'est le touriste. Mmh. C'est ça leur vocation et globalement, ça marche très bien. Mais avec un énorme problème à la clé, c'est que tout ce système-là est littéralement irresponsable au sens premier du terme. C'est-à-dire ne se préoccupe pas de son impact, que ce soit l'impact sur l'environnement planétaire, sur la biodiversité, sur l'économie, sur les sociétés, sur leur culture. C'est pas son problème. Et donc, je crois qu'il est urgent que tous ceux, en particulier les États, mais aussi les destinations, entreprennent par une politisation de la question, finalement, d'obliger les plateformes en question à se sentir responsables des conséquences de
2: leur... Donc les plateformes premières responsables ?
4: Ce sont des responsables importants parce qu'elles ont su, par leur agilité et par la création d'une marque à un niveau planétaire, elles ont su se rendre absolument indispensables. Et en court-circuitant d'ailleurs d'autres intermédiaires, mais elles sont maintenant incontournables, ces plateformes. Alors, il n'y a pas qu'elles. Et évidemment, il y a les réseaux sociaux qui jouent un rôle majeur maintenant dans la prescription de voyages. C'est beaucoup plus important que les prescriptions traditionnelles par le marketing classique, type même affichage en couleur du métro. C'est pas ça qui fait venir les gens. Les réseaux sociaux ont maintenant un rôle majoritaire dans la prescription de voyages.
2: Bah justement, je me tourne vers vous, Benjamin Martini. Vous êtes un ex-influenceur de voyages. Je sais pas si ce terme vous convient. Vous êtes YouTubeur, qu'est-ce que vous pensez de ce rôle des réseaux sociaux dans la fabrication du désir de voyager loin et aux mêmes endroits, etc.
5: Je pense que c'est juste que on a beaucoup plus de contenu qu'avant, mais on avait un peu des phénomènes similaires avant l'arrivée des réseaux sociaux. Ça pouvait être à travers le cinéma, la télévision. C'est juste qu'aujourd'hui, effectivement, il suffit d'une vidéo de quelques secondes pour mettre en avant un site auprès de millions de personnes. Là où avant, ça nécessitait, on va dire, des productions de plus grande ampleur, etc. Donc c'est sûr qu'il y a peut-être un peu plus d'inattendu et c'est plus ouvert à tout le monde. Mais je pense qu'il ne faut pas non plus... évidemment, tout a ses excès, mais je pense qu'il ne faut pas non plus dénigrer les réseaux. Il y avait des phénomènes, on va dire, de tourisme de masse avant l'arrivée des réseaux.
2: Rodolphe Christin, on évoquait tout à l'heure une éventuelle taxe sur le kérosène. Bon, concrètement, pour vous, qu'est-ce qui devrait changer pour transformer le tourisme pour qu'il pèse moins sur les écosystèmes visités, sur les émissions de gaz à effet de serre? Cette taxe-là, ça vous paraît une priorité, en tout cas une bonne piste?
6: Oui, ça me paraît nécessaire. Par contre, est-ce que ça sera suffisant? Je ne sais pas. Je pense qu'il faudrait travailler au niveau de l'imaginaire collectif. Aujourd'hui, le départ en vacances est devenu une norme des congés payés, c'est-à-dire que on imagine mal comment prendre des congés sans partir en vacances. Alors, il y a ceux qui peuvent le faire, et comme le disait Rémi Knafou, il y a tous ceux qui ne peuvent pas le faire faute de moyens, mais qui en rêvent. Je pense que c'est au niveau de ce rêve-là qu'il faut travailler pour décorréler le fait d'être en vacances avec du fait de partir en vacances. Et encore plus à l'étranger. Mais nous devrions aussi travailler sur la question du temps libre. C'est-à-dire, qu'est-ce que c'est qu'avoir du temps libre? Qu'est-ce qu'on peut faire d'autre peut-être que de partir pendant ce temps libre? Comment est-ce qu'on peut se reconnecter avec nos territoires de proximité autrement qu'en les aménageant, autrement qu'en consommant, autrement qu'en utilisant des moyens de locomotion émetteurs de gaz à effet de serre? Et je pense que cette réflexion-là, elle est nécessaire, elle est urgente. On parle parfois d'après-tourisme, parce que alors moi j'habite en région montagneuse et on sait que les stations de moyenne montagne sont confrontées au manque de neige de manière chronique. Mmh. Aujourd'hui, on doit réfléchir à des modes de vie sans le tourisme ou avec moins de tourisme. Donc pour moi, la seule solution efficace, c'est moins de tourisme.
2: Et radical, donc que le voyage devienne une exceptionnelle en quelque sorte.
6: Tout à fait. Il faudrait donc, d'une certaine manière, débanaliser ce départ normatif, ce réflexe conditionné, ce qui permettrait d'ailleurs de rendre le voyage plus exceptionnel, comme vous venez de le dire, de le rendre plus rare, et peut-être aussi de lui redonner une valeur un peu plus forte au plan à la fois existentiel et symbolique.
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2: Du jour sur RFI, le tourisme peut-il être écolo avec nos invités Mick Nafou?

0: libre, et une partie de ce temps libre, effectivement, est consacrée à partir pour ceux qui en ont le désir et surtout les moyens. Puisqu'il y a encore en France, même si les statistiques sont soumises à discussion, il y a près de 40% des Français qui ne partent pas régulièrement en vacances, et la moitié d'entre eux ne partent pas pour des raisons
1: Budgétaire.
0: financières. Donc, on peut penser que même si, par ailleurs, je suis partisan de la sobriété, et en particulier dans le domaine des transports, parce que ce sont quand même les transports qui, à 70%, pèsent dans l'émission de gaz à effet de serre, on peut penser que, il me paraît souhaitable, pour des raisons d'harmonie sociale, de non-stigmatisation de ceux qui ne partent pas, d'élargir la possibilité de partir en vacances à ceux qui ne le font pas encore, d'autant plus que, comme ce sont des populations à faibles moyens financiers, ce ne sont pas elles qui vont aller grever davantage, finalement, le prélèvement en carburant, en énergie fossile, puisque globalement, les populations en question, lorsqu'il leur arrive de partir, et il y a des opérations chaque été qui sont mises sur pied pour permettre à des familles de pouvoir partir pour la première fois ou de temps en temps, eh bien, ce ne sont pas ces populations-là qui vont aller loin et qui vont peser lourdement sur le bilan carbone du pays.
1: On a pas mal parlé des transports. Benjamin Martinique, qu'est-ce que vous avez pu vous constater comme bonne pratique dans vos voyages? Donc, au-delà des transports, par exemple, à Berlin, j'ai vu que la ville proposait des activités gratuites ou des réductions aux touristes en échange d'actions type ramassage des déchets ou location de vélos. Helsinki, en Finlande, fait des efforts pour des hôtels neutres en CO2. Est-ce que ce sont des exemples pour vous ou finalement assez cosmétiques? Qu'est-ce que vous en pensez?
2: Je pense que toute initiative est bonne à prendre. On a tellement de retard sur ce qu'on doit faire pour arriver à la neutralité carbone qu'on ne peut pas se passer voilà, d'initiative. Maintenant, c'est sûr que sur le sujet des émissions de gaz à effet de serre, de toute façon, c'est le transport, vraiment le cheval de
1: Poste
2: bataille.
1: numéro un.
2: Voilà, comme l'a dit Rémi à l'instant, c'est vraiment la grande majorité de nos émissions sur le secteur du tourisme. Vraiment, ça doit être ça, à mon avis, notre priorité. Et c'est pour ça que nous, sur Ouai, justement, on se focalise pas mal sur le transport. Parce que, évidemment que c'est bien d'avoir des hébergements responsables, d'essayer de réduire les déchets, etc. Mais ça n'aura pas le même impact, en tout cas du point de vue des émissions de gaz à effet de serre, que de faire en sorte de générer, on va dire, du report modal sur des modes de transport comme le train, le vélo, et puis aussi pousser les gens à une forme de sobriété kilométrique, parce que je pense que aujourd'hui c'est un peu ancré dans nos imaginaires, on va dire contemporains, qu'il faut partir très loin pour passer des bonnes vacances, etc.
1: Oui, c'est ce que disait Rodolphe Christin.
2: Voilà, et c'est ça qui nous fait le plus de mal. Le jour où on aura réussi à rendre la Creuse ou même une rando en Île-de-France aussi attirante que la Thaïlande ou Bali, là je pense qu'on aura vraiment gagné.
1: Et est-ce que vous croyez, là je pose la question à tous les trois, à des prises de conscience individuelles, à une forme de responsabilisation des voyageurs, ou alors il faudrait aller, vous parlez des plateformes ou des choix politiques, qui veut répondre? Rémi Cnafou?
0: Oui, je veux bien répondre. Les prises de conscience individuelles, elles sont très utiles, indiscutablement, mais la balle est quand même principalement dans le camp de ceux qui peuvent peser lourdement et de manière très active, c'est-à-dire les États pour introduire la régulation là où il n'y en a pas.
1: Et par exemple, quel type de régulation?
0: On revient toujours à la même qui est la plus importante à l'heure actuelle, qui est au moins, à défaut de ralentir sensiblement les déplacements, la mobilité humaine à la surface de la Terre, parce que ça, on voit que c'est extrêmement difficile, au moins créer les conditions d'une véritable concurrence, c'est-à-dire taxer déjà le kérosène à l'international. On a fait le calcul, rien que pour la France, si on taxait le kérosène à l'international, ça rapporterait à la France, on sait quelle est sa situation budgétaire à l'heure actuelle, 4 milliards d'euros par an. Ça n'est pas négligeable. Donc là, il y a vraiment une action à faire. J'avais beaucoup d'espoir sur ce qui était en train de se préparer dans le cadre de l'Union européenne pour introduire une taxation du kérosène dans l'espace aérien européen. Le lobby aérien est passé par là et la réponse de l'Europe a été reportée au-delà de 2035.
1: Donc, c'est pas pour tout de suite. Rodolphe Christin.

0: Wahrnehmungsproblem gibt, insofern, dass die Stadt von jenen, die in Großstädten leben, nicht so positiv wahrgenommen wird. Ich kann das auch aus der Stiftung Bauhaus-Dessau berichten, dass bei uns sämtliche Führungskräfte nicht in dieser Stadt leben. Und das trifft auf das Umweltbundesamt genauso zu. Wenn all diese Menschen auch hier wohnen würden, dann wäre es auch eine andere Stadt. Ich werbe bei jeder Betriebsversammlung dafür, ziehen Sie hierher, es ist toll. Und ich merke, dass wenn man sehr in anderen Städten verankert ist, durch das, was ja wir gerade eben gehört haben, dann ist es so unvorstellbar, weil man kann nicht eins zu eins so leben wie dort. Und das heißt, man muss sich auf etwas anderes einlassen, sonst sieht man die Qualitäten, die es hier gibt, nicht. Und wenn ich jetzt sagen würde, was fasziniert mich? Also das größte Problem, wenn man jetzt von Schrumpfung, das ist aber gleichzeitig auch die größte Chance. Und das ist paradox, aber sie verlieren etwas. Sie verlieren, also es gibt einen Bevölkerungsrückgang, sie haben Nutzungsrückgang, vieles braucht man nicht mehr, wie es da war. Sie haben auch, sie schwächeln vielleicht auch wirtschaftlich, es siedeln sich nicht so viele an. Wobei das, glaube ich, gar nicht das Hauptproblem dieser Stadt ist. Sie gewinnen aber, sie haben ja gleichzeitig Wachstum. Also es ist so banal, sie haben Gebäude, sie haben Objekte, sie haben Raum. Sie haben Brachen. Jetzt würde man sagen, das ist ja alles negativ. Das ist aber nicht unbedingt negativ, wenn aus dem etwas gemacht wird. Insofern sind wir dann schon Richtung Bundesgartenschau. Da würde ich sagen, da liegt einiges drin. Warum? Weil hier noch Raum ist, den es zum Beispiel in großen Städten überhaupt nicht mehr gibt. In Städten, also jetzt merken wir ja, das letzte Wochenende, ich erinnere, es war sehr heiß. Da ist doch so eine Stadt wie Dessau, die sehr grün ist, die noch durchaus grüner werden könnte, weil es ist nicht überall so. Da wird es plötzlich interessant, dass es diese Lücken gibt, dass es so eine perforierte Stadt ist. Aus dem kann man etwas machen. Man kann Menschen genau aus diesen Gründen hierher locken. Wenn es dann unerträglich heiß ist in Leipzig und in Berlin, kann man sagen, kommt doch hierher. Hier gibt es Gärten, hier gibt es Parks, hier gibt es unglaublich viel. Auch diese großartigen Landschaftsparks, die historischen, also das kann eine echte Chance sein. Es kann aber auch ein Experimentierraum sein, das sehe ich. Wenn man so viel Raum hat, alternative Formen der Energie erzeugen, alternative Formen des Lebens, des Zusammenlebens, alternative Formen des Bauens. Da sind ja wir auch dran und das ist zu heben. Allerdings ist es natürlich schon so, die Mittel, die finanziellen sind es nicht unbedingt, es sind wieder die Menschen. Komme ich wieder, es braucht Menschen, die dann auch etwas in Bewegung bringen wollen und das auch können. Und sie müssen sich verbinden. Und deshalb ist das natürlich auch mit der Hochschule Anhalt prima, weil es gibt durchaus einiges, was in den letzten Jahren, also ich bin hier seit Ende 21, aber ich habe mich hier schon vollkommen überidentifiziert, wie man sieht.
1: Gibt es das, überidentifiziert?
0: Ja, doch, doch. Weil ich auch jetzt in der Hochschule eine Reihe von Studierenden sehe, die seit Jahren, die haben hier studiert und sind hier geblieben. Und sie haben hier extrem viel in Bewegung gebracht und das sind einige Studienrichtungen. Also ganz besonders engagiert ist man im Designbereich. Nicht? Das liegt ja auch wieder an Menschen. Das Vororthaus. Es würde es ohne dieses Engagement einfach nicht geben. Oder dass immer wieder auch Projekte wie der Kiosk, nicht? Also, oder das Reparaturcafé, nicht? Das bringt was in Gang. Oder auch, also ich glaube, die städtischen Wohnungsbaugesellschaften, die könnten noch ein bisschen beweglicher werden. Das sehe ich nicht. Also, dass sie sich auch offen zeigen für Experimente, nicht? Dieses wunderbare Projekt an der Museumskreuzung, nicht? Also, da könnte man sagen, das ist steil aufgelegt, das ist ein Erfolg, da würden Menschen gerne wohnen wollen. Das ist ein studentisches Projekt. Aber da braucht es natürlich dann wieder Allianzen. Und da muss es auch jemand geben und da ist man dann wieder bei der städtischen Wohnungsbaugesellschaft. Das muss auch dann beginnen. Also ich vermisse hier dann mitunter, aber nicht jetzt bei Frau Lode, weil wir sind ja Verbündete, dass man denn auch wirklich sagt, ja, jetzt, das ist typisch bauhausig eigentlich. Jetzt machen wir hier mal einen Prototyp. Jetzt machen wir dieses Experiment. Aber gleichzeitig gibt es auch ziemlich viele Faktoren, die diese Experimente dann sehr stark hemmen. Und die sind dann Regularien, die sind gesetzlicher Natur, die sind manchmal mentaler Natur, die sind manchmal, ist ein Mangel an Vorstellungskraft. Also das heißt, man muss da eigentlich an ziemlich viel ran. Aber ich bin davon überzeugt, es ist möglich und es ist genau hier möglich.
1: trotz aller Widerstände. Das Hitzeargument hat mich überzeugt. Dessau, cool City, ich sehe es schon genau vor mir. Doreen hat eine Anfrage, eine Meinung aus dem Publikum.
2: Genau, genau. Verraten Sie uns Ihren Namen bitte.
3: Rieke Schmelz.
2: Und also Klimastadt Dessau.
3: Ich möchte erst mal sagen, dass mir die Frau Steiner und die Frau Lode absolut aus dem Herzen sprechen. Und ich komme übrigens auch aus dem Süden. Wir sind nämlich vor 13 Jahren aus Bayern hergezogen. Ich möchte aber mal bei einem Punkt, den ich für sehr, sehr wichtig halte, bei Herrn Sixtus einhaken. Denn er hat was ganz, ganz Wichtiges gesagt. Es fehlen Wirtschaftsunternehmen hier und hat da absolut recht. Und zwar rede ich von produzierendem Gewerbe. Ein Gewerbe, was Gewerbesteuern zahlt, was der Stadt natürlich im finanziellen Bereich unglaublich helfen würde. Und wir haben die Brache, Sie haben das angesprochen, die kann man nutzen, da kann man Wirtschaftsunternehmen ansiedeln, produzierendes Gewerbe wohlgemerkt. Ich gehe da auch noch mal kurz drauf ein. Und ich komme so aus einer Erfolgsgeschichte. Ja, wir sind aus Bayern hergezogen, aus dem Speckgürtel von München. Und für eines der größten Wirtschaftsunternehmen hier in Dessau-Roßlau, für die IDT, dort arbeite ich. Und tatsächlich hat mein Mann auch dort Arbeit gefunden. Das muss man auch einmal denken. Und ich mag mich nicht, ich überidentifiziere mich mit Dessau genauso wie Sie. Ich liebe diese Stadt. Wir fühlen uns total wohl hier. Und man muss auch einmal daran denken, nicht immer nur die Rückkehrer zu aktivieren, denn die haben ja längst ihren Lebensmittelpunkt in Hannover, in Köln oder sonst irgendwo gefunden. Die haben ihre Familie dort, die haben ihren Beruf, ihre Arbeit und die verdienen dort ihr Geld. Die kommen nicht so ohne weiteres hierher. Mit was wollen sie denn hier ihr Geld verdienen? Ja? Also hier, man muss auch an andere Leute denken, die nicht Rückkehrer sind, sondern die aus anderen Bundesländern vielleicht nicht so gut landen konnten. Ich kann Ihnen sagen, das Grundstück, was wir hier gekauft haben, das hätten wir uns im Speckgürtel von München niemals leisten können. Die Kinderbetreuung unterirdisch. Hier alle Probleme gelöst. Großartig. Ja? Der Große, der studiert jetzt in Köthen Lebensmitteltechnologie und der Kleine, der geht in die 11. Klasse und macht bald Abitur. Also Wirtschaftsunternehmen und zwar produzierendes Gewerbe. Warum sage ich das? Einmal wegen der Gewerbesteuer und zum anderen, weil produzierendes Gewerbe eine ganze Bandbreite von Jobs bietet. Vom CEO und der CEO, der eine CEO von unserem Unternehmen, der ist nach Dessau gezogen. Ja, genau. Und das wollte ich nur mal hier positiv anmerken. Der identifiziert sich ja auch zunehmend mit der Stadt. Und produzierendes Gewerbe bietet eine ganze Bandbreite von Jobs. Ja? Vom CEO angefangen, über die Experten, über die Fachleute, über die Abfüller an der Linie bis hin zum Fensterputzer von mir aus. Ja? Aber diese ganze Bandbreite und das haben sie sonst nicht und das ist so wichtig. Und da müssen wir einfach mehr tun. Ja? Ich will mich mit diesem schrumpfenden Stadt, ich will mich damit nicht abfinden, weil ich das Haus so sehr liebe.
1: Große aber Liebeserklärung.
2: Ohne Wirtschaft wird es wohl nicht gehen und dann gebe ich wieder zurück.
1: Genau, ich würde nur ganz kurz noch nachfragen, kamen Sie beide nicht aus Dessau oder war Ihr Mann ursprünglich schon Dessauer und Sie haben es deshalb hierher gefunden?
3: Mein Mann kommt aus Baden-Württemberg, hat in München studiert, dort haben wir uns kennengelernt, haben dort angefangen zu arbeiten und sind dann eben berufsbedingt hier nach Dessau gewechselt.
1: Ganz kurz noch aufs Gefühl, wenn Menschen von außen kommen und wir haben ja gerade die Vorteile einer eingeschworenen Gemeinde angesprochen. Gab es auch Nachteile? Wurden sie kritisch beäugt? Ja, wieso kommen jetzt die Bayern und die Baden, wie sie sprechen auch ganz komisch. War das am Anfang, gab es Herausforderungen?
3: Eigentlich nicht. Die Dessauer sind ganz offen, die sind ganz nett. Die sind manchmal wenig überzeugt von ihrer eigenen Stadt. Also da haben wir dann ein bisschen Überzeugungsarbeit leisten müssen, können. Also wir diskutieren das auch gerne. Da kommt dann auch immer, oh, wir sind abgehängt, die Gehälter sind nicht so. Und dann sage ich, aber die Kosten sind ja aber auch nicht so. Also man kann schon diskutieren. Und also ich habe die Leute halt sehr offen, als wahnsinnig freundlich wahrgenommen. Bis zum heutigen Tag, ganz klar.
4: Kommen wir zurück. 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
5: Maintenant 19h, temps universel 21h, ici à Paris. Merci d'être avec nous à l'écoute des RFI. Dans 10 minutes, le grand entretien du soir. Qui veut la peau de l'audiovisuel public? Question posée par Nathalie Sonnac, spécialiste de l'économie des médias. Dans le grand entretien donc avec Frédéric Genot, 19h10, temps universel. Mais d'abord, votre journal. Frédéric, bonjour.
6: Bonsoir Charlotte, bonsoir à tous. Un homme sorti vivant des décombres au Venezuela 8 jours après le double tremblement de terre qui a fait 2300 morts. Le Burkina Faso, le Mali et le Niger officialisent leur volonté de quitter la Cour pénale internationale. Leur retrait sera effectif en juin 2027, ce que regrette la CPI. L'océan poubelle, où avant de jeter du plastique, on s'est débarrassé de fûts de déchets radioactifs. 50 ans plus tard, ils sont en mauvais état, mais sont colonisés par des espèces sous-marines. Jour de commémoration en Israël, cela fait exactement 1000 jours que les attaques du 7 octobre ont été menées par le Hamas contre Israël. La guerre à Gaza continue d'endeuiller la région et d'alimenter une crise humanitaire sans précédent. En Israël, le conflit a profondément accentué les fractures politiques et sociales entre les familles des otages, les partisans de la poursuite de l'offensive et ceux qui réclament un changement de cap à quelques mois maintenant d'élections législatives majeures. Abla Junaidi.
7: Il y a 1000 jours, le 7 octobre 2023, Jonathan Zeigen est au téléphone avec sa mère, une habitante du kibboutz de Be'eri, tout près de Gaza.
8: Elle n'a pas survécu au massacre là-bas. Je me suis senti tellement impuissant. Et à cause de cela, je me suis dit que j'avais une responsabilité importante, à m'engager, à contribuer comme je pouvais au changement, pour que plus jamais personne n'ait à payer un tel prix à l'avenir, ni les Israéliens, ni les Palestiniens.
7: Au lieu de se morfondre, Jonathan s'engage dans le mouvement progressiste Standing Together, qui plaide pour une paix juste entre Israéliens et Palestiniens. Ce mouvement a désormais un parti lancé dans la course aux législatives. Son nom, un endroit pour nous tous. Son pari, défier le bilan contesté du Premier ministre Benjamin Netanyahou.
8: Son héritage sera toujours lié au 7 octobre et les gens lui en voudront toujours pour ça. Mais sa vision, celle qui consiste à gérer le conflit plutôt que le résoudre, à détruire l'identité palestinienne et le projet national, n'est pas vraiment remise en cause. Voilà pourquoi nous avons voulu nous engager dans la sphère politique et présenter une vision complètement nouvelle pour Israël et la région en général. C'est un défi, oui, mais nous devons y croire.
7: Le jeune parti présentera 6 candidats, 3 femmes palestiniennes et 3 hommes juifs.
6: Abla Junaidi. Les négociations indirectes au Qatar entre Iraniens et Américains, elles s'interrompent et reprendront après les funérailles de l'ayatollah Ali Khamenei. Elles dureront 6 jours. Le guide suprême avait été tué le 28 février dernier, au premier jour de l'offensive israélo-américaine contre l'Iran. Il a 43 ans et peut se considérer comme un miraculé. Ce Vénézuélien vient d'être extrait des décombres de l'immeuble où il travaillait 8 jours après le double tremblement de terre. Il a fallu pour cela que des équipes de plusieurs pays se relaient pendant 3 jours pour creuser une histoire qui réconforte ceux qui cherchent encore des proches. Mais dans l'ensemble, les Vénézuéliens sont très critiques envers les autorités et les forces de l'ordre. Marine de la Moissonnière.
9: Sur cette vidéo diffusée sur les réseaux sociaux, 4 policiers se font insulter par des victimes du séisme. Au lieu de chercher des survivants, ils ont récupéré de l'argent dans les décombres. Sur une autre vidéo, on voit cette fois des soldats allongés sur une montagne de vêtements. Des dons pour ceux qui ont tout perdu. Certains soldats se servent, tandis que d'autres discutent. Impossible de dire si ces abus sont généralisés ou juste des cas isolés. Les 4 policiers ont en tout cas été arrêtés, renvoyés et seront jugé pour vol. Depuis le séisme, beaucoup de Vénézuéliens disent leur colère face à des autorités dépassées par la situation, incapables de mener correctement les opérations de secours, ni de reloger les sinistrés. Et même si elles ont installé des centres de distribution d'aide, l'essentiel du travail repose sur des équipes étrangères et des bénévoles vénézuéliens. Plus d'une semaine après le tremblement de terre, certaines zones touchées n'ont toujours pas reçu d'aide.
6: Marine de la Moissonnière. 21 morts et 85 blessés à Kiev la nuit dernière a été une succession d'explosions de drones et de missiles russes comme il n'y en avait pas eu depuis le début de la guerre. L'alerte aérienne a duré plus de 11 heures. Des bâtiments ont été détruits ainsi qu'un entrepôt de la Croix-Rouge et un stock de 800 000 livres d'une maison d'édition. Un pétrolier de la flotte fantôme russe autorisé à lever l'ancre et quitter les eaux territoriales françaises. Il avait été arraisonné dans l'Atlantique il y a un mois. Le Tagore a versé une amende d'1 million d'euros pour défaut de pavillon et refus d'obtempérer. Ils sont 3 Trois pays a officialisé leur volonté de quitter la Cour pénale internationale, le Burkina Faso, le Mali et le Niger. Les demandes déposées ces jours-ci seront effectives en juin 2027. La CPI dit prendre note avec préoccupation et regrette ses retraits. Dans ces trois pays, des groupes terroristes liés à Al-Qaïda multiplient les violences, mais les armées sont également accusées de crimes contre des civils. D'autre part, le bureau au Burkina Faso du Haut Commissariat de l'ONU aux droits de l'homme va fermer d'ici au 30 novembre. En France, un rapport du Sénat met pour la première fois en lumière les inégalités systémiques qui persistent dans les territoires ultramarins. Une commission d'enquête a recensé les inégalités vécues par les populations qui vivent en Martinique, à Mayotte, en Guyane ou encore à La Réunion. Ces travaux ont conclu à un mal développement généralisé de ces territoires hérités de la colonisation française. La rapporteure de la commission, Evelyne Corbière-Naminzo, s'inquiète aussi de l'absence de données statistiques concernant les Outre-mer, indispensables pour des politiques publiques adaptées.
10: Typiquement, nous n'avons pas les données des recettes fiscales totales qui sont perçues sur chaque territoire ultramarin. Il y a des données en santé qui ne sont pas connues, et notamment l'espérance de vie en bonne santé. On ne la connaît pas dans nos territoires ultramarins, et quand on sait que les maladies chroniques telles que le diabète sont à des prévalences bien supérieures à celles de l'Hexagone, la question du chlordécone, la question de l'empoisonnement au mercure, du fait de leur paillage. Et puis, il y a un grand défaut sur la recherche en santé dans nos territoires parce qu'il y a la distance, l'éloignement, le surcoût outre-mer. Le réflexe de penser aux outre-mer, il n'est pas là. Et puis, il y a la problématique de l'éloignement qui pose difficulté. Nous sommes toujours considérés en ultra-périphérie.
6: Evelyne Corbière-Naminzo avec Amélie Beaucourt. Il avait commencé hier. Un incendie dans le sud de la France a repris de plus belle aujourd'hui, attisé par le vent. Plus de 900 hectares ont été parcourus, 3000 personnes évacuées. Le Premier ministre présidera une réunion de crise à Marseille. Cet incendie arrive alors que la troisième canicule de l'été est attendue ce week-end en France. Il fut un temps où on ne se compliquait pas la vie pour se débarrasser des déchets radioactifs. Entre 1950 et 1990, on en a jeté 200 000 barils au fond des mers par 5 000 mètres de profondeur et en toute légalité. Des chercheurs du CNRS ont commencé à les cartographier, les examiner et, surprise, ils sont en mauvais état, mais ils sont entourés de vivants. Axel Favreau.
11: C'est une véritable décharge radioactive sous-marine. Laissés à l'abandon, les plus de 200 000 barils n'ont pas vraiment résisté à l'épreuve du temps. Patrick Chardon, du laboratoire de physique de Clermont-Auvergne, a co-dirigé cette mission.
12: Il n'y en a aucun qui est en bon état, en fait, hein, très honnêtement. Certains sont particulièrement dégradés, certains ont déversé leur contenu. Donc il y a vraiment une dégradation à la fois mécanique dès le départ, je dirais, au moment de l'immersion, et une dégradation progressive au fil du temps par l'altération des surfaces métalliques de ces fûts.
11: À l'époque, on pensait que ces zones profondes étaient complètement stériles. Pourtant, la vie y est bien présente, voire florissante. Javier Escartin, du laboratoire de géologie de l'École normale supérieure de Paris, est co-responsable de l'expédition.
13: Ça, c'est une des choses les plus frappantes. C'est la colonisation qu'il y a. La vie sur certains, pas tous, mais sur certains barils, avec des anémones, des éponges, des crabes et d'autres. Ça fait un effet des récifs qui attire une biodiversité assez importante.
11: Au cours de leur plongée, les scientifiques ont prélevé des échantillons de sédiments, d'animaux et de déchets. C'est maintenant un long travail d'analyse qui s'annonce pour comprendre l'effet de cette radioactivité sur la biodiversité marine.
6: Axel Favreau, la fin d'une crise, c'est l'Organisation mondiale de la santé qui l'annonce. L'épisode du hantavirus est terminé. La dernière personne ayant été en contact avec quelqu'un exposé au hantavirus a terminé sa quarantaine, est testée négative et est rentrée chez elle. Football avec la suite des 16e de finale de la Coupe du Monde. Espagne, Autriche en cours depuis quelques minutes. Et dans 4 heures, ce sera Portugal, Croatie, RFI, 21h10 à Paris.
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6: En mai dernier, l'Assemblée nationale publiait le rapport de la commission d'enquête parlementaire qui avait travaillé 6 mois sur la neutralité, le fonctionnement et le financement de l'audiovisuel public. Rapport à charge de l'avis même du président de la commission. comme si l'objectif était uniquement de justifier le démantèlement de l'audiovisuel public. Nathalie Sonnac est professeure à l'université Paris-Panthéon-Assas, spécialiste de l'économie, des médias et du numérique. Ancienne membre du Conseil supérieur de l'audiovisuel, devenue ARCOM, elle vient de publier « Qui veut la peau de l'audiovisuel public ?» aux éditions de l'Observatoire. Un essai qui explique ce que fait le service public concrètement et pourquoi personne d'autre ne peut le faire. Nathalie Sonnac est notre invitée ce soir. Nathalie Sonnac, bonsoir.
15: Bonsoir.
6: Qui veut la peau de l'audiovisuel public? C'est un titre accrocheur. L'audiovisuel public est en danger?
15: Oui, l'audiovisuel public est en danger. Il est en danger en France, il est en danger dans toute l'Europe. On voit que des idéologies d'extrême droite attaquent les existences des audiovisuels publics, alors même que ceux-ci font un travail indispensable que les autres ne peuvent pas faire et que les ressources publiques sont normalement suffisantes pour que, justement, on puisse faire le distinguo entre le privé et du public. Et ce que le marché ne peut pas garantir, eh bien, c'est au service public de le faire.
6: Alors, ils font deux choses différentes, pas totalement différentes, mais le public et le privé, et on a besoin des deux.
15: Oui, on a besoin des deux, et c'est la raison pour laquelle il me semblait important de poser le débat dans d'autres termes que les termes qui ont été posés pendant 6 mois dans la commission parlementaire que vous venez d'évoquer. Oui, l'audiovisuel public est indispensable dans la mesure où aujourd'hui, on voit bien que l'écosystème informationnel, le nombre de chaînes de télévision, pour parler surtout pas technique, le nombre de chaînes de télévision est très important, que les plateformes se sont multipliées, que les chaînes, grâce à la TNT ou aux nouveaux modes de diffusion, se sont elles aussi multipliées. Et dès lors, lorsqu'on regarde leur mode de financement, ça repose sur des revenus publicitaires. Or, lorsque vous n'avez pas suffisamment d'audience, lorsque vous avez finalement des informations qui ne sont pas suffisamment attractives, eh bien, la télévision n'est pas encline à couvrir ces sujets-là. Or, l'audiovisuel, justement, c'est là qu'il se démarque, c'est là qu'il joue son rôle, c'est qu'il va pouvoir servir notamment des marchés locaux, des territoires locaux, des petits territoires qui n'intéressent pas le marché, mais pourtant c'est un territoire qui est indispensable. Donc tout le monde a besoin d'informations et cette information-là, eh bien, elle est servie par l'audiovisuel public lorsque le marché ne la sert pas.
6: Et c'est important d'aller dans les territoires, vous le rappelez, parce que c'est vrai que c'est cher, mais quand on va dans les territoires, quand on les abandonne, en tout cas, on se rend compte qu'après, il y a un abandon aussi de la vie civique.
15: Tout à fait, c'est vraiment la corrélation est très claire. Elle a été démontrée depuis très longtemps, mais il s'avère que le marché américain aujourd'hui, on le constate très largement depuis une quinzaine d'années maintenant, les gens se sont tournés de plus en plus vers des consommations numériques, abandonnant finalement les titres de presse, notamment les titres de presse papier. Donc la presse quotidienne régionale a perdu près de 3500 titres de presse, et on voit que les 3500 titres de presse en moins, eh bien, ça conduit à ce qu'une information locale soit moins présente, il y a moins d'intérêt pour la chose publique, il y a moins de connaissances pour la chose publique, et directement il n'y a plus de vote. Mais finalement, on retrouve quelque chose qui est très connu dans l'histoire des médias. Pourquoi? Parce que les médias sont des vecteurs d'information. Les médias qui ont été créés, mais les médias de masse, que ce soit la presse, la télévision, la radio, l'affichage, ce sont des vecteurs d'information, ce sont des piliers démocratiques, et donc ils ont un rôle, et le rôle, c'est un rôle public, de bien commun, si j'ose dire, qui nous permet d'être mieux informés, en tout cas d'être capable de se forger une opinion, d'accéder à un pluralisme, à une diversité des points de vue, et nous, en tant que lecteurs, auditeurs, téléspectateurs, eh bien, on se forge notre propre opinion et celle-ci nous permet d'aller voter en tant que citoyen libre. Voilà, c'est un peu l'idée que l'on se fait la plus noble possible de ce que peut être le journalisme, le service public, mais également le service privé qui a un rôle indispensable. C'est l'équilibre qui doit être absolument assuré et garanti.
6: Alors vous l'avez dit, tout ça, ça coûte cher et une partie des ressources, c'était la redevance, le fait que la redevance ait été abandonnée en 2022, ça c'était une décision du président Macron, ça a amené une sorte de déstabilisation.
15: Disons que pour être complètement juste, la redevance, lorsqu'on l'a payée, elle était assujettie, en tout cas elle était collée, elle avait comme véhicule la taxe d'habitation. Lorsque la taxe d'habitation est tombée, bien, la redevance est tombée avec elle. Ce qui est très ennuyeux, c'est qu'ils n'avaient a priori pas voulu penser, on vous laisse imaginer toutes les possibilités, mais néanmoins, pendant 2-3 années consécutives, eh bien, tous les agents du service public, finalement, n'avaient pas cette garantie d'un budget pérenne, des ressources suffisantes pour pouvoir couvrir cette information. Alors, couvrir cette information sur tous les territoires, parce que l'information coûte cher à produire, c'est ça qu'il faut rappeler, hein, traiter, hiérarchiser, collecter l'information, c'est un marché, mais c'est aussi une information qui coûte extrêmement cher et il faut des moyens. Alors, il y a à la fois l'information qui est un élément indispensable, mais il y a également tout l'investissement qui peut être fait de la part notamment de France Télévisions, mais également de Radio France ou France Média Monde, de l'INA, mais France Télévisions investit près de 400-450 millions d'euros chaque année dans la création. Donc on a à la fois le pôle information avec la notion des territoires, mais on a également l'investissement dans la création pour de la même façon avoir une diversité des films, des séries, de tous les programmes que l'on peut voir sur les chaînes ou en ligne. Et là encore, le service public joue un rôle indispensable, est vraiment un pilier de l'écosystème informationnel.
16: Pourquoi est-ce que l'audiovisuel public peut être un rempart aux attaques contre la démocratie ?
15: Alors, l'audiovisuel public est une digue, comme peuvent l'être l'école, la justice, pour toutes les raisons que je viens d'évoquer, à savoir la garantie d'une production d'une information, ensuite de la présence que peut avoir, je pense, à Radio France, c'est 1000 journalistes sur le territoire, c'est également 40% de l'emploi sur les territoires et en outre-mer, c'est l'investissement dans la création et de la création de toutes sortes, donc c'est l'un des piliers, et c'est également, et je ne vais pas oublier le point central, c'est également la notion même du pluralisme. Donc tous ces éléments réunis conduisent à ce que le service public est le pendant indispensable à un audiovisuel privé fort, consolidé, qui lui-même est terriblement attaqué aujourd'hui par des plateformes, par des nouveaux entrants qui viennent siphonner leurs revenus publicitaires et qui fait que toutes les chaînes de télévision ont de plus en plus de mal à investir, à être capables de mettre les milliards dans les contenus, dans les contenus de films ou de séries que peuvent le faire un Amazon Prime Video ou un Netflix. Donc on voit bien qu'aujourd'hui, c'est un espace informationnel qui est terriblement déstabilisé, qui est attaqué, et on ajoute, donc ça c'est sur le point de vue concurrentiel, mais on ajoute cette brique supplémentaire où là c'est une attaque idéologique, et j'en reviens effectivement à ce que peuvent être un rempart pour la démocratie. Les médias sont des vecteurs de démocratie et le service public est l'un de ces vecteurs-là. Si vous le cassez, eh bien ça fragilise notre démocratie.
16: Cet argent de la publicité qui a été capté par le numérique, par d'autres médias, d'autres vecteurs, il ne reviendra pas.
15: Alors, en tout cas, les études de prospective mettent en évidence que sur les 3-4 prochaines années, on a environ 65-70% des dépenses de communication de la part des annonceurs qui se dirigent plutôt vers le digital plutôt que vers les médias dits traditionnels. Donc, il y a une véritable, à la fois, perte de revenus publicitaires, et cette revenu publicitaire va forcément entraîner une baisse de la qualité des programmes et qui risque d'entraîner l'accélération de la perte des téléspectateurs. C'est bien cette chaîne économique qu'il faut comprendre. Si vous n'avez pas des programmes de qualité, eh bien les téléspectateurs, les auditeurs se détournent de vous. Or la concurrence est extrêmement vive avec des acteurs aujourd'hui qui sont très puissants économiquement parlant et financièrement parlant. Je pense à YouTube, par exemple, je pense à Netflix, je pense à Amazon Prime Video, je pense à Disney+. Vous voyez, ce sont des acteurs qui sont très puissants. Et si je prends de façon plus globale, un acteur comme Google, qui est présent dans cet espace informationnel, sont des acteurs qui ont des valorisations boursières qui sont supérieures à des PIB d'États démocratiques. Donc, ce sont des acteurs extrêmement puissants et qui ne sont pas absolument pas des acteurs neutres, comme on pourrait le penser.
16: Alors, je ne voudrais pas qu'on parle que l'argent, mais quand même l'un des sujets de la commission d'enquête parlementaire, c'était de dire que ça coûte très cher, ça coûte 4 milliards. On a entendu très souvent ce chiffre de 4 milliards. Est-ce que le fait, dans ce contexte actuel, de dire qu'il faut faire des économies, est-ce que c'est un argument qui peut être entendu ?
15: C'est un argument qui, évidemment, peut être entendu. Lorsqu'on l'on rappelle, et c'est ce que j'ai voulu faire dans ce petit essai une fois encore, hein, c'est vraiment un ouvrage qui n'est pas un ouvrage de spécialiste, c'est un ouvrage universitaire parce
16: très
15: que je suis universitaire,
16: oui.
15: Mais c'était l'objet. Et pourquoi ? Parce que je souhaitais vraiment offrir la possibilité que tout à chacun puisse avoir un argument solide, un argumentaire solide, pour pouvoir lui-même se forger une opinion, Et donc, j'ai vraiment envie. Et pourquoi ? Parce que le service public appartient à tout le monde. Le service public, il appartient à tous les citoyennes, à tous les citoyens. Et donc, il fallait absolument que des propos qui aient été beaucoup lancés pendant cette commission, beaucoup en l'air, beaucoup de fausses informations, beaucoup de désinformations, tout n'a pas été faux. Hein. Tout ce qui a été dit n'a pas été faux. Mais c'est un mélange, en tout cas. Ça a insufflé tellement l'air du soupçon qu'il m'a semblé indispensable, finalement, de remettre l'église au milieu du village. Et notamment, l'un des éléments qui a été annoncé, effectivement, balancer comme ça le chiffre de 4 milliards. Oui, mais 4 milliards, pourquoi ? C'est quoi le service public en France ? Ben, c'est d'abord toutes les chaînes, service public audiovisuel bien sûr, c'est d'abord toutes les chaînes du groupe France Télévisions. Ce sont également les stations en ligne comme franceinfo.tv ou Lumni encore, qui sont des plateformes en ligne. Mais c'est également toutes les chaînes de Radio France, donc les stations nationales, mais également les 44 stations locales. C'est évidemment France Média Monde, RFI, nous sommes chez vous. C'est TV5 Monde, c'est l'INA, qui joue un rôle de patrimonialisation exceptionnel, indispensable, et qui est présent pour tous les, et accessible pour tous les Français, notamment avec sa plateforme Madeleine. Donc on voit bien que c'est, et évidemment c'est Arte. Donc vous voyez, les 4 milliards, ce n'est pas simplement 4 milliards qui vont chez Nagui et que chez O France 2. C'est ça qui est important pour moi, me semble-t-il, de rappeler et de donner à tout à chacun. À partir de là, une fois que c'est posé, les gens peuvent se faire leur opinion.
16: Tout n'était pas mauvais dans le rapport, venez-vous de dire, Nathalie Sonnac. Qu'est-ce qui était intéressant à retenir de ce rapport ?
15: Ben, en l'occurrence, moi, c'est ce que je voulais dire, c'est-à-dire à la fois pourquoi, qu'est-ce que l'audiovisuel public, comme je viens de le rappeler, quels sont les éléments indispensables que toute démocratie peut avoir dans et le maintien de son service public avec un financement pérenne et des revenus suffisamment, des ressources suffisamment importantes pour pouvoir satisfaire les besoins d'une démocratie, c'est-à-dire une information de qualité, surtout dans les temps dans lesquels nous sommes, et on aura l'occasion d'y revenir. Mais c'est également, pour moi, et je l'ai également fait dans cet ouvrage, de venir sur les freins que rencontre le France Télévisions. Alors un premier frein, c'est d'avoir un gouvernement qui ne lui garantisse pas des ressources pérennes, qui laissent dans l'instabilité, qui a un contrat d'objectifs et de moyens, c'est-à-dire qui n'est pas signé depuis 3 ans. Donc c'est une entreprise qui fonctionne sans feuille de route. Hein, dans le privé, ça n'existe pas. Ça, c'est un premier frein pour le dieu public, mais c'est également un frein qu'on peut trouver d'adaptation, d'adaptabilité, un frein organisationnel, hein, qui a une convention cadre qui existe depuis 2013, qui n'a pas été rénovée, alors qu'on a une polyvalence aujourd'hui des métiers évidentes. Donc c'est une adaptation au marché, au nouveau public, à une organisation qui est beaucoup trop lourde et des réunions indispensables qui se passent dans les autres pays européens, hein, où en France Télévisions et Radio France, ces équivalents-là à l'étranger, et bien dans les grands pays européens qui nous ressemblent, je pense au Royaume-Uni, je pense à la Belgique, je pense à l'Italie, je pense à la Finlande, et également récemment la Suisse, ou qui n'ont pas hésité à se réunir, alors que nous, cette question de réunir France Télé avec Radio France et l'INA, par exemple, et bien ça fait 10-15 ans que c'est sur la table.
16: Qu'est-ce qui fait que ça ne marche pas en France ?
15: Alors, il s'avère qu'il y a une sorte de loi maudite. Depuis, il est vrai que depuis le Covid, entre le Covid, la dissolution, il y a beaucoup de décisions qui ont été reportées. Et finalement, c'était jamais le bon moment. Mais parce qu'on n'a pas des politiques qui prennent des décisions et qui n'ont pas ce courage-là. Il faut avoir du courage, finalement, de décider. Moi, ce qui m'inquiète, c'est que le fait qu'il n'ait pas courage de décider, on arrive dans une situation aussi inquiétante
16: qu'elle l'est aujourd'hui. Nous sommes à un an d'une élection présidentielle. Dans un an, on a une possibilité d'avoir un gouvernement qui passe à l'extrême droite. Et pendant 6 mois, eh bien, vous avez un parlementaire, un groupe qui n'a pas hésité à taper sur la tête de l'audiovisuel public. Alors aujourd'hui, on a un espace informationnel qui est extrêmement déstabilisé. On a de la désinformation qui circule, on a des ingérences étrangères, on a l'arrivée de l'intelligence artificielle où quiconque va dans 6 mois poser la question « pour qui vais-je voter ?» Et là, on a encore un gouvernement qui n'a toujours pas, et un État qui n'a toujours pas signé son contrat d'objectifs et de moyens, garanti la pérennisation de son financement et mené une politique publique au vrai sens du terme, avec un projet et une idée d'une forte de réforme.
17: Ce que vous venez de dire, c'est aussi important pour la démocratie, de rappeler qu'au moment de faire des choix, d'apprendre des choses, la différence entre un moteur de recherche et un travail de fond, une présentation de différents aspects, ce n'est pas du tout la même démarche ?
16: Non, ce n'est pas du tout la même démarche. Les journalistes, et là je sors de l'audiovisuel public, l'ensemble des journalistes, qui soient dans des médias privés ou qui soient dans des médias publics, ce sont des professionnels de l'information. Il y a une éthique, il y a une déontologie. Ça ne veut pas dire qu'il n'y ait pas des points de vue, ça ne veut pas dire qu'il n'y ait pas des opinions, ça ne veut pas dire qu'il n'y ait pas des lignes éditoriales qui soient différentes. C'est justement à l'État de garantir cette possibilité qu'il y ait différentes lignes éditoriales. Mais ça veut dire que ça doit être fait à partir d'un fait, c'est-à-dire on part des faits, on hiérarchise l'information, on la vérifie, et c'est pas ce qui se passe sur des agents conversationnels. Non pas que la réponse ne soit pas juste, non pas que ce soit pas exact, ne soit pas systématiquement factuel, mais néanmoins on ne sait absolument pas sur quelles données ces agents conversationnels travaillent. Il y a une atteinte évidente à la souveraineté culturelle, il y a une atteinte aujourd'hui aux droits d'auteur. Il y a vraiment beaucoup, beaucoup de sujets qui sont sur la table, que pose l'intelligence artificielle, et on est encore avec des questions qui sont de l'ancien temps. Et ce rapport parlementaire, eh bien moi j'ai l'impression que c'était une attaque de l'audiovisuel public au temps de l'ORTF, pas au temps d'un espace informationnel qui est aujourd'hui terriblement en bouleversement et qui a besoin de décisions politiques fortes pour que nous puissions avoir une idée réelle de ce que peut être une souveraineté numérique, une souveraineté culturelle et la garantie d'un accès à une information de qualité pour que nous soyons tous des citoyens suffisamment éclairés pour aller voter.
17: Et l'information aux médias, là aussi, ça passe par l'audiovisuel public, entre autres ?
16: Alors, une fois encore, mais merci de le préciser, oui, pour moi, entre autres, c'est-à-dire que la question de l'éducation aux médias et l'information aujourd'hui est fondamentale. Hein, l'outil des techniques d'information, comment ça se fabrique une information, comment c'est diffusé, comment moi-même, en tant que citoyen, j'utilise des réseaux sociaux, je suis aussi capable de poster de l'information. Donc on a tous cette grande chance de pouvoir en fait se croire être journaliste, que nous ne sommes pas toujours. Et dès lors, ça s'apprend. C'est un univers dans lequel qui bouge énormément, qui est archi concurrentiel. Et donc je pense que de la crèche à l'EHPAD, nous devrions avoir des cours, des formations, une compréhension, une amélioration, beaucoup de documentaires sur l'éducation aux médias et l'information. Et là, l'ensemble des médias, évidemment, en pole position, les chaînes et les radios du service public ont un rôle fondamental, mais on voit bien que des petites chaînes comme School TV, par exemple, jouent un rôle, chaîne privée, jouent un rôle formidable dans cet espace informationnel. On est encore une fois encore, on a des politiques qui sont très éloignées. Depuis très longtemps, nous devrions avoir un partenariat très solide entre l'ensemble des chaînes du service public, voire l'ensemble de toutes les chaînes, et l'éducation nationale.
17: L'école à la maison, on l'avait vu à l'époque du Covid, à France 4, à RFI, on faisait des choses comme ça sur le service public.
16: Oui, mais je crois, et c'est aussi l'un des freins et qu'a relevé justement cette commission parlementaire, c'est que le service public ne répond pas suffisamment à la jeunesse.
17: Et il va falloir changer de format.
16: Exactement, il faut changer le format, il faut s'adresser différemment à des jeunes. L'âge moyen de certaines chaînes, c'est 60 ans, c'est pas admissible non plus. Donc ça, cette réforme-là, elle aussi est indispensable.
17: Nathalie Sonnac, merci. Je rappelle le titre de votre essai, Qui veut la peau de l'audiovisuel public, paru aux éditions de l'Observatoire. Merci à Éléonore Krenik qui m'a aidé à préparer cette émission. Mise en nom de Philippe Randria Nantenaina.
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6: 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Le journal Zéphirin Quadio, bonsoir.
20: Bonsoir Frédéric Genot, bonsoir à toutes et à tous. À la une, un drame évité de justesse à Tombouctou, au Mali. Une distribution de carburant au marché noir a dégénéré lorsqu'un militaire a utilisé son arme pour disperser la foule. Pour rappel, cette ville du nord du pays subit une grave pénurie de carburant à cause de l'embargo décrété par les djihadistes du JNIM affiliés à Al-Qaïda. Le lancement ce jeudi d'un essai clinique portant sur deux traitements contre une souche rare du virus Ebola qui sévit dans l'est de la République démocratique du Congo. Un essai coordonné par l'Institut national de recherche biomédicale de la RDC avec le soutien d'une coalition de partenaires dont l'OMS. La suite des 16e de finale de la Coupe du Monde de football et l'Algérie qui tentera de décrocher tout à l'heure son ticket pour les 8e. En attendant, nous reviendrons surtout sur cette malédiction pour les sélections africaines. Trois équipes éliminées dans les 10 dernières minutes. Pourquoi ça lâche en fin de match? Élément de réponse à suivre. Au Mali, on est donc passé près du drame hier mercredi à Tombouctou, alors que la ville subit, je vous le rappelle, une grave pénurie de carburant du fait de l'embargo décrété par les djihadistes du JNIM. Une distribution au marché noir a dégénéré lorsqu'un militaire a utilisé son arme pour disperser la foule. Aucun mort n'est à déplorer, seulement quelques blessés. Mais l'incident a suscité une grande frayeur et en dit long sur le climat social, David Bachet.
21: Les stations-service de Tombouctou ne sont plus approvisionnées depuis plus d'un mois. Au marché noir, l'essence atteint des sommets, 2500 à 3000 francs CFA le litre, 4 fois plus que le tarif officiel. Mais la foule était pourtant nombreuse hier matin au marché de Yobutawo, où une distribution informelle était en cours. Le militaire malien a-t-il voulu se servir sans faire la queue? A-t-il voulu réfréner un mouvement d'agitation? Les versions divergent, mais le soldat fait usage de son arme et tire, apparemment en l'air. Contrairement aux rumeurs qui se sont rapidement propagées, aucun mort n'est à déplorer. Le gouvernorat indique que 5 blessés légers ont pu rentrer chez eux après avoir été soignés à l'hôpital de Tombouctou. Ce que confirment plusieurs sources au sein de la délégation spéciale qui fait office d'équipe municipale en l'absence d'élection et de la société civile locale. La tragédie a donc été évitée de peu, mais l'épisode en dit long sur les manques dont souffrent les habitants et sur l'état de tension qui règne dans la ville. La semaine dernière, en plus de la pénurie de carburant, la distribution d'électricité et d'eau a été totalement interrompue à Tombouctou pendant plusieurs jours. Désormais, l'électricité est revenue, mais quelques heures seulement pendant la nuit et en début de matinée. Quant à l'eau, elle vient par à-coup, témoigne un habitant.
20: David Bachet, puis après le Niger, la semaine dernière, le Mali et le Burkina Faso officialisent à leur tour leur retrait de la Cour pénale internationale. Ce retrait avait été annoncé en septembre 2025 par les trois pays membres de l'Alliance des États du Sahel. C'est désormais chose faite. Le secrétaire général des Nations Unies l'a acté mardi 30 juin. Ce retrait ne sera cependant effectif que dans un an, le 24 juin 2027. Pour ce qui concerne le Mali, plusieurs procédures sont actuellement en cours. Elles concernent notamment des chefs djihadistes et la période d'occupation du nord du Mali par des groupes djihadistes liés à Al-Qaïda en 2012. Alors, quelles conséquences le retrait du Mali peut avoir sur ces procédures et sur d'éventuelles futures procédures? Élément de réponse avec Maître Jean-Marie Keïta, avocat et secrétaire général adjoint de la Conférence internationale des barreaux.
22: C'est un recul par rapport à l'impunité dans la région du Sahel. En 2012, le Mali a déféré des situations à la Cour pénale internationale. Le procureur contre M. Al-Mahdi, c'est une affaire qui a été jugée par la Cour pénale. Aujourd'hui, la Cour est en phase de réparation concernant les victimes. La deuxième affaire, c'est le procureur contre Al-Hassan. M. Al-Hassan a été jugé, cette affaire est en phase de réparation. La dernière affaire, c'est le procureur contre Iyad Agali, toujours en fuite. Donc, concernant les trois affaires, il n'y a aucun changement. Tant que le retrait n'a pas été effectif, un an après son dépôt, Toutes les affaires en cours continuent comme si de rien n'était.
21: Et après juin 2027, quand le retrait sera effectif ?
22: Dans le champ de compétence de la Cour pénale internationale, il est possible qu'une situation soit déférée à l'initiative du seul Conseil de sécurité des Nations Unies pour des crimes contre l'humanité, des crimes de guerre, de génocide ou d'agression.
20: Maître Jean-Marie Keïta, avocat et secrétaire général adjoint de la Conférence internationale des barreaux, de bonnes et de mauvaises nouvelles sur le front de la lutte contre l'épidémie d'Ebola en République démocratique du Congo. L'OMS annonce le lancement ce jeudi d'un essai clinique portant sur deux traitements contre une souche rare du virus. L'annonce intervient alors que l'épidémie, elle, poursuit sa progression. Un dernier bilan fait état de plus de 400 morts, avec un cas récemment confirmé à Kisangani, grande ville du Nord-Est, située à plus de 600 km de l'épicentre de l'épidémie. L'essai clinique, en tout cas lancé ce jeudi, est coordonné par l'Institut national de recherche biomédicale de la RDC, avec le soutien d'une coalition de partenaires dans l'OMS. On écoute le patron de l'Organisation mondiale de la santé, Tedros Ghebreyesus, était face à la presse ce jeudi.
0: Sous l'égide du gouvernement congolais, nous avons continué à renforcer notre réponse. Aujourd'hui même, des essais cliniques portant sur deux traitements ont débuté sur un premier patient. Ces essais évalueront un anticorps et un antiviral utilisés seuls ou en association. L'étude est coordonnée par l'Institut national de recherche biomédicale avec le soutien d'une coalition de partenaires dont le ministère de la Santé. Les patients participant à l'essai bénéficieront de soins de soutien complet et d'un suivi attentif. Nous veillerons également à ce qu'ils puissent accéder à ces deux médicaments si l'essai démontre leur efficacité. Par ailleurs, l'OMS a accordé aujourd'hui une autorisation d'utilisation d'urgence au premier test de diagnostic moléculaire du virus Bundibugyo.
20: Les explications du patron de l'Organisation mondiale de la santé. Et puis plusieurs sociétés militaires privées étrangères opèrent en RDC en appui aux forces armées congolaises. C'est ce que documente le rapport du groupe d'experts des Nations Unies, transmis en juin 2026, le mois dernier donc, au Conseil de sécurité. Formation de combattants, coordination de frappes de drones, opérations aéroportées. Ces sociétés appuient l'armée congolaise bien au-delà de la logistique, affirment les experts onusiens. Explication. Patient Ligaudy.
1: Le rapport cite l'homme d'affaires américain Eric Prince, lié à un contrat de 5 ans, signé en décembre 2024. Le contrat, officiellement centré sur la lutte contre la fraude minière, comportait un volet militaire non déclaré, sécurisation de frontières, conseil stratégique au FRDC, recrutement d'anciens militaires étrangers. Et sur le terrain, ces contractuels forment aussi des combattants Wazalendo. Le rapport documente des formations dispensées à Walikale, au Nord Kivu, à des combattants NDCR, à PCLS et à Baraka au sud Kivu, à des combattants du CNPSC. Ces formations portent sur le pilotage des drones de reconnaissance et la géolocalisation des positions ennemies. Le groupe d'experts relève que ces formations ont bénéficié à des combattants placés sous le commandement des Guidon Chimirai et des William Yakutumba, tous deux sous sanction des Nations Unies. Toujours selon le rapport, une société salvadorienne a par ailleurs recruté au moins 300 ressortissants du Salvador depuis juillet 2025, déployés d'abord en logistique à Kisangani, puis en première ligne à Walikale, Baraka et Kalemie.
20: Les matchs de qualification pour les huitièmes de finale se poursuivent à la Coupe du Monde de football. De nombreuses équipes africaines ne seront pas de la partie. C'est le cas du Sénégal, de la Côte d'Ivoire et de la RDC. Trois équipes éliminées dans les 10 dernières minutes de leur 16e de finale. Le pire scénario a été celui du Sénégal qui, jusqu'à la 85e minute, dominait la Belgique sur le score de 2-0 avant de sombrer en 3 minutes en encaissant 2 buts puis se faire éliminer lors des prolongations des éliminations dans les dernières minutes qui interrogent. Selon Yoro Mangara, chronique sportif et consultant de Radio Foot International, les équipes africaines doivent davantage travailler sur le mental des joueurs et la qualité des sélectionneurs.
2: Ce qui nous est arrivé dans cette Coupe du Monde, c'est simplement qu'on n'a pas de joueurs déjà de haut niveau capables de gérer ce qu'on appelle leurs émotions en fin de match. C'est peut-être dans l'encadrement de nos équipes, il n'y a pas de psychologue, il n'y a pas de préparateur mental et que les joueurs s'effondrent à partir de la 85e, 90e minute par rapport à l'enjeu du match. C'est juste ça. Et que aussi, il faut oser le dire qu'on n'a pas dans nos sélections les hommes qu'il faut à la place qu'il faut. On a des entraîneurs stagiaires qui démarrent avec l'équipe nationale, ce qui est impensable en Europe. Mais nous, MFSA, il a entraîné où avant de venir à la tête de l'équipe ivoirienne? Zéro expérience. Il était l'adjoint de numéro 1. Quand il est parti, il disait à il dit ah, c'est bon, donc on a notre sélection au Sénégal, pareil. Partir à dire à lui, il dit ah, ben mais non, il faudrait de la bouteille. Pour les autres nations aussi, il faudrait dans l'encadrement des préparateurs mentaux, il faudrait des psychologues, parce que aujourd'hui, toutes les équipes africaines nous ont montré qu'au bout de 85 minutes, c'est difficile pour elles de rester concentrées.
20: Voilà, Yoro Mangara, chroniqueur sportif et consultant de Radio Foot International. Alors qu'il est 21h40 ici à Paris, 2h de moins en temps universel.
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16: Bonsoir. Ce très chaud début d'été en Europe pose la question des ressources en eau. Et ça ne concerne pas que le sud du continent. On le verra en Allemagne et même en Suède. La Crimée, toujours sous le feu des Ukrainiens, aidée par le groupe de résistance Atech. Nous verrons qui sont ces hommes qui luttent contre l'occupation russe. Mais pour commencer, après le spectaculaire match d'hier soir entre le Sénégal et la Belgique, on va parler du football et de ses vertus. Bienvenue dans Accent d'Europe.
4: For that reason, the final decision is penalty.
5: A penalty! Penalty pour la Belgique! Avec cette faute dans la surface de réparation lourde de conséquences de Lamine Camara.
16: C'était presque gagné pour les Lions de la Teranga qui nous ont offert un jeu magnifique individuellement et aussi en tant qu'équipe, quasiment jusqu'à la fin. Le renversement de situation a été d'autant plus douloureux pour les supporters et pour tous ceux qui rêvent de rejoindre un jour les grands stades. Donc vous emmène ce soir aux Canaries, en Espagne, où le foot permet à certains jeunes migrants de mieux faire face à l'incertitude et à l'attente, mais aussi d'accélérer leur intégration. L'équipe D de l'Union sportive de Las Palmas est née il y a presque 10 ans pour soutenir les ados en risque d'exclusion sociale et aujourd'hui elle est surtout composée de jeunes venus d'Afrique, mineurs ou majeurs. Notre correspondant Nicolas Kirilovits les a rencontrés sur le terrain.
23: Ce soir-là, sur le terrain de Las Palmas, deux équipes s'affrontent, mais beaucoup plus de nationalités ont chaussé les crampons. Sénégalais, Maliens, Marocains, Gambiens ou Guinéens, la passion du football unit ces jeunes migrants qui sont le temps d'un match de simples footballeurs comme les autres.
24: Tu sais, le football, c'est un jeu. Quand tu es dans le terrain, tu es là en train de jouer, tu penses à rien sauf le football.
23: Enfali Camara a 18 ans, originaire de Guinée-Conakry. Il est arrivé aux Canaries il y a 2 ans dans l'espoir de devenir footballeur professionnel.
24: Des fois, moi, je viens ici, je ne me sens pas bien pour les choses de la famille, mais quand je viens, je commence à m'entraîner seulement, je l'oublie tout.
23: S'entraîner et jouer pour oublier les problèmes administratifs et les difficultés liées à l'éloignement familial. Le projet Up to You fête cette année ses 10 ans. Son objectif n'a pas changé, favoriser l'intégration grâce à un langage universel, celui du sport et du football. Reyes Martel Rodriguez est juge pour mineurs à Las Palmas et initiatrice du projet.
25: On essaie surtout de travailler sur les valeurs du sport, savoir jouer, perdre, gagner, respecter les règles, les lois du jeu. En définitive, la solidarité et le savoir travailler en équipe. C'est très important parce que ces valeurs, on les déploie aussi dans la vie. En 10 ans, des professeurs, des cuisiniers, des personnes qui travaillent dans le tourisme, certains dans l'agriculture sont passés par ici. Et voilà, en définitive, ça a aussi servi à tout ça, non ?
23: Pour atteindre ses objectifs, l'équipe D, c'est son nom, peut compter sur le soutien logistique du club professionnel local, l'Union Deportiva Las Palmas, mais aussi et surtout sur celle d'un homme, son entraîneur depuis 10 ans, Juan Manuel Rodriguez, pour qui le football rime quoi qu'il arrive, avec rigueur.
26: Nous sommes là pour les former, pour qu'ils s'amusent, pour changer un peu leur vie compte tenu de tout ce qu'ils ont vécu et de ce qu'est leur vie aujourd'hui. Et pendant ce temps de loisir, il faut qu'il y ait de l'ordre et de la discipline pour qu'ils puissent avancer dans la vie, atteindre des objectifs, que ce soit au niveau professionnel ou dans bien d'autres domaines.
23: Et si ce soir-là, Juan Manuel et son équipe ont perdu leur match de fin de saison 1-0, l'essentiel est bien sûr ailleurs, célébrer une nouvelle année de football avant les vacances d'été. Et continuer ainsi à cimenter une équipe incomparable en son genre, comme l'a décrit Manuel Tonono, directeur de la formation du club de Las Palmas.
27: Ils progressent dans l'apprentissage de la langue. Ils vivent et échangent avec d'autres jeunes. Mais de notre côté, nous apprenons énormément d'eux aussi. Ce sont des jeunes qui ont tous une histoire particulière, comme chacun d'entre nous. Et il ne faut pas oublier non plus que le football n'est pas seulement une activité physique, c'est aussi une activité profondément humaine. À ce titre, ils nous transmettent eux aussi de nombreuses valeurs, dont certaines sont malheureusement en voie de disparition.
23: Un constat partagé également par les premiers concernés qui se sentent dans cette équipe respectée et valorisée. Haruna Ndom est un jeune Sénégalais de 18 ans qui ne souhaite qu'une chose, poursuivre l'aventure avec l'équipe D de Las Palmas.
7: Honnêtement, j'aimerais continuer avec cette équipe, continuer à jouer ici pour progresser encore, élever mon niveau et réaliser mes rêves. Franchement, les entraîneurs sont vraiment très bons. Ils nous traitent bien, ils nous apprennent le football et tout ce qu'il faut savoir sur ce sport.
23: Pour continuer à progresser, Haruna et ses coéquipiers ont désormais rendez-vous en septembre pour la reprise de l'entraînement. D'ici là, la passion du football passe bien sûr par la Coupe du Monde, un événement planétaire suivi de très près par les joueurs de l'équipe des deux Las Palmas.
16: L'Espagne, Espagna, qui joue en ce moment même sa qualification contre l'Autriche à Los Angeles. Résultats et commentaires tout à l'heure dans Radio Foot International. Et on poursuit avec Franceline Beretti pour la revue des médias européens. Un autre événement de la Coupe du Monde a fait couler beaucoup d'encre cette semaine. L'Allemagne s'est fait sortir lundi par le Paraguay.
8: Oui, avec une séance de tir au but qui a été fatale pour l'Allemagne. Et comme dans ce pays, eh bien, le foot c'est sacré, se faire éliminer par une équipe que l'on est censé dominer sur le papier, ça fait très mal. Le lendemain du match, le commentateur de Magenta TV était à ramasser à la petite cuillère.
9: C'est un mélange de

0: La risée de la communauté internationale. La transition énergétique est devenue une risée. Notre politique étrangère moralisatrice est devenue une risée. La destruction de notre industrie automobile et de ses sous-traitants est devenue une risée. Certaines de nos universités sont devenues une risée. Et l'on pourrait malheureusement poursuivre cette liste indéfiniment.
1: Il y a effectivement ceux qui ne prennent pas leurs responsabilités. L'entraîneur national Julian Nagelsmann a fait savoir qu'il souhaitait garder son poste. A-t-il compris le sérieux de la situation, s'interroge Die Welt. Et un autre qui ne semble pas avoir bien compris, c'est Friedrich Merz. Le chancelier a été raillé pour son message sur les réseaux sociaux. Même si cette élimination fait mal, quel match avec votre engagement et votre esprit d'équipe. Vous avez enthousiasmé notre pays. Nous sommes fiers de vous. Merz a-t-il vu le même match, la même compétition que nous, se sont moqués les Allemands. Le journal Bild qualifie cette publication de ridicule et désastreuse.
2: En Serbie, Franceline, le président démissionne. Dans quelques semaines, il dit quitter le pouvoir.
1: Et n'allez surtout pas interpréter la décision d'Aleksandar Vučić comme une abdication, insiste Euronews. Si la Serbie est secouée politiquement avec son départ, avec ses élections présidentielles et parlementaires anticipées, c'est surtout un froid calcul de la part de celui qui domine la vie politique serbe depuis 2012. Avec cette démission, Vučić espère affaiblir ses opposants et les manifestations étudiantes qui protestent contre la corruption depuis 18 mois.
3: D'après la Constitution, il ne peut pas briguer un nouveau mandat présidentiel en 2027. Les experts s'attendent donc à ce qu'il veuille revenir au pouvoir en tant que Premier ministre. Les sondages donnent son parti à 47% des votes, celui de l'opposition étudiante à 31%. Vučić parie que les élections anticipées vont renforcer son pouvoir.
1: Même analyse dans le quotidien autrichien Der Standard qui note que Vučić se présentera aux élections sous la liste Serbie Unie, un nom qui fait écho au parti Russie Unie de Vladimir Poutine. Le journal slovène Večer prévient ses opposants, l'alternance politique ne sera pas facile car Vučić est un tacticien habile et un maître en manipulation.
2: Qui en veut à la vie du journaliste Sigfrido Ranucci en Italie? Franceline, il y a eu une avancée dans l'enquête.
1: Oui, avec l'arrestation de 4 personnes mardi. Elles sont responsables de l'explosion de la voiture du journaliste en octobre dernier. C'était juste devant chez lui, près de Rome. Ranucci est un journaliste d'investigation très connu. Son émission Report s'intéresse notamment à la mafia, à la corruption, aux pratiques illégales en tout genre. Au micro de la RAI, il se réjouit de ces arrestations mais reste préoccupé.
4: Le profil de ces criminels est assez inquiétant. Ils disent vouloir faire s'écrouler un bâtiment, entrer dans l'histoire. Il y en a même un qui se vante d'avoir tiré sur des personnes dans les jambes par le passé.
1: Ce qui est d'autant plus inquiétant, c'est que l'enquête a été très complexe d'après le parquet de Rome. L'organisation derrière l'explosion est rigoureuse, professionnelle. D'ailleurs, les commanditaires n'ont toujours pas été identifiés. Selon le classement mondial de Reporters sans frontières sur la liberté de la presse, l'Italie est 56e sur 180 pays et la situation s'est plutôt dégradée ces dernières années, notamment à cause des pressions de la criminalité organisée.
2: Franceline Beretti, merci, on se retrouve la semaine prochaine. Les bombes sont encore tombées la nuit dernière sur Kiev. On l'entend sur ce message envoyé par notre correspondante Emmanuelle Chaz. Et tandis que l'Ukraine poursuit son opération de 40 jours de frappes intensives sur les infrastructures et les raffineries de pétrole russe, on va s'arrêter un moment sur la Crimée et le mouvement de résistance ukrainienne Atech. Bonjour Emmanuelle.
5: Bonjour Juliette.
2: Ce groupe revendique régulièrement des actes de sabotage en territoire occupé.
5: Parmi les faits d'armes les plus marquants d'Atech, il y a des attaques contre des casernes de soldats russes et en avril 2025, Atech a aussi revendiqué la destruction d'un avion de chasse à Rostov, le sabotage d'une voie ferrée de la région de Donetsk pendant l'opération Toile d'araignée en juin 2025 et plus récemment en juin de cette année, le groupe s'est attaqué à un site militaire de Taganrog.
2: Alors ce groupe armé est actif depuis septembre 2022, comment est-ce qu'il a commencé?
5: À la tête du mouvement, on retrouve Mustafa Djemilev, c'est un Tatar de Crimée Tombé, il a 82 ans. En 1944, lui et sa famille ont été déportés lors du nettoyage ethnique ordonné par Staline en Crimée et il a grandi en exil en Ouzbékistan. En mai 1989, il arrive à la tête du mouvement national tatar et il retourne en Crimée avec sa famille comme près de 240 000 autres tatars de Crimée. Et c'est en 2022 qu'il devient le premier et jusqu'à présent le seul dirigeant du groupe de résistance Atech.
2: Vous le disiez au départ, Atech a parfois agi de concert.

0: avec l'armée ukrainienne, quels sont les liens avec Kiev?
1: L'objectif premier est effectivement commun, libérer les territoires occupés par la Russie. Mais écoutez, Mustapha Djemilev, il s'exprimait au ministère des Affaires étrangères ukrainien il y a quelques jours lors de la journée du drapeau national des Tatars de Crimée.
2: Les frappes victorieuses de nos forces armées contre les installations militaires en Crimée nous rapprochent assurément du jour de la libération complète de la Crimée de l'occupant russe. Et ce jour-là, le drapeau national tatar flottera de concert avec le drapeau ukrainien sur l'ensemble de la péninsule.
1: On l'entend pour Mustapha Djemilev et pour Atech, une fois la Crimée libérée, la constitution ukrainienne devrait être modifiée pour qu'elle devienne une république autonome où la population des Tatars bénéficierait d'un statut spécial et serait reconnue comme peuple autochtone tout en continuant à faire partie de l'Ukraine.
0: Emmanuel Chaz, à bientôt. La capitale allemande va-t-elle manquer d'eau potable? C'est une question que les experts se posent déjà depuis un moment, mais le sujet commence aussi à monter au sein de la population. En effet, Berlin se fournit quasiment entièrement en eau potable grâce à la Spree, la rivière qui traverse la ville. Or, cette rivière souffre non seulement du changement climatique, mais aussi de la fermeture des mines de charbon. Retour sur cet apparent paradoxe et sur cette rivière qui fait aussi le bonheur des habitants par ses jours de grande chaleur. C'est un reportage de Delphine Herbolier.
3: La Spree, c'est cette rivière qui traverse et serpente au cœur de Berlin. Une rivière où certains se baignent, même si officiellement c'est interdit. Mais la Spree, c'est aussi 70% de l'eau potable consommée dans la capitale allemande. Une eau puisée sur ses berges, comme l'explique Caro Weber, elle est membre de l'initiative Sauver notre Spree.
4: Évidemment, on ne peut pas tremper une paille dans la Spree et boire dedans directement. L'eau qui provient de la rivière est prélevée en profondeur, sur les berges, puis filtrée à nouveau, mais elle provient bien de la Spree.
3: Pour rappeler aux Berlinois que le niveau de la Spree est appelé à baisser, notamment à cause du réchauffement climatique et des épisodes de canicule comme celui de 2018, l'association Sauver notre Spree organisait récemment une journée d'information avec podium discussion, saut dans la rivière et musique. Axel Crochard est membre de l'association environnementale Bund.
5: Des années comme 2018 seront devenues la norme au plus tard en 2040 et d'ici là, la pression sur les ressources en eau va continuer à s'accroître. Le problème sera donc de plus en plus critique dans les 20 prochaines années. C'est pour ça qu'il faut prendre des mesures dès maintenant si on veut avoir des solutions dans le temps.
3: Le réchauffement climatique n'est toutefois pas seul en cause. Une des raisons principales de la baisse à venir du niveau de la Spree se trouve à 200 km de là, à l'est, dans la région minière de la Lusace. En cette fin juin, des personnalités de haut rang ont fait le déplacement pour inaugurer la mise en réseau par des canaux de 5 lacs artificiels.
6: Aujourd'hui marque un moment historique. Nous inaugurons un projet qui témoigne de la valeur de l'intervention humaine. Ce projet représente 30 ans de réhabilitation et de revitalisation des mines.
3: Sous chacun de ces 5 lacs se trouve une ancienne mine de charbon à ciel ouvert. Lors de l'exploitation des mines, l'eau des nappes phréatiques était pompée et évacuée et en partie rejetée dans la Spree, dont le niveau a donc été alimenté pendant un siècle de manière artificielle. Depuis la fermeture progressive des mines à partir des années 80, l'eau est utilisée pour boucher les trous et créer ces immenses lacs. Lorsque la dernière mine de lignite de la région fermera ses portes en 2030, cette eau souterraine cessera donc définitivement de s'écouler vers la Spree. Une mauvaise nouvelle pour cette rivière, selon Stefan Natz, il représente la société qui gère les eaux de Berlin.
7: La fin progressive de l'extraction du lignite est très judicieuse du point de vue de la politique climatique. Mais si la dernière mine ferme bel et bien en 2030, le débit de la Spree reviendra à celui d'avant l'arrivée des mines il y a plus d'un siècle. La Spree se transformera en un mince filet d'eau et en cas de sécheresse, ce mince filet d'eau pourrait même complètement s'assécher.
3: Dans la région de la Lusace, on tente de minimiser les craintes des Berlinois. C'est le cas de Bernd Sablotny. Il préside la structure chargée d'alimenter les lacs artificiels.
2: Non, les lacs ne posent pas de problème pour Berlin. En fait, nous sommes en train de construire un grand réservoir pour compenser le faible niveau d'eau à venir de la Spree. Il est conçu pour contenir jusqu'à 70 millions de mètres cubes d'eau. Les réservoirs devront bien sûr être toujours pleins pour que les autorités régionales puissent gérer efficacement la répartition d'eau.
3: Les militants environnementaux, comme Caro Weber, ne sont en revanche pas si confiants. Ils multiplient donc les actions pour informer l'opinion publique avec des demandes bien précises.
4: Le risque de pénurie d'eau potable pour Berlin est bien réel. Économiser l'eau est évidemment important, mais on nous demande d'économiser l'eau à nous, alors que de grandes entreprises en consomment des quantités astronomiques et que les projets à venir vont encore accroître la consommation. Les centres de données, par exemple, qui doivent être installés à Berlin et dans le Brandebourg, consomment une quantité incroyable d'électricité, mais aussi d'eau. D'où cette eau est-elle censée provenir ?
3: La ville de Berlin, elle, a lancé un programme pour assurer l'approvisionnement en eau potable. Plus de quartiers dits éponges, plus de réservoirs pour recueillir les eaux de pluie et une meilleure collaboration avec les régions en amont de la Spree. On évoque aussi un canal pour relier la rivière au fleuve de l'Elbe, voire à la mer Baltique. Mais ces idées, au budget faramineux, n'ont à ce stade pas été adoptées.
0: La Suède, elle aussi, s'interroge sur la gestion de l'eau avec ses 100 000 lacs, ses milliers de rivières. Le pays a beau être l'un des plus riches en eau d'Europe. Dans le sud, ses réserves sont déjà sous tension avant même qu'on soit au cœur de l'été. Du coup, les autorités demandent aux habitants d'économiser chaque litre d'eau et les idées ne manquent pas, Ottilia Ferret.
4: Arroser les fraises avec l'eau du bain, récupérer l'eau de pluie ou encore se laver dans la mer. Dans le sud de la Suède, les habitants doivent désormais économiser l'eau alors que plusieurs comtés sont en alerte. En cause, le réchauffement climatique. Hausse des températures, baisse des chutes de neige et modification des précipitations ont fragilisé les nappes phréatiques, les lacs et les cours d'eau. Des mesures ont été prises. Sur l'île de Gotland, par exemple, la pression de l'eau a été réduite dès le 10 juin et de mai à septembre, l'arrosage des pelouses est interdit, ce qui a donné lieu à un concours insolite, celui de la pelouse la plus grillée. Un jeu qui a rencontré un succès tel qu'il s'est exporté à l'étranger, mais il permet surtout de réduire la consommation d'eau de 5 à 7% par an. Face à la situation, certains proposent d'augmenter le prix de l'eau pour inciter à la sobriété en faisant payer davantage les gros consommateurs. Une idée qui divise. Ses opposants rappellent que l'eau est un bien essentiel et préfèrent investir dans les réseaux, limiter les fuites et miser sur la sensibilisation. Un débat qui illustre quoi qu'il arrive un constat plus large. Même en Suède, l'eau n'est plus une ressource illimitée.
0: Accent d'Europe, c'est terminé pour cette semaine. Théo Raison a réalisé cette émission podcastable sur toutes les bonnes plateformes. Mais restez à l'écoute de la Radio du Monde tout de suite après le journal. C'est la musique avec l'Afro Club. Et nous, on vous dit à lundi.
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11: Il est 22h à Paris, 20h en temps universel.
8: Christophe Paget.
11: Bonsoir à toutes et à tous. À la une, cet attentat à la bombe en Syrie qui a fait au moins 9 morts dans un café du centre de Damas, près du palais de justice. Un suspect aurait été arrêté. À suivre le reportage de Mohamed Erami dans un instant. Au Venezuela, un survivant a été sorti des décombres aujourd'hui, alors que les chances d'en retrouver s'amenuisent de plus en plus. Nous irons dans un parc à Caracas où des volontaires tentent d'aider les familles de rescapés. Et puis au Royaume-Uni, des excuses officielles de l'État pour les femmes et les enfants victimes d'adoptions forcées. Plus de 185 000 adoptions forcées d'enfants nés de mères célibataires entre 1949 et 1976. Nous appellerons à Londres Emeline Vin. En Syrie, au moins 9 personnes ont été tuées dans un attentat à la bombe et 20 blessées. C'est le dernier bilan revu à la hausse de cet attentat perpétré dans un café du centre de Damas, près du palais de justice. Attentat pas encore revendiqué. En tout cas, c'est le plus meurtrier depuis l'attaque suicide contre une église il y a un an qui avait fait 25 morts. De sources sécuritaires, un suspect qui préparait une seconde attaque contre le palais de justice a été arrêté. Reportage Mohamed Erami.
12: Les secours sont encore sur place, le café a été soufflé par la déflagration. Des débris au sol, des vitres brisées. Dans le restaurant voisin, le patron est encore sous le choc. Il porte un t-shirt et des baskets tachées de sang. Il raconte avoir aidé à sortir les blessés juste après l'explosion. Tout s'est joué en quelques secondes. Ahmed, patron du restaurant.
13: Après l'explosion, je me suis dirigé à l'intérieur du café. Il y avait des clients morts et d'autres blessés. J'ai immédiatement commencé à venir en aide aux blessés en les sortant de là avant que les ambulances ne les emmènent.
12: Il est un peu plus de midi, le café est plein, comme chaque jour. Des avocats, des employés du tribunal, des habitants du quartier. Le lieu se trouve au pied du palais de justice de Damas, à l'entrée de la vieille ville, une zone très fréquentée à 7h de la journée. Selon les autorités, une bombe aurait été placée sous une table. Les victimes ont été transférées vers plusieurs hôpitaux de la capitale. Le secteur a été immédiatement bouclé par les forces de sécurité. Katia, une habitante du quartier.
14: Au moment de l'explosion, j'étais juste à côté. Je me suis mise à courir pour m'éloigner. Il y avait beaucoup d'ambulances. Elles ont pris en charge de nombreux blessés. Ce café était bondé.
12: L'enquête se poursuit pour déterminer les circonstances exactes de l'explosion. Si la piste d'un engin explosif est désormais privilégiée par les autorités, aucune revendication n'a été confirmée à ce stade. Le bilan, lui, pourrait encore évoluer dans les prochaines heures. Mohamed Erami, Damas, RFI.
11: La Syrie, toujours. Le chef de la diplomatie syrienne, Assad al-Shaybani, était à Beyrouth aujourd'hui. Il a voulu rassurer le chef de l'État libanais, Joseph Aoun. La Syrie n'entend pas intervenir au Liban malgré les pressions américaines. Le président Donald Trump a répété déjà à plusieurs reprises que Damas pourrait, chez son voisin, s'occuper du Hezbollah. En Ukraine, à Kiev, au moins 25 personnes ont été tuées la nuit dernière et 85 blessées dans les pires frappes russes sur la capitale depuis le début de la guerre, selon son maire. Des pans entiers de bâtiments résidentiels se sont effondrés. La nuit dernière, l'Ukraine a été visée par près de 500 drones et 74 missiles. Et le Kremlin a promis qu'il allait continuer à augmenter la pression. La Croix-Rouge annonce de son côté que son entrepôt a été détruit pendant l'attaque, ce qui porte un coup dur à ses activités. 320 000 unités de matériel et d'équipements humanitaires ont été perdus, explique l'ONG. Le président Volodymyr Zelensky affirme de son côté que l'Ukraine ripostera à cette attaque. Au Venezuela, 8 jours après le double séisme, un survivant a été sorti des décombres ce jeudi. Mais il ne reste que peu de chances de retrouver d'autres survivants alors que, selon l'ONU, 50 000 personnes sont toujours portées disparues. Le dernier bilan fait état de 2295 morts et plus de 11 000 blessés. De nombreux habitants des zones touchées, en particulier de la Guaira, vivent dans des camps improvisés aujourd'hui, par exemple dans ce parc situé dans l'est de la capitale Caracas, où des volontaires tentent d'aider des familles désormais démunies. Samantha est étudiante en psychologie. Elle est volontaire dans ce campement où elle s'est installée. Un campement qu'elle décrit.
14: Il y a 3 campements ici, dont un à l'entrée principale. Dans le premier, on compte environ 30 tentes et chaque tente peut accueillir une famille de 5 personnes au plus. Un peu plus bas se trouvent les tentes oranges, là où nous faisons du bénévolat. Dans cette partie, il y a 80 tentes et la plupart abritent un couple avec 3 enfants. Certains parents sont seuls avec 5 enfants. Enfin, sur le parking situé près de l'autoroute se trouve le refuge principal avec une centaine de tentes qui fait office de centre de collecte. C'est là qu'on achemine la nourriture et les vêtements. Il est assez bien approvisionné. La plupart des personnes présentes ici viennent de La Guaira. Elles ont dû monter à pied de La Guaira jusqu'à Caracas pour y trouver refuge, soit parce que leurs immeubles se sont effondrés, soit parce qu'ils ne peuvent tout simplement plus y habiter. Il y a également des habitants de Caracas, car des immeubles ont aussi été endommagés par le séisme et les répliques qui ont suivi et sont désormais totalement inhabitables.
11: Des propos recueillis par Raphaël Moran. La présidente par intérim Delcy Rodriguez a décrété un deuil de 7 jours en hommage à la mémoire des victimes. En France, le Premier ministre Sébastien Lecornu tient un comité interministériel de crise sur la canicule et les incendies. Et il a lieu, ce comité, à Marseille, dans le sud du pays. En l'ouvrant, Sébastien Lecornu a estimé que ce qu'il a appelé les événements climatiques, la canicule, avait favorisé des épisodes de feux de forêt assez violents et prématurés. Ce jeudi, les écologistes, avec le soutien de LFI, ont déposé une motion de censure contre le gouvernement pour protester contre ce qu'ils considèrent comme une mauvaise gestion de la canicule du mois de juin par le gouvernement. Notre-Dame, le plus gros porte-conteneurs français, vient d'être inauguré au Havre, dans l'est de la France, dans l'ouest, pardon. Après un premier voyage inaugural lui aussi depuis Singapour, Notre-Dame, c'est le premier d'une série de 10 navires géants commandés par le groupe CMA-CGM. une flotte à la hauteur des ambitions de son puissant patron, Rodolphe Saadé. Explication Nathanaël Vitran.
15: Notre-Dame fait 400 mètres de long. Il est plus haut que le monument parisien dont il porte le nom et peut transporter jusqu'à 24 000 conteneurs. Rodolphe Saadé tient la promesse faite à Emmanuel Macron avec cette flotte battant pavillon français, même si ces bateaux sortent des chantiers chinois de Yangzijiang, près de Shanghai. Les navires doivent d'ailleurs avant tout servir à transporter les produits asiatiques vers leurs consommateurs européens. Le regard de l'armateur marseillais est aussi tourné vers les États-Unis. Ce 1er juillet, CMA-CGM a annoncé le rachat de la filiale logistique de FedEx en Amérique du Nord pour 1,4 milliard de dollars. Les deux groupes se rapprochent par ailleurs dans le fret aérien et le transport maritime. Même si cette opération est conditionnée au feu vert des autorités de la concurrence américaine, Rodolphe Saadé assume son ambition. Dans une interview accordée au quotidien économique Les Échos, il se donne jusqu'à fin 2027 pour faire de son groupe le numéro 2 mondial du transport maritime.
11: Nathanaël Vitran. En Espagne, la directrice générale de la Guardia Civil vient d'être inculpée. Le Parti Socialiste au pouvoir est soupçonné d'abriter en son sein une officine qui interférerait dans les enquêtes visant des membres du parti ou des proches de Pedro Sanchez, le Premier ministre. Et c'est dans ce contexte qu'un juge de l'audience civile, la plus haute juridiction pénale espagnole, a décidé d'entendre le 16 juillet la directrice de la Guardia Civil, qui a été nommé à ce poste par Pedro Sanchez, ainsi que le plus haut gradé militaire de ce corps de police. Il y a une semaine, le Premier ministre avait dû fermement démentir toute corruption généralisée autour de son gouvernement et du Parti socialiste. Au Royaume-Uni, le Premier ministre Keir Starmer présente officiellement ses excuses pour un scandale d'adoption forcée. Plus de 185 000 adoptions forcées d'enfants nés de mères célibataires. Cela s'est produit sur des dizaines d'années, de 1949 à 1976. Ces femmes enceintes hors mariage étaient souvent internées dans des établissements religieux et nombre de leurs enfants ont été placés à l'adoption, une démarche soutenue par l'État, sans le consentement de la mère et sans que les familles adoptives ne le sachent. Correspondance Émeline Vin.
16: It is a stain on our history.
17: Une tache sur notre histoire. Entre 1949 et 1976, 185 000 bébés nés de mères célibataires ont été adoptés de force. Après un rapport parlementaire et des centaines de témoignages, le Premier ministre présente ses excuses.
16: Mothers, many young, vulnerable,
18: des mamans, certaines très jeunes, vulnérables, ont été forcées d'abandonner leur enfant. Ces pratiques étaient ancrées au sein des autorités locales, des institutions caritatives et religieuses et du système de santé.
16: And in health and social care services.
17: Plusieurs députés témoignent, dont Tracy Gilbert.
19: As an adopted person, born in 1972,
20: j'ai été adoptée en 1972 et je ne sais pas si ma mère biologique s'est sentie obligée de me faire adopter. Et je sais que mes parents adoptifs n'auraient pas voulu adopter une enfant retirée de force à sa mère.
17: Le gouvernement s'engage à faciliter les recherches administratives pour que les adoptés puissent s'informer sur leur famille biologique et envisage des réparations financières sans s'engager. L'Église d'Angleterre, qui gérait la majorité des établissements pour mères célibataires, a déjà présenté ses excuses. Emeline Vin, Londres, RFI.
11: Et puis les Algériens votaient aujourd'hui pour renouveler leur parlement. La campagne avait été marquée par une controverse. Près d'un tiers des listes avaient été invalidées. À 15h, heure locale, le taux de participation n'était que de 11,24%. 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

Et on est de retour dans le building sur RFI. C'est la maison de verre, évidemment. On est là pour les 50 prochaines minutes avec le couteau suisse. Arthur Bon au mix et la très polyvalente Yasmine Boulan à la coordination. Et aujourd'hui, on reçoit l'un des architectes de l'afrobeat moderne. C'est un hitmaker infatigable. Il fait danser Lagos, Londres, Paris, Abidjan et même Douala depuis plus de 15 ans. Préparez vos meilleurs pas de danse car l'immense Scales est avec nous en studio. C'est le man of the year en personne. Et le numéro WhatsApp de l'émission est déjà ouvert, c'est le plus 33 6 58 18 46 86. Envoyez vos messages et vos questions, on va les poser à Scales. Allez, pour ouvrir le bal et prouver que la connexion avec la France est totale, on commence avec la toute dernière bombe afro-rap signée Scales, en duo avec l'un des rois du bitume marseillais, c'est Elams. Voici Joanna.

0: conversation avec
1: Skills est dans l'Afro Club et on vient d'écouter son dernier banger Johanna en duo avec Elam. C'est l'équipe s'est agrandie puisque Steven Hesley est à la régie vidéo et la traduction est assurée aujourd'hui par Elsa Najar. Skills, bienvenue dans l'Afro Club.
2: Welcome.
3: Thank you very much. Merci.
1: Ah bah oui, tu connais deux trois mots en français.
2: You know a few words in French, right?
3: A little bit.
1: Ouais, puisque tu as collaboré avec Elams, franco-comorien.
3: Yeah.
1: Et comment s'est fait la rencontre?
2: How did you guys meet with Elams?
3: Yeah, man, it's a very very crazy story. I had this agent in Dubai that, you know, I just recorded this song with some producers called Samao in Amsterdam.
2: But they're based. Une chanson avec des producteurs à Amsterdam.
3: Yeah, they're based in Belgium, but they came to meet me in Amsterdam to record this song. So I had already finished the song, then I sent it to my agent in Dubai, like, hey, look at this song, this is gonna be a big song. And he was like, oh, I have a French artist with me. Do you want him to give you a verse? I was like, who's that? So he called me, I spoke to Elams, and, you know, the next thing I heard that Elams is in the studio. And he recorded his verse and they sent it to me, and that's how.
2: Donc en fait, il a envoyé la chanson à son agent à Dubaï et lui a dit, écoute, je suis là avec un artiste français qui s'appelle Elams, est-ce que tu veux que je lui fasse écouter? Et puis la suite, c'était qu'en gros, Elams était en studio et le titre s'est fait comme ça, en fait.
1: Incroyable. Donc Elams, en fait, tu l'as pas choisi toi.
2: So you didn't really pick him.
3: Well, it just God picked him.
2: Ouais,
3: it was meant to happen, you know. It was
2: ça
3: meant
2: ça
3: to
2: devait
3: happen.
2: Se passer comme ça.
1: Ok, Johanna. Alors, pourquoi toujours le prénom Johanna? Parce que c'est encore une histoire un peu bizarre.
2: It's another weird girl story. Why always the name Johanna?
3: Well, Johanna is like it's a very symbolic name for beauty.
2: Déjà, c'est un prénom très symbolique pour la beauté, en fait.
3: For beauty, for African excellence, and you know when you say African excellence, you know what I mean, man. With like women, you know, built in a very attractive way.
2: Pour l'excellence africaine aussi, et comme il nous montre par ses gestes aussi, pour les femmes avec certaines formes et qui sont magnifiques.
1: Très attractives, donc.
2: Voilà.
1: Alors, on sent des influences baile et funk dans cette production. Est-ce que c'est le reflet de ce que tu écoutes aujourd'hui?
2: Baile funk influences, he thinks, in this production. Is that sort of what you're listening to nowadays?
3: Yeah, man. So I've always been influenced by this kind of music, you know, from when I made Shake Body till now.
2: Tu as été influencé par ce genre de musique?
3: I still make this kind of song. So this, I feel like this is a newer school combined fusion of you know, the francophone, Afrobeats and all. So and I just want to be part of it.
2: Il veut juste en faire partie. C'est un peu un mélange du côté francophone, Afrobeat, voilà, et tout se mélange.
1: D'accord. Et en 2026, que représente pour toi une chanson qui dure dans le temps?
2: In 2026, what does a song that lasts in time represent for you?
3: That what?
2: A song that would last throughout time. What would you say that is for you in 2026?
3: I would say Johanna, man.
2: Johanna.
3: I would tell you Johanna for a fact, because I believe in making songs that connects every world, that is a bridge, you know, to back home, my home, to here, to Europe, to America, to everywhere. And that's why I make music to, you know, from my biggest song, which is Shake Body. You know, I've been able to connect the whole world to our sound, Afrobeats, and the street sound, how we grew up, you know, with the drums on the streets and everything. And that's what it's really about for me. So Johanna, I feel, is going to be a classic.
2: Ouais,
3: because it sounds like a classic to me.
2: Alors, déjà pour lui, Johanna, il pense que ça va être un classique. En tout cas, ça en a le son pour lui. Lui, ses chansons, c'est vraiment des liens et des connexions entre plein d'endroits différents dans le monde, comme ça, il était aussi pour son premier gros titre, Shake Your Body. Et donc, en fait, c'est vraiment une connexion de sa ville natale, son pays natal, les US, plein d'autres territoires. Et donc, c'est ce qu'il ressent vraiment avec les chansons qu'il fait. Et pour le coup, c'est la même chose avec Johanna.
1: D'accord. Ben, moi, je vais te dire, pour moi, le titre, c'est plutôt Body on Me.
3: Oh, Body
1: Skills.
3: On Me. Yeah.
1: Et Joshua Baraka.
3: Joshua Baraka.
1: Voilà.
3: Yeah.
1: Qu'on va écouter là. Pour moi, c'est une chanson qui peut durer dans le temps, en 2026. On écoute et puis on en reparle juste après.
2: He thinks that's a song that can last throughout time. Let's listen to it and we'll talk about it after.
3: Okay.

0: et Joshua Baraka. C'est extrait, ben non, c'est même pas extrait, c'est un single qui est sorti en 2026.
1: This is a single that came out in 2026, right?
2: Yeah, it's from my last album.
1: Absolument, dans okay. mon dernier album.
0: Martina Son.
2: Yeah.
0: Ok, d'accord. Et ben donc j'avais vu juste. Pourquoi cette collaboration avec Joshua Baraka?
1: Why this collab with Joshua?
2: Well, Joshua, I met Joshua Baraka through, you know, through a close friend of mine.
1: Je l'ai rencontré avec, par un ami en commun. Une amie en commun. Elle jouait sa musique sur Instagram. Je l'ai entendue. Et j'ai dit, mais qui est cet artiste? Et donc elle m'a dit, c'est un artiste qui s'appelle Joshua Baraka. J'ai fait une petite recherche sur Google. Je lui ai envoyé un message parce que moi je crois vraiment dans les nouveaux artistes. Et je lui ai dit, envoie-moi quelque chose et essayons de travailler ensemble parce qu'il est producteur également. Il m'a envoyé ce titre en fait, parce qu'on l'a fait il y a 3 ans en fait, cette chanson. Et je lui ai dit, j'aime bien ce titre. Donc j'ai enregistré par-dessus. Je lui ai dit que moi je travaillais sur mon projet. Alors, finalement, on n'a pas travaillé sur le projet de l'époque, mais sur celui-ci. Mais comme vous avez dit, les chansons, elles perdurent dans le temps. Et ça, c'est un titre qui date il y a 3 ans, mais on dirait qu'il est frais parce qu'on vient de la sortir.
0: Exactement. Comment tu vois, toi, les collaborations, les échanges entre artistes aujourd'hui, surtout entre les artistes d'Afrique anglophone et d'Afrique francophone?
1: But how do you see, you know, exchanges and collaborations between artists today, especially through English-speaking African artists and French-speaking African artists?
2: I feel like that's like the biggest exposure and the biggest
1: c'est vraiment la plus grosse exposition et diversité pour moi.
2: Have for our sound,
1: et qu'on peut avoir pour notre son.
2: You know, because every time the anglophone and francophone has
1: à chaque fois que il y a une collab entre anglophone et francophone, ça a toujours été un succès. Que ce soit Flavor, Fally Poupa,
2: you know, Fally Poupa and Whiskey just recently too.
1: Et Whiskey récemment.
2: What's the guy, the DJ that died?
1: Davido avec le DJ
0: DJ Arafat.
2: Arafat, yes. You know, they have this. These songs are big in my country.
1: Ces chansons sont très, you know, c'est très important dans mon pays
2: go,
1: et partout
2: know,
1: où vous ayez.
2: Oui,
0: Magic System.
2: You know what I mean? Big too. You know, so
1: ça
2: every
1: aussi,
2: time.
1: Ça a cartonné.
2: So you know, we pretty much are doing the same thing.
1: Donc on fait tous la même chose parce qu'on vient de même Afrique. C'est juste qu'on parle des langues différentes. Donc à chaque fois on essaie de faire de la musique ensemble, ça fonctionne.
0: J'aime beaucoup. Alors on va parler un petit peu des origines de Scales, parce que beaucoup connaissent la star mais très peu connaissent l'homme. Ton véritable nom c'est Raoul John Jeng Jeng, j'ai bien dit.
2: John Raoul Jeng.
0: À quoi ressemblait ton enfance avant de devenir Scales?
1: What was your childhood like before you became Scales?
2: Well, I was born and raised in Kaduna.
1: Je suis né et j'ai été élevé à Kaduna. C'est dans le nord du Nigeria. J'ai passé mes premières 15 années de ma vie là-bas.
2: I went to university in a place called Jos.
1: Je suis allé à l'université dans un endroit qui s'appelait Jos. Avant d'être signé sur Banky W, qui m'a découvert. Donc j'ai emménagé à Lagos. Et j'ai commencé à faire de la musique, je dirais, à 16-17 ans. Et depuis, je suis une star.
0: Ouais. Et tu as grandi avec une maman qui travaillait énormément.
1: You grew up with a mom that worked very hard.
2: Yes, I was raised by a single
1: Absolument.
2: Mom.
1: Absolument. C'est une you maman know, célibataire qui m'a élevé, qui malheureusement nous a quittés il y a 4 ans.
2: Yeah, so I was raised by her and she was a teacher.
1: Elle était maîtresse.
2: My mom was a teacher.
1: Ma maman était maîtresse.
2: You know, that's pretty much what shaped me because my mom really
1: Et c'est vraiment ce qui m'a
2: formé.
1: C'est elle qui m'a introduit à la musique.
2: CDs and cassettes
1: parce qu'elle vendait des CD et des cassettes
2: behind the church
1: derrière l'église.
2: Yeah.
1: À Kaduna.
2: So like after church, people used to go and buy CDs.
1: Donc après l'église, après le service, ils allaient acheter du gospel ou des cassettes.
0: Et donc elle t'a transmis en fait la débrouillardise.
1: She also taught you how to really get on by yourself.
2: Yes, I'm a one man soldier.
1: Je suis un soldat moi tout seul.
0: Et tu écrivais déjà des textes très jeune. De quoi est-ce que tu parlais à cette époque?
1: You wrote lyrics and texts very young. What would you talk about at that age when you were that young?
2: I was really just talking about my struggles and my dreams.
1: Je parlais un peu de mes luttes, de mes rêves, de tout ce que j'avais envie de faire, d'accomplir. La première chanson que j'ai écrite s'appelait Heading for a Grammy, c'est-à-dire en route pour un Grammy. Vraiment, c'était mon rêve d'avoir ce Grammy.
2: I think I'm very close.
1: Mm-hmm. Je crois que je suis pas très loin. Je me rapproche. Ouais. Je me rapproche énormément.
2: Bag,
1: je veux pas trop en dire, mais je pense que ça va arriver vite.
0: Je pense aussi.
2: And we will come back here and celebrate.
1: Et on viendra ici faire la fête.
0: Évidemment, dans l'Afro Club.
1: Of course.
0: Tu penses que ton oreille musicale s'est vraiment construite dans le magasin de cassettes de ta mère?
3: Do you think your musical ear sort of really developed itself with your mom selling music?
2: Yes, it does.
1: Ouais,
2: it did. It did because also, like, I was listening to all kinds
1: aussi
2: of music.
1: Aussi parce que j'écoutais beaucoup de musique différente. En fait, très jeune, j'ai été exposée à plein de musiques différentes, que ce soit du rock,
2: R&B, rap,
1: du R&B, du rap, plein de genres différents.
2: Right now, I can do all kinds.
1: Donc maintenant, j'arrive à faire plein de musiques différentes encore aujourd'hui. Donc,
0: ok.
1: Oui.
0: Ton nom, il est intriguant parce que c'est Scales qui signifie Seek Knowledge Acquire Large Entrepreneurial Skills.
2: Yeah.
0: Ouh, Elsa, tu peux te reposer. Ce qui signifie chercher le savoir pour développer de grandes compétences entrepreneuriales. Voilà. Pourquoi avoir choisi un nom aussi long et philosophique?
3: Why pick such a long and philosophical name?
2: Well, when I was young, I was just trying to look like I was brilliant.
1: Quand j'étais jeune, je voulais juste faire genre je suis très intelligent.
2: You know, so I was trying to, because my name, people, you know, back in school, people used to
1: parce
2: make fun of my name.
1: Parce qu'à l'école, les gens se moquaient de mon prénom.
2: John Raoul and Jeng Jeng. So
1: parce que John Raoul et Jeng Jeng, on se moquait de moi forcément.
2: So I decided to say, okay, you know what?
1: Donc j'ai décidé de changer de nom et de trouver un nom qui me plaisait pour moi-même.
2: I used to attend music class.
1: Et j'avais des classes de musique à l'école. Et je savais lire les manuscrits musicaux. Et il y avait des gammes différentes et des notes. Et du coup, la prof m'avait donné un surnom qui s'appelait Scales, qui veut dire gamme. J'ai aimé ce nom.
2: Take that name
1: et j'ai décidé de le garder, so, mais avec un autre sens en fait. Parce que gamme en musique, ça s'écrit S-C-A-L-E-S. Moi, je l'ai changé en S-K-A-L-E-S avec une abréviation.
2: Which is sick is for S, acquired, sick knowledge, which is sick for S, K knowledge, A acquired, L.
1: Toutes les abréviations large, en fait, S-K-A-L-E-S.
2: E, S skills. And to be honest, I was just trying to talk about my desire.
1: Honnêtement,
2: for
1: j'essayais juste de parler de mon désir de faire ce que j'avais envie de faire et pouvoir en vivre, quoi. C'est ce que j'essayais d'expliquer en fait.
0: Ok. Et si tu devais choisir un nom de scène aujourd'hui, est-ce que tu prendrais encore Scales?
3: And if you were to pick a stage name today, would you pick the same one?
2: I would pick my real name.
1: Je crois que je choisirais mon vrai nom, honnêtement.
2: Growing up, I was like, man, I have such a classic name.
1: Parce qu'en fait, j'ai un nom tellement classique. John Raoul, c'est très classique. Il y a John Legend, il y a Kanye West.
0: C'est pas si
1: John
0: classique
1: Raoul.
0: Que ça. Hein.
1: It's not that classical, he says.
2: Oh, yeah. Okay, fine, we go with Scales.
1: Bon,
2: Scales
1: alors on reste
2: unique.
1: Avec Scales
2: Nobody
1: parce que c'est unique et personne ne l'a au moins.
0: But John Raoul is unique. John Raoul est unique, pardon.
2: Yeah, if you type John Raoul, you see a lot of them.
1: C'est vrai qu'il y en a pas mal si on regarde, par contre.
2: But it's only one Scales in the world.
1: Mais il y a qu'un seul Scales dans le monde.
0: Je confirme. Alors, comment as-tu vécu ton ascension après être passé chez EMI, donc Empire Meet Entertainment. Mm. Pourquoi étais-tu prêt à quitter ce label ensuite pour construire ton propre label?
3: Why did you, once you were signed to that label, why did you decide to leave that label to sort of have your own label?
2: Oh, we got to a point where, you know, we had
1: en fait,
2: like
1: on est arrivé à un stade
2: and, you know,
1: où on avait un point de vue really de choses différentes. Chacun voulait se développer
2: you know, the label
1: à leur propre manière. Eux, ils avaient une vision. Moi, je n'adhérais pas à cette vision. J'avais
2: and
1: une
2: so
1: vision différente pour ma carrière. Donc, on a décidé de se séparer tout simplement.
0: Et à l'époque, beaucoup ont vu ça comme de la folie.
3: A lot of people thought it was crazy at the time.
0: Mais aujourd'hui, c'est du courage.
3: But today, it's brave.
2: Yeah, it was, to be honest,
1: honnêtement, oui.
2: Too,
1: moi aussi, je trouvais ça un peu fou,
2: you know,
1: à l'époque.
2: After leaving,
1: parce que j'ai traversé pas mal de choses une fois que je les ai quittées. J'étais sans abri. Dans l'industrie, beaucoup de gens ne voulaient plus me parler.
2: Sudden,
1: donc, vous savez, quand on est très célèbre d'un coup, et puis après, il n'y a plus rien, les gens vous lâchent, quoi. Les gens qui iraient décrocher le téléphone ne décrochent plus le téléphone. Et ça, je n'y avais pas pensé, évidemment. Je savais ce que j'avais envie de faire et je ne pensais qu'à ça, en fait. Et j'y allais vraiment tout droit sans regarder. Et résultat, j'ai fait un des plus gros titres Afrobeat du monde. Donc
0: et
1: ça va.
0: Comme je te comprends, mon cher Scales, on a ça en commun. Ça et puis ma mère aussi, elle était prof.
3: You have that in common, and his mom was a teacher as well.
2: Oh wow! Ouais.
0: Donc
2: wow.
0: C'est une question de mental et de courage.
3: It's a lot of. It has to do with mentality and courage.
2: Yeah.
0: Et ça tombe bien, on a le titre mental. de Scales, qu'on va écouter maintenant, extrait de l'album Martina Sun, sorti en 2025.
2: These are...

0: vient d'écouter Mental, ou Mental en français. C'est un titre extrait donc du dernier album de Scales Martinason, qui est donc l'album le plus personnel de Scales aujourd'hui.
1: This is a very personal album.
2: Yes, it is. It is.
1: Oui, oui, c'est l'est.
2: It was inspired by, you know, the me remixing and sampling songs.
1: L'album a été inspiré par moi en train de remixer des chansons sur lesquelles on dansait avec ma mère. Donc la plupart des titres, c'était des titres très classiques que j'ai samplés. Comme Mental qu'on vient d'écouter. On a été inspiré par Alain Danse.
2: Stromae
1: c'est vraiment mon artiste français préféré de tous les temps.
0: Bon, en l'occurrence, il est belge, mais francophone, je te l'accorde.
2: Il parle français.
0: Alors, tu rends donc hommage à ta maman à travers cet album Martinason. Est-ce qu'il y a une chanson que tu n'arrives plus à écouter aujourd'hui sans avoir trop d'émotion?
1: So you pay tribute to your mother with this album. Is there a song that you have trouble listening today because it makes you too emotional?
2: Yeah, the first track.
1: Ouais, le premier titre.
2: The first track. I wrote it like days after she died.
1: Je l'ai écrit vraiment quelques jours après sa disparition.
2: Yeah, the first track on the album.
1: Le premier titre de l'album.
0: Là, c'est une question aussi un peu personnelle. Qu'est-ce que ta mère a sacrifié de plus grand pour toi aujourd'hui?
1: This is a personal question, but what do you think? What was the biggest sacrifice your mother made for you?
2: Living her life for me.
1: Vraiment laisser sa vie de côté pour moi.
0: Ouais.
2: Yeah.
0: C'est unbelievable. Comme ce titre là.
1: C'est incroyable, like this song.
2: Yeah, unbelievable.
0: On écoute un extrait.
2: Yeah.

0: Alors mon cher Kels, je vais t'avouer que c'est l'une de mes chansons préférées de l'album.
1: It's one of his favorite songs off the album.
2: Oh, for real?
0: Ouais. Et wow. Du coup, je me suis demandé quelle est la chose la plus incroyable qui t'est arrivée depuis que tu fais ce métier.
1: So he wanted to know what is the most incredible thing that has happened to you since you've been doing this.
2: Man, being able to travel the world.
1: As a kid, voyager,
2: I never thought that I could travel the world.
1: Vous savez, quand j'étais enfant, j'aurais jamais pensé voyager. Parfois, c'est encore irréel pour moi quand je suis dans certains endroits. Je me dis, mais comment j'ai fait pour en arriver là? Parce que d'où je viens, ça n'arrive pas, ce genre de choses. On ne voyage pas comme ça. Donc, même si ça fait un petit moment que je suis dans le game, depuis quelques années, c'est toujours incroyable pour moi de faire tout ça, de voyager, de continuer à faire ça.
2: Is a dream come true.
1: Et d'ailleurs, d'être sur cette station, c'est vraiment un rêve pour moi. Parce que je me rappelle quand je voyageais dans des pays francophones et je voyais RFI, je me disais comment est-ce que je vais faire pour arriver sur cette antenne. Donc pour moi, c'est un gros rêve aujourd'hui qui se réalise.
0: Et bien, c'est notre troisième point commun. Non, Scale, ça y est, t'es mon frère.
1: Third common point, you guys are brothers.
2: Yeah.
0: Alors, on va écouter tes grands classiques, tes anciens titres. J'aimerais juste revenir sur le titre Glory. Toujours extrait de l'album Martina Sun. Là, tu sais, Scales et Fave.
2: Yeah,
0: ouais, t'es avec Fave. Glory, c'est presque du gospel. Yeah. Qu'est-ce qui te donne encore envie d'être reconnaissant aujourd'hui?
1: What makes you want to sort of continue, you know, paying tribute and giving back today?
2: Well, because I used to not have.
1: Déjà, j'avais pas avant. J'avais rien.
2: This life, there's nothing in this life, you know. So.
1: Y a rien dans cette vie. Donc, j'ai vraiment appris de la meilleure, qui était ma maman, qui était pauvre, qui avait rien elle-même, mais elle donnait toujours aux gens. Et d'ailleurs, la plupart des gens qui m'ont aidé dans cette vie, c'est des gens que ma mère avait aidé à l'époque. Parce qu'ils me disent tous, ta maman a fait ça pour moi, donc aujourd'hui, je t'aide, et je ne savais pas tout ça.
2: I learned that from her, that
1: et ça, je l'ai appris d'elle. Il faut toujours essayer d'avoir un impact sur les gens.
2: Your legacy doesn't necessarily mean you have to have kids. Sometimes your legacy
1: c'est pas forcément avoir des enfants, mais les gens souvent se souviennent de nous pour ce qu'on a fait de bon.
0: Et Fave était la collaboration évidente pour cette chanson.
1: Fave was sort of an evidence in terms of a collab for this track.
2: Yeah, to be honest, I already made this song was a song I made and I just put the snippet on Instagram.
1: C'est un titre que j'avais déjà fait, j'ai mis des petits morceaux sur Instagram. Fave l'a entendu. Et il m'a envoyé un message et m'a dit j'adore ce titre, est-ce que je peux en faire partie?
2: She sent me three choruses for the song.
1: Et elle lui a envoyé trois refrains différents et il a choisi celui qu'il aimait quoi.
0: OK, magnifique. Alors on va donc entrer dans tes grands classiques maintenant, forcément le titre Shake Body qui est ton plus grand succès commercial aujourd'hui dans les charts. Plus de 10 ans après sa sortie, on continue de l'écouter. Comment t'expliques ça?
1: We're going to talk about your classics now. Shake Body is, you know, one of your biggest songs. It's about 10 years old and people still continue listening to it non-stop. Yeah. How do you explain that?
2: To be honest, I don't know, man. I'm a Christian. I pray a lot.
1: So I'll just say God just keeps answering my prayers. Je dis que c'est le bon Dieu qui répond à mes prières, tout simplement.
2: I'm an independent artist.
1: Je suis un artiste indépendant.
2: Close to 10 years.
1: Je suis depuis près de 10 ans d'ailleurs.
2: The last time I was signed, no, not close. To, we're in
1: non, pas 10 ans. On est en
0: 2026. Yes.
2: For 12 years now.
1: 12 ans. 12 ans que je suis indépendant.
2: You know, so it's really been crazy for me.
1: Donc ça a été assez fou pour moi. Je ne vais pas vous mentir.
2: I believe in prayer, so I pray.
1: Mais je crois vraiment à la prière. Donc voilà, j'ai prié que les portes s'ouvrent pour moi. J'avais pas envie d'être rattaché à un gros label et pourtant j'ai un des plus gros titres africains. Donc c'est incroyable. Donc je sais pas, c'est juste divin. Je ne sais pas comment ça s'est passé, mais voilà.
0: Yeah, did you see the video?
2: Yeah, that's what like you know God used him.
1: So what I'll tell you is, c'est mon Dieu qui l'a utilisé.
2: He danced to other people's songs. He didn't go viral. Why my own?
1: Il a dansé sur plein de titres, ça n'a jamais été viral. Pourquoi sur la mienne? Il y a quelque chose. Et ça, je l'apprécie énormément. Et puis le fait que la chanson a été réintroduite à une nouvelle génération, qui la kiffe aussi, quoi. Donc c'est génial pour moi. Il y a des vidéos TikTok à peu près, il y en a 3 millions créées avec ce son, quoi.
2: On YouTube alone, it's more than half a billion.
1: Sur YouTube, c'est un demi-milliard. Et je vais vous dire une chose, je n'ai jamais dépensé de l'argent pour promouvoir cette chanson, donc c'est assez fou quand même.
0: Incroyable. Et donc on parlait de Lamine Yamal du FC Barcelone qui a popularisé encore la chanson sur les réseaux sociaux. Est-ce que t'as pas l'impression que cette chanson, elle te fait de l'ombre parfois? On te le demande tout le temps.
3: Do you get maybe tired that the fact that people always ask for this song?
2: No, why would I be tired?
3: Non, pas du tout, au contraire.
2: It's such an honor.
3: C'est un honneur, au contraire.
2: If you want me to perform it 20 times,
3: si vous voulez que
2: no
3: je la chante 20 fois, je le ferai avec plaisir.
2: Because that's why I make music, you know.
3: C'est pour ça que je fais de la musique.
2: For people to be happy about
3: pour que les gens soient heureux,
2: que
3: ce que je fais leur plaise et que ça leur parle surtout. Donc si ça parle toujours aux gens, alors je continue.
0: Arthur, bon. Allez, envoie le son.

0: C'était donc Shake Body de l'homme qu'on appelle Scales, un titre devenu un classique incontournable. Il y a dans ta discographie un autre titre qui est bien aussi, extrait de l'album Man of the Year, sorti en 2015. Le titre c'est Loli.
1: Comment tu dis? How do you pronounce it?
2: Lolé.
0: Lolé.
2: Lolé.
0: Ok, Lolé. Ouais. Quel souvenir tu gardes de cette période-là, 2015, de l'album Man of the Year?
1: That came out in 2015. What memory do you keep of that era?
2: Man, that era was a crazy era because I was literally
1: fou, cette époque.
2: Writing every
1: parce que
2: every
1: j'écrivais tout moi-même, toutes les paroles moi-même. J'avais une équipe, mais je suis le genre de personne, même si je vais vous demander de faire quelque chose, je vais le faire quand même. Et je vais vouloir vraiment un peu tout contrôler. Parce que j'ai toujours une idée derrière la tête. Et puis je me dis, c'est quand même ma carrière après tout, donc voilà, j'ai envie d'avoir la main dessus. Donc c'était assez fou comme période. Mais c'était sympa aussi parce que j'étais vraiment impliquée dans chaque aspect de ma carrière. Toutes les étapes en fait. J'uploadais moi carrément les vidéos sur YouTube tout seul. Donc c'était sympa comme époque.
0: Ok, ouais, une époque où t'as vraiment charbonné. Et là c'était Lolé. Je viens de Lolé.
2: It was produced by DJ Maphorisa.
0: Ah, DJ Maphorisa. Yeah. Ok. T'as beaucoup de connexions en Afrique du Sud comme ça?
1: Lots of connections in South Africa.
2: Yeah, man. You know, Africa is such sûr. Africa is so big, but
1: vous savez, l'Afrique, c'est grand, kind of, mais en même temps, ça reste petit quand même.
2: When it comes to like music, it's small.
1: En termes de musique, en tout cas, parce que tout le monde se connaît, tout le monde est connecté.
2: The music has made us smaller.
1: Et la musique nous a rendu un peu plus petits, on va dire.
0: Exactement. Et là, t'as un autre duo avec ton confrère Davido. Ou des vidéos, donc le titre c'est Always, et là on est toujours en 2015, Man of the Year.
2: Yeah.
0: Alors, quand vous avez enregistré cette chanson, est-ce que vous avez imaginé qu'elle serait dans cet album-là?
1: When you recorded the song, did you imagine that it would be on this album?
2: Of course.
1: Oui,
2: the video is huge. So,
1: the video
2: is
1: énorme.
2: Song and,
1: donc on a fait le titre.
2: Immediately I knew.
1: Et bien sûr, tout de suite, j'ai su que ça allait être sur l'album.
2: At that time, I already had drafted songs that would make.
1: Et j'avais déjà d'autres albums qui étaient prêts pour l'album, donc cette chanson en faisait partie. Et voilà.
0: Ok, c'est la même chose pour Ijo Ayo avec Olamide.
2: Yeah, Olamide.
1: Same thing.
2: Yeah. Same thing.
1: Même
2: this
1: chose.
2: Was this, for this album,
1: pour cet album, j'ai vraiment, j'avais tout fait. C'est des chansons que j'avais déjà enregistrées.
2: Guests.
1: Mais puis après, j'avais des collabs et des guests qui rajoutaient un peu leurs touches.
0: Ok, j'aimerais bien qu'on écoute un extrait de Ijo.

0: Alors, on vient d'écouter donc Ijo Ayo, un extrait de cette chanson avec Olamide. Alors, pour moi, il y a eu Olamide et Davido, c'était déjà très bien. Et puis, Scales, il s'est dit, bon, c'est pas assez, je vais inviter Burna Boy.
1: It's not enough. Now I'm gonna have Burna Boy on a song.
0: T'as ajouté Burna Boy, mais pour une chanson qui s'appelle Temper.
2: For which one? Yeah, Temper.
0: Ouais.
2: Yeah.
0: Alors Temper, c'était un single.
2: What did you say?
1: That was a single.
2: Yeah, it was a single.
1: C'était un single.
2: It
1: ouais.
2: was a single that you know it was for my album.
1: C'était pour mon album à moi.
2: And, but you know I had the original out.
1: Et j'avais la version originale qui était sortie. Et puis une fois, j'étais en boîte et je suis tombée sur Burna et il a bien aimé le titre et il voulait en faire partie aussi. Et donc, c'est comme ça qu'on l'a enregistré. Et puis, on a eu le remix aussi.
0: Oui, on a l'impression qu'il y a une évolution de direction artistique différente sur ce titre Temper. Tu voulais casser complètement l'image, le brand Scales.
1: We kind of feel like there was a sort of different artistic direction with this song. Did you want to sort of like break the image?
2: Yeah, so the thing about me is I always want to not do what I've done before.
1: J'ai toujours envie de faire des choses différentes et pas ce que j'ai déjà fait dans le passé.
2: If I've done this kind of sound, the next sound
1: si j'ai fait un son, le son que je vais sortir après, il va être différent.
2: That's my target.
1: Donc c'était vraiment l'idée et c'est ce que j'essaie de faire à chaque fois que je sors quelque chose.
0: Et donc là on est en 2017.
1: This is 2017.
2: Yeah, I think
1: ouais, à peu près.
0: Ok, parce qu'en 2017, tu t'es dit, allez, je vais encore aller chercher Davido et cette fois, je vais rajouter Timaya sur le titre Ajaga.
2: Yes, Ajaga.
0: Ajaga.
2: Yeah.
0: Comment t'as réussi à convaincre toutes ces personnalités?
1: How did you convince all these people?
2: Man, it's music, man.
1: C'est la musique.
2: It's collaboration. You know, I'm cool with Timaya also.
1: Parce que vraiment quand j'étais pas bien, Timaya m'a donné un toit sur la tête. Donc c'est quelqu'un que je considère un peu comme mon grand frère. Je suis allée le voir, je lui ai dit je veux que tu fasses partie de mon album. Je lui ai joué le titre. On a écouté pas mal de titres, mais finalement on a choisi ce titre-là. Et puis ensuite je l'ai joué pour Davido qui m'a dit j'adore aussi. Donc on est allé en studio avec lui et il m'a fait sa partie. C'était pas facile, hein, je vais pas mentir. Rassembler tout le monde, c'était pas évident. Avec les emplois du temps de tout le monde et tout, c'est compliqué. Mais on l'a fait, il a fallu de la patience. Et c'est comme ça que tout s'est fait.
0: Ajaga, ça signifie quoi?
1: What does Ajaga mean?
2: So Ajaga is a dance.
1: C'est une danse, en fait.
2: Pour
1: qu'on se sente bien. C'est un peu un mot qu'on utilise dans la rue, quoi.
0: Okay,
1: pour vous dire de danser.
0: Ça veut dire que tu danses, tu chantes?
1: You sing, you dance.
2: I'm okay.
1: With the dance, je me débrouille en ce qui concerne la danse.
2: I'm made with the dance.
1: Ça va, moyen.
0: Bon, ok, d'accord. J'accepte cette réponse.
1: Accepte.
0: Il y a une autre chanson avec un autre artiste là aussi. C'est Harmonize. Le titre c'est Oyoyo.
2: Yeah.
0: Harmonize de la Tanzanie. C'est-à-dire que toi tu grimpes, voilà. Le niveau à chaque nouvelle chanson.
1: So it's a higher level every time with every song.
2: Yeah, I mean that's my style.
1: Bah,
2: you know,
1: c'est l'idée, c'est mon style.
2: I love to party.
1: J'adore you know? Faire la fête.
2: I mean I don't go to the club all the time.
1: Je vais pas trop en boîte, hein, je ne sors pas tellement, mais j'adore faire la fête.
2: Is something we should.

0: stays in my house when sometimes.
1: Et il vient chez moi quand il vient au Nigeria. On est vraiment très proches.
0: We made the song in Nigeria.
1: Donc on a fait le titre au Nigeria. On a fait la vidéo au Uganda.
2: Ok, tu as dit que tu as essayé de faire des chansons un peu plus lentes. Est-ce que c'est le cas de Badman Love?
3: Is that one of the songs you tried to do that's a little slower, Badman Love?
0: Badman Love, yeah.
3: Ouais.
0: So Badman Love was I made this song during the pandemic time.
1: Ça c'était pendant la pandémie.
0: You know, that time everybody was, you know, there's no party.
1: Tout le monde était un peu au ralenti. On pouvait pas faire la fête, donc je me suis dit ça sert à rien de faire une chanson pour faire la fête.
0: I was also in that era where, you know, it's about.
1: Et puis j'étais un peu dans cette époque de ma vie où j'étais un peu solide. J'ai besoin d'amour.
0: You know, so it was inspired by
1: donc ça a été inspiré par la solitude.

0: Bad Man Love. Là, on est en 2020 dans l'EP Healing Process. Et je dois préciser donc que les titres Temper et Ajaga étaient extraits de l'album The Never Say Never Guy. Ok, pas facile à dire. Scales, j'ai quelques questions à te poser sur l'industrie musicale. Le Nigeria domine énormément les classements internationaux.
1: Nigeria is really on top of, you know, musical charts. Mm.
0: Pourquoi selon toi?
1: Why according to you?
2: Well, I would say because you know, I don't have better words right now, but I'll tell you because we're very.
1: Je dirais que c'est parce qu'on est très très têtu en fait.
2: Nigerians don't back down, you know.
1: On lâche rien.
2: Nigerians are hustlers. Nigerians are
1: on travaille dur. On lâche rien. On est très ambitieux. You know, et je pense que c'est pour ça. Enfin, en tout cas, c'est mon avis. Mais aussi, je pense que c'est parce qu'on fait de la musique absolument géniale. Si vous venez dans mon pays, on a plus de 200 millions de 200 tribus et plus de 200 millions de gens. Donc il y a beaucoup de concurrence. C'est assez fou, quoi. Donc il faut vraiment ne rien lâcher et être très fort. Il y a beaucoup de gens exceptionnels. Et si quelqu'un place le niveau haut, quelqu'un va arriver de n'importe où et placer le niveau encore plus haut. Je pense que c'est pour ça que la musique nigérienne est tellement géniale.
0: Et dire que je ne connais que la tribu Igbo et Yoruba.
1: He only knows Igbo and Yoruba tribes.
2: Oh yeah, yeah. They categorize them because those are
1: oui,
2: the most popular.
1: Oui, parce que ils se cataloguent un peu, c'est les trois plus populaires. Mais il y en a beaucoup,
0: okay.
1: beaucoup.
0: Yeah, bon, je vais demander à Morayo en
1: He's
0: régie
1: look
0: de
1: into m'aider. That.
0: Quels jeunes artistes nigérians surveilles-tu dans la musique actuelle?
1: Are there any young Nigerian artists that you keep an eye out for?
2: There's a lot, actually.
1: Il y en a beaucoup.
2: There's a lot of them that, you know, I don't want to mention names because some are my friends.
1: Je veux pas dire des noms parce que certains sont des amis. Je veux pas en oublier non plus. Mais il y en a beaucoup.
2: There's Joe Boy.
0: Joe Boy, ouais.
2: There is Fire Boy. There is who am I forgetting right now? There's a lot of new artists.
1: Qui j'oublie? Il y a beaucoup de nouveaux artistes.
0: Boujou, ouais, qui est bon aussi. Il y en a beaucoup.
2: There's plenty, man.
1: Il y en a beaucoup.
0: Ok, Scales, on va plonger dans la foire aux questions parce qu'il nous reste très peu de temps. Et la foire aux questions, c'est questions courtes, réponses très courtes.
1: Ok, we're going to do like short questions, short answers.
2: Ok.
0: Allez, c'est parti. Whiskey ou Davido pour partir sur une île déserte?
2: Oh my days.
1: To go on a desert island, which one?
2: Oh my god, you're about to put me in trouble.
1: Là, vous allez me créer des ennuis là. Je sais pas si je vais répondre.
2: There's always been like a back and forth with me and Whiskey.
1: Parce qu'il y a toujours eu quelque chose entre moi et Whiskey, donc j'évite le conflit.

0: I'm a fan of both of them.
1: Mais je suis vraiment
0: really
1: fan des deux. Et les deux ont vraiment fait beaucoup pour la culture, mais je ne vais pas répondre.
2: Ok, alors heureusement que j'ai dit réponse courte.
1: It's a good thing he said short answer.
0: Skills, peaks. I mean, I like both of them.
1: Oui, il a dit, j'ai pas envie qu'il y ait un gros titre demain dans la presse.
0: Short answers, I like both of them.
1: J'aime les deux, voilà, je vais répondre, j'aime les deux.
2: Ok, alors si Netflix faisait un film sur ta vie, quel acteur jouerait ton rôle?
3: If Netflix were to do a film about your life, what actor would portray you?
0: Oh man, I don't even know the name of actors right now.
1: Je connais pas tellement les noms d'acteurs en vrai.
0: Wow.
2: Idris Elba?
0: I mean, that would be an honor.
1: Ça, ce serait quand même un honneur. Oui.
0: That would be an honor.
1: Ce serait un honneur.
2: Le pays africain où l'on mange le mieux?
3: The African country where you eat the best.
0: In Nigeria, of course.
1: Évidemment.
2: La ville où tu pourrais vivre sans faire de musique?
3: The city where you could live without making music.
0: Dubaï.
2: Dubaï, ok. Yeah. Ouais, j'imagine qu'il y a beaucoup d'autres choses à faire.
3: Lots of other things to do there.
2: Quelle est la chose la plus folle qu'un fan ou une fan t'ait demandé?
3: What is the craziest thing that a fan has asked you?
0: To go home with me.
1: De rentrer avec moi, tout simplement.
2: Le featuring impossible de tes rêves.
3: The impossible collab of your dreams.
0: Michael Jackson.
2: Évidemment, ils nous disent tous ça.
3: They all say that.
2: Yeah. Alors, si Scales n'avait jamais été chanteur, il serait?
3: If Scales was not a singer, what would he be?
0: Man, I'll be an entrepreneur.
1: Je pense que je serais un entrepreneur. Ouais.
2: Dans ton téléphone, combien de démos tu as que tu n'as jamais sorties?
3: How many demos in your phone that you've never released?
0: A lot, man.
1: Beaucoup.
0: A lot is probably over 400, 500, 1000.
1: Sûrement 400, 500, 1000 titres.
0: So many playlists of songs.
1: J'ai tellement de playlists de titres différents. Je pourrais sortir beaucoup d'albums si je voulais là.
2: J'imagine. Quel est le meilleur conseil que ta mère t'ait donné?
3: What is the best advice your mom gave you?
0: Never stop, never settle.
1: Ne jamais abandonner, ne jamais arrêter.
0: Always pray.
1: Et toujours prier, toujours prier.
2: Et enfin, dans 10 ans, comment aimerais-tu que l'on décrive Scales en une seule phrase?
3: How would you like to be described in one sentence 10 years from today?
0: Wow. King.
1: Roi. Okay.
2: Yeah. Ok.
1: Tout simplement.
2: On garde ça. Est-ce qu'en 2026, on peut espérer un nouvel album avant la fin de l'année?
3: Is there maybe a new album coming out 2026?
0: Yes, as a matter of fact, I'm gonna let the cat out of the bag right now.
1: Ouais, d'ailleurs, je vais vous balancer l'info. Alors, je ne sais pas si ça va être 2026.
0: So I'm not gonna guarantee, but
1: je ne vais pas le garantir, mais je travaille sur un nouvel album. Et bien sûr, Joanna sera sur l'album.
0: From Croc City to the World.
1: Voilà, ce sera le titre de l'album.
2: Eh bien, merci, mon cher Scales, d'avoir répondu à la fois aux questions et d'être venu dans l'Afro Club. Tu poursuis actuellement la promotion de Joanna. Est-ce que tu feras une tournée d'ailleurs en Europe là
3: pour les
2: festivals?
3: Is there a tour in Europe maybe? Festivals?
0: Yes, there's a tour.
3: Oui,
0: already. I've been touring.
1: Je suis déjà en tournée.
0: I've done Germany.
1: J'ai fait l'Allemagne.
0: I've done what you call it? I've done Italy.
1: J'ai fait l'Italie.
0: And next up I'm going to Afro Nation.
1: Et là je vais
0: performing with Joshua Baraka.
2: Yes.
1: Et je vais jouer d'ailleurs avec Joshua Baraka.
0: Like.
2: Okay.
1: Le titre que tu aimes.
2: OK, ben oui. Merci mon cher Scales. Alors d'habitude je demande à l'invité de choisir le titre qu'on va écouter pour se dire au revoir. Mais là cette fois c'est moi qui ai choisi.
3: Alors normally he tells the guest to pick the last song but he's going to pick it this time.
0: No problem.
1: Pas de problème. Vas-y, c'est un honneur.
2: Et j'ai choisi une chanson de l'album Mr. Love.
3: Oh. It's a song off the album Mr. Love.
0: For real?
2: Yes.
0: Oh,
2: en
0: wow.
2: 2018.
0: What song would that be?
2: Alors, le titre de la chanson,
0: I'm curious.
1: Je suis curieux.
2: Alors, mais tu es en duo avec Aramide et Sean. L'une des meilleures chansons de Scale, selon moi.
3: One of the best songs, according to him, of your best songs.
0: Wow.
2: Le titre, c'est No Regrets.
0: No Regrets,
2: oui.
0: Yeah.
2: Et là, on est en 2018. Merci, Scales.
0: That's crazy. I appreciate it, man.
3: Thank you.
0: Thank you so much for having me.
1: Merci à vous de m'avoir accueilli.
0: This is really an honor to be here.
1: Et c'est
0: like,
1: vraiment, encore une fois, un honneur pour moi d'être là.
0: I used to watch this channel,
1: like,
0: you know, I used to see it.
1: Je voyais cette antenne et je voulais en faire partie. Donc, être là pour moi, c'est vraiment des frissons.
0: Thank you so much.
1: Donc, merci beaucoup.
0: For even giving me this opportunity to be here. Thank you so much. It means the world to me.
1: Vraiment, c'est très important pour moi. Merci.
2: Merci, Scales. Merci,

de Scales et Aramidation pour se dire au revoir, extrait de l'album Mr. Love en 2018. Et vous allez certainement retrouver Scales avec un nouvel album, il ne peut pas encore nous garantir la date. Le titre c'est From Crock City to the World, donc restez connectés à l'Afro Club. Et c'est ici que l'Afro Club referme ses portes sans regret. Merci à Steven Hesley qui était à la vidéo aujourd'hui, merci à Elsa Najar qui a assuré la traduction, merci à Arthur Ban et Yasmine Boulan, mon équipe fidèle toujours. Le journal revient dans une minute. Passez une excellente soirée.